pour me libérer de la crainte. Quand je n'ose pas faire le pas, un pas important pour ma vie, pour sortir d'une situation inextricable, ta présence seule est une force pour moi pour avancer. Il y a cet auditeur qui réfléchit à sa vie, qui voit toutes ses erreurs et qui ne peut que ruminer sur toutes ses erreurs passées. Peut-être que pour lui, ses erreurs, c'est d'avoir fait des choix qui ont gâché sa vie dans un cercle qui les enferme. Qui les enferme dans la même boucle sans fin. Une prison, un enfermement mental qui les empêche d'avancer. Ça peut être cette personne qui s'interroge, est-ce que je serai toujours capable de réussir, d'avancer? Je ne vois pas mon avenir, je ne vois pas où je peux aller, je suis au chômage, bloqué. Cela peut être cet étudiant qui a l'impression que cette année sera tellement décisive, il y aura ce mémoire à passer. Ou ce lycéen, il y a ce baccalauréat à passer. Ou ce collégien, il y a le brevet à passer. Ou il y a une montagne de devoirs. Il ne se sent pas capable. Tu t'adresses à chacun de ces auditeurs et tu leur dis, je suis avec toi. Je mets à disposition ma force pour te permettre d'avancer, de te relever. Ou tout simplement que tu réussisses. Car les projets que j'ai pour toi sont des projets de paix et non de malheur. Ô Seigneur, nous voulons te dire merci. Merci pour tout cela. Merci pour la victoire que tu nous assures. Tu nous dis que tu nous tiendras par la main. Tu nous dis que tu connais notre nom. Que tu ne nous as jamais oubliés. Ô Seigneur, tu nous dis également que tu seras là jusqu'à la fin, sans limite de temps. Que ton plaisir est d'être avec nous, d'être avec chacun de nous, chaque auditeur, tous ceux qui écoutent. Alors Seigneur, que tu continues ce travail précieux.

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2: Cher auditeur d'Espérance FM, tu es dans ton émission Parole de guérison. Et peut-être que tu es surpris parce que tu vois qu'il est déjà 20h15 et que nous avons déjà commencé depuis une bonne heure. Oui, parce que le concept de l'émission a changé et aujourd'hui, pour cette saison, nous avons une émission qui se déroulera sur 2 heures, donc de 19h à 21h. Une émission avec toi, mais plus de temps pour que nous puissions échanger, discuter autour de la Bible, également prier ensemble. Alors, n'hésite pas lorsque tu auras l'occasion, si tu veux vraiment réfléchir sur les textes, prier ou tout simplement partager, à appeler. Pour ce soir, exceptionnellement, ce ne sera pas le cas puisqu'il y a un problème technique. Cependant, à partir de la semaine prochaine, nous l'espérons avec la grâce de Dieu, tout sera parfait. Depuis maintenant une heure, nous voyons un peu comment Dieu, dès la naissance jusqu'au développement à l'âge adulte, comment Dieu peut t'utiliser véritablement pour sa gloire à travers l'exemple du prophète Jérémie. C'est le thème de l'année et je t'invite, si tu as l'occasion, si tu as le temps, de lire le livre de Jérémie. Et aujourd'hui, je t'invite à lire cette fois-ci plus particulièrement le chapitre 1 de Jérémie. Jérémie, chapitre 1. Parole de Jérémie, fils de Hilkija, l'un des sacrificateurs d'Anadoth, dans le pays de Benjamin. La parole de l'Éternel lui fut adressée au temps de Josias, fils d'Amon, roi de Juda, la 13e année de son règne. Et au temps de Joachim, fils de Josias, roi de Juda, jusqu'à la fin de la 11e année de Sédécias, fils de Josias, roi de Juda, jusqu'à l'époque où Jérusalem fut emmenée en captivité au 5e mois. Verset 4, la parole de l'Éternel me fut adressée en ces mots. Avant que je t'eusse formé dans le ventre de ta mère, je te connaissais. Et avant que tu fusses sorti de son sein, je t'avais consacré, je t'avais établi prophète des nations. Je répondis, « Ah, Seigneur éternel, voici, je ne sais point parler, car je suis un enfant. » Mais l'Éternel me dit, « Ne dis pas, je suis un enfant, car tu iras vers tous ceux auprès de qui je t'enverrai, et tu diras tout ce que je te commanderai. » Ne les crains point, car je suis avec toi pour te délivrer, dit l'Éternel. Puis l'Éternel étendit sa main, toucha ma bouche et me dit, voici, je mets mes paroles dans ta bouche. Regarde, je t'établis aujourd'hui sur les nations et sur les royaumes pour que tu arraches et que tu abattes, pour que tu ruines et que tu détruises, pour que tu bâtisses et que tu plantes. La parole de l'Éternel me fut adressée en ces mots, « Que vois-tu, Jérémie ?» Je répondis, « Je vois une branche d'amandier. » Et l'Éternel me dit, « Tu as bien vu, car je veille sur ma parole pour l'exécuter. » Je t'invite maintenant à lire un peu plus loin, au verset 17, 18 et 19. « Et toi, saint terrain, lève-toi et dis-leur tout ce que je t'ordonnerai. » Ne tremble point en leur présence de peur que je ne fasse trembler devant eux. Voici, je t'établis en ce jour sur tout le pays comme une ville forte, une colonne de fer, un mur d'airain, contre les rois de Juda, contre ses chefs, contre ses sacrificateurs et contre le peuple du pays. Ils te feront la guerre, mais ils ne te vaincront pas, car je suis avec toi pour te délivrer, dit l'Éternel. Jérémie, chapitre 1, j'ai lu quelques extraits, et ce soir, oui, je t'invite à cette visite un peu particulière. Nous nous rendons dans ce petit village de prêtres, à 5 km au nord-est de Jérusalem.

village qui s'appelle Anatot, en terre de Benjamin. Si tu veux avoir la référence, c'est dans Josué, chapitre 21, verset 18. Là-bas, on évite de parler de certaines choses à Anatot. Oui, on évite de parler de ces choses, de ces vieilles histoires dont nous ne sommes pas toujours fiers. Car le village porte une vieille blessure. S'en souvenir, c'est évoquer une honte, c'est toucher un exil. C'est ici, en effet, qu'avait été relégué Abiathar. Oui, Abiathar, ce prêtre que le roi Salomon avait exilé. On trouve ce récit dans 1 Roi, chapitre 2, versets 26 à 27. Plusieurs générations plus tôt. Autrement dit, la famille de Jérémie appartient à la branche écartée du sacerdoce. Et pourtant, c'est précisément là-bas, dans ce village de prêtres écartés, que Dieu choisit ceux de se révéler. 627 avant Jésus-Christ, la 13e année du règne de Josias, l'Assyrie s'effondre, Babylone se dresse, et personne ne le sait encore. Juda n'a plus que 40 ans à vivre. Juda n'a plus que 40 ans à vivre. Et c'est dans ce décor, au bord du gouffre, que Dieu arrête son regard sur un jeune homme et lui dit « Avant que tu sois né, je te connaissais. » Jérémie, chapitre 1, verset 5. Oui, ce jeune homme, tu l'as compris, nous en parlons depuis 19h, il s'appelle Jérémie. Même quand on croit, on se croit définitivement écarté des voies de Dieu, Dieu prépare en secret. Et cela, pour moi, est l'une des plus belles consolations. On dit, la vie de Jérémie a été façonnée dans le secret, bien avant le ministère public. Oui, Dieu travaille longtemps dans le secret avant de parler à la voix haute. Je te connaissais, je te connaissais, dit l'Éternel à Jérémie, Jérémie chapitre 1 verset 5. Avant que je t'eusse formé dans le ventre de ta mère, je te connaissais. Avant que tu fusses sorti de son sein, je t'avais consacré, je t'avais établi prophète. Alors, oui, ce texte nous rappelle justement plusieurs choses que je t'invite vraiment à lire. Je t'invite aussi à la réflexion. D'abord sur le verbe. Le verbe, c'est le verbe « je te connaissais ». Voilà, je cherche le mot. « Je te connaissais ». « Je te connaissais ». C'est un verbe, on l'a bien souvent mal compris, car on y entend pour nous les modernes. On y met derrière « connaître ». Connaître dans le sens d'avoir d'obtenir des renseignements, ou obtenir des informations utiles, voire un ensemble de données au service d'un savoir précis. Je connais quelque chose, c'est-à-dire que j'ai fait tout le parcours de la science pour pouvoir vraiment bien maîtriser le sujet. Ici, tu comprends vraiment que c'est vraiment une compréhension du mot dans le sens d'obtenir des informations ou des renseignements. Sauf qu'en hébreu, connaître est un mot qui, de manière étonnante, peut-être pour certains, mais pour l'hébreu, a toujours eu ce sens premier. C'est plutôt le sens de lien ou de relation et d'engagement. Dire à quelqu'un « je connais », c'est vraiment entrer en relation et s'engager dans cette relation.

est-ce qu'on se souvient lorsqu'il s'agit de parler d'Adam et Ève, et l'on dit Adam connut Ève, sa femme, dans Genèse chapitre 4, verset 1, il s'agit aussi ici d'entrer en relation avec l'autre. Et celui qui en parle un peu plus, le mieux aussi, c'est le prophète Amos. Cela se confirme dans Amos chapitre 3, verset 2, quand il dit à Israël, je vous ai connu, vous seul, parmi toutes les familles de la terre. Donc la connaissance, c'est une entrée en relation, un engagement. Sauf que cela prend la forme chez Amos, et notamment Amos chapitre 3, verset 2, d'un appel. L'appel de Dieu dans la dynamique de l'alliance. Autrement dit, quand Dieu dit à Israël, dans Amos 3, verset 2, je vous ai connu, il dit en substance, je vous ai choisi, je me suis mis en relation avec vous, ou, pour le dire de manière plus belle, je me suis lié à vous. Ici, dans le psaume verset 6, qu'on a encore un emploi un peu plus enrichi, l'Éternel connaît la voix des justes. L'Éternel connaît la voix des justes. Il y a ce théologien adventiste qui fait remarquer justement que quand il s'agit de parler de la connaissance, notamment connaissance entre homme et Dieu, Dieu ne se contente pas de le regarder. Il s'engage envers lui, nous dit cet auteur. Pour son bien, pour son développement et son épanouissement, autant dans ses capacités à réaliser ses desseins. Je te connais, c'est-à-dire que je rentre en relation avec toi, et avec toi, je vais faire un bout de chemin, et ce bout de chemin et ce projet que je te propose, cela revient à ce que nous avons dit dans les minutes précédentes, c'est aussi te faire réaliser que tout ce que tu fais, te faire réaliser ce dont tu es capable et te faire réaliser que Dieu veut t'utiliser pour sa gloire. Donc pour Jérémie, ici, je te connais, c'est un appel à la prophétie qui consiste à la transmission de cette vérité éternelle. Et surtout ici, puisque nous l'avons lu, communiquer dans un temps d'urgence. Enfin bref, tu as bien compris, la connaissance de Dieu ici, c'est une connaissance d'alliance. Et c'est pourquoi elle est vraiment bouleversante, parce que quelques siècles plus tard, dans Galates 1, verset 15, l'apôtre Paul, quand il parle de lui-même et de la manière dont Dieu l'a choisi, il va dire « Il m'avait mis à part dans le sein de ma mère ». Donc ici, c'est vraiment ce lien avec l'homme pour le faire réaliser qui il est, comment Dieu veut l'utiliser à sa guise pour un projet bien déterminé. Oui, cher ami, quand je te le dis et quand tu réfléchis sur ce texte, tu comprends bien que cela résume finalement tout ce qui a été dit auparavant. Tu as été choisi pour un projet bien déterminé pour la gloire de Dieu. Moi je dis que si j'ai été choisi pour la gloire de Dieu, pour faire le bien, je suis une personne aimée, je suis une personne qui répond à un projet merveilleux pour le bien de la Martinique, bien sûr, également pour le bien du monde, car nous souffrons justement des conséquences du mal, et où sommes-nous d'avoir été choisis, toi, moi, et tous ceux qui sont prêts à entendre

Dieu. Mais heureux sommes-nous de pouvoir participer à cette vie et à ce projet. On remarque encore une fois qu'il y a un deuxième verbe qui est utilisé par Dieu dans le chapitre 1 de Jérémie. Il dit ici, donc, avant que je t'eusse formé, je te connaissais, et avant que tu fusses sorti de son sein, donc avant que je t'eusse formé. Avant que je t'eusse formé, pareil, c'est un mot, c'est un verbe. Et l'emploi de ce verbe, yatsar, est allié avec le potier. Souviens-toi que dans Genèse chapitre 2, verset 7, Dieu façonne l'homme avec la poussière de la terre, la poussière du sol. Et ici, nous avons, chez Jérémie, cette analogie avec le potier, avant que je t'eusse formé, dès le début du livre. Et souviens-toi, si tu es un lecteur averti de la Bible, et tu connais très bien certainement ce chapitre 18 du livre de Jérémie, c'est cette fameuse scène où Dieu envoie Jérémie chez le potier. Et que voit Jérémie chez le potier? Il voit un vase qui se gâte entre les mains de l'artisan. Mais remarque bien, le potier ne le jette pas, mais refait. Alors, tu vois bien le fil ici de ce que le livre de Jérémie veut t'enseigner ici. Le même Jérémie façonné par le potier au chapitre 1 peut aussi s'adresser à chacun d'entre nous. Tu peux avoir été façonné et puis dans des moments difficiles de ta vie, peut-être que tu as vécu des souffrances, peut-être que tu t'es éloigné, mais sache une chose, c'est que Dieu ne te jettera pas. Il est prêt, si tu le désires vraiment, à recommencer avec toi. Cet auteur dit, le façonnage de Jérémie s'est fait dans le secret. Les années cachées, les années d'enfance, les années dont personne ne parle, sont les années où Dieu travaille le plus. Voilà une pensée à garder pour toi, pour moi. Et c'est pourquoi il est toujours important de donner à chaque enfant, et si tu es parent, une très bonne éducation, de lui enseigner des choses positives, bonnes, la confiance en soi, l'estime de soi, mais également la possibilité vraiment de se dépasser même dans les moments les plus difficiles. Car oui, quand Dieu façonne, quelles que soient les souffrances que tu traverses, il te façonne pour sa gloire, toujours pour lui, mais aussi pour toi, afin que tu te souviennes que ce potier ne te jettera jamais, mais au contraire, qui sera là avec toi. Je t'invite vraiment à réfléchir à tout cela. Je t'invite également à prendre le temps, et avant de prendre la dernière partie, je t'invite quelques temps à réfléchir. Nous aurons une petite pause musicale avec un très beau chant qui parle des œuvres de l'Éternel. Toi, tu es une œuvre de l'Éternel. C'est vrai que c'est en anglais, mais c'est cela aussi. J'aimerais vraiment, pendant ce chant, que tu réfléchisses depuis le début de ta vie jusqu'à aujourd'hui toutes les œuvres de l'Éternel. Je suis sûr que si tu prends le temps, tu notes sur un petit carnet, tu pourras noter beaucoup de choses extraordinaires. Toutes les victoires qu'il t'a accordées dans les moments les plus difficiles. Ça peut être au travail, ça peut être à l'école, ça peut être dans ta famille, ça peut être partout, la maladie, que tu as traversé des phases de maladie. Enfin, tu as vraiment toute la latitude pour réfléchir sur ce que l'Éternel a déjà réalisé pour toi pendant que nous passerons ce chant. Et quand tu fais ce petit travail que tu notes
précieusement, peut-être dans tes pensées, dans ton esprit, tu vas te souvenir que si tu as déjà fait autant pour toi, il le fera encore plus jusqu'à la fin, comme disait Jésus, jusqu'à la fin. C'est-à-dire qu'il ne te lâchera pas. Et puis, c'est pour te dire aussi que si tu vis un moment difficile en ce moment, n'oublie pas que la délivrance arrive. Donc un chant très positif.

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3: Chers auditeurs d'Espérance FM, tu es dans ton émission Parole de guérison. Et nous parlons du prophète Jérémie, de son appel. Lui qui appartenait justement à une famille de prêtres destitués. La branche d'Abiathar, écartée du service. Dieu le choisit, lui. Dieu le choisit. Dieu le choisit pour qu'il puisse aller vers Jérusalem, toucher le cœur de Jérusalem. Dieu véritablement le choisit, non pas parce qu'il est devenu quelqu'un, mais il le choisit, le met à part, parce que Jérémie est appelé et est choisi pour dire les paroles de l'Éternel. C'est pas une question de mérite, mais c'est d'abord une question de choix de Dieu, parce qu'il a vu en Jérémie toutes les qualités pour atteindre atteindre cet objectif qu'il lui avait fixé. Cela ne va pas être facile, mais cela nous rappelle aussi que c'est Dieu qui choisit, c'est Dieu qui désigne, c'est Dieu qui équipe. Et ce n'est pas un choix qui dépend du mérite que nous avons, de la position sociale. Bien au contraire. Si on regarde un peu le parcours de Jérémie, la famille d'origine, ou tout simplement lui qui n'est qu'un enfant, on se dirait, mais il ne représente pas cette grande tâche que Dieu va lui confier. Pourtant, c'est bien lui qui sera le représentant de Dieu. Il le choisit, lui. Oui, cher ami, c'est pour te dire que Dieu ne regarde pas. Dieu ne regarde pas comme les hommes regardent. Les hommes peuvent regarder avec un regard de moquerie, un regard de mépris, un regard d'envie aussi. Mais Dieu regarde avec amour, bienveillance, mais surtout avec le potentiel qu'il va développer en toi. Oui, Jérémie reçoit ici une grâce. Lui qui est connu avant d'exister, lui qui sera appelé à être cette colonne de fer, c'est une grâce. Lui qui vient d'un village méprisé devient justement le porte-parole de Dieu, celui qui apporte une lumière à un peuple au bord du gouffre, un peuple complètement perdu. Oui, à travers Jérémie, on peut se souvenir de Jésus. Jésus, lui aussi, qui venait d'un village méprisé. C'est, n'est-ce pas, cette parole qui dit « Peut-il venir quelque chose de bon de Nazareth ?» Jésus qui sera aussi rejeté par les siens. Nous le verrons plus tard, mais Jérémie sera rejeté par les gens de son propre village. Jésus qui a pleuré sur le sort de Jérusalem, comme Jérémie en son temps. Mais Jésus qui nous a donné la plus belle expression de l'amour, un amour merveilleux, un amour qui rend plus fort, un amour qui relève. Il a donné sa vie pour que toi et moi nous puissions être sauvés. Donc tu l'auras compris ce soir, je t'invite à te souvenir que Dieu connaît

mieux connaître, c'est aimer, tisser des liens, s'engager. Non pas de regarder un dossier et vérifier si vous êtes impeccable. Non, il veut parler cœur à cœur. C'est vraiment une relation particulière. Est-ce que toi aussi tu veux lui laisser ton cœur? Est-ce que tu veux entrer dans cette relation avec lui? Sache aussi que Dieu est prêt à t'appeler pour une mission particulière. Tu n'as pas besoin de faire des choses pour mériter ou être lancé. Si Dieu te choisit pour cette mission, toucher ta famille, parler de l'évangile à ceux qui sont autour de toi, ou tout simplement témoigner avec l'amour, avec l'hospitalité, avec, comme le faisait Dorcas par exemple, en fabriquant des vêtements, ou tout ce que tu veux partager, cet amour, à travers les dons qu'il t'a confiés, tu peux aussi lui donner et tu peux lui faire confiance. Car quand il t'a choisi, il ira au bout avec toi. Mais n'oublie pas, quand il t'envoie, c'est lui qui met les paroles dans ta bouche. C'est lui qui dirige, c'est lui qui te conduit. Peut-être que parfois tu ne sauras même pas où tu iras. Acte 16, Paul vit cela avec Silas, Timothée, Luc. Dieu leur dit, ce n'est pas là que vous irez, mais c'est tel endroit. Il faudra laisser Dieu aussi diriger ta vie. Car parfois, il va te dire non. C'est aussi son amour pour toi. Ce non signifie pour toi que tu n'es pas sur la bonne route, mais qu'il sait où tu dois aller pour qu'il puisse vraiment accomplir son projet dans ta vie. Parfois, effectivement, ce ne sera pas le bon choix. Le bon choix de mari ou d'une femme, le bon choix de métier. Ce ne sera peut-être pas le bon choix ou la bonne orientation dans des projets de voyage. Et tu auras l'impression que tout est fermé, que ça ne marchera pas. Mais Dieu saura te dire, oui, va de l'autre côté, ce sera son nom. Et enfin, n'oublie pas que le Seigneur t'aime, qu'il t'aimera jusqu'au bout. Et toi qui te sens parfois abandonné, il te tient la main, il connaît ton nom. Il t'envoie, mais surtout, il ne t'abandonnera jamais. C'est que cette société et ce monde sont forts pour vraiment dénigrer, mépriser, écraser. Mais Dieu, comme tu l'as vu, il aime, il fortifie, il relève. Parce que tout simplement, tu as de la valeur. Oui, je veux appuyer dessus. Tu as de la valeur. Donc, ne pense pas que tu dois disparaître. Ne pense pas que tu n'as pas ta place dans la société. Car il y a bien un Dieu où tu as toujours ta place. C'est dans les bras de Dieu. Alors j'aimerais vraiment que tu prennes le temps de te souvenir de ces quelques paroles pour notre reprise. Parce que tu comprends que le parcours de Jérémie n'a pas été facile. Même jusqu'à la fin, ça a été complexe pour lui. Mais il a tenu bon. Il a suivi véritablement, scrupuleusement, ce que Dieu lui a demandé de faire. Il y a eu des heures très belles comme des heures très sombres.

la destinée de l'homme. Comment un homme qui a été choisi a pu briller dans les plus épaisses ténèbres et faire connaître que l'espérance de renouveau qui est venue dans les évangiles par Jésus-Christ, lumière du monde, lumière de ta vie. Je t'invite à prier. Seigneur, c'est bien là ma prière.

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1: Chers auditeurs d'Espérance FM, nous voilà à la fin de notre émission Parole de guérison. Comme tu l'as compris, c'est un nouveau format. Nous parlerons beaucoup, beaucoup de Jérémie, le prophète, certainement toute l'année. Donc n'hésite pas à relire les textes, Jérémie chapitre 1, Jérémie chapitre 2. Essaye de comprendre toute la pensée de Dieu qui émane de ce livre. Et surtout, que tu puisses aussi te souvenir de ce que Dieu a fait pour toi, de ce que Dieu cette invitation de Dieu à prier, à te recueillir dans ses bras d'amour afin qu'il se révèle ce qu'il fera avec toi et pour toi. Alors que Dieu te bénisse, que Dieu te garde, et je suis sûr que durant cette semaine, il y aura encore beaucoup de belles choses qui t'attendent. C'est pourquoi ne désespère pas, avance, tiens bon, relève-toi. Mais surtout, garde les yeux fixés sur Jésus. Garde les yeux fixés sur Jésus. Donc, je t'invite à rester connecté à la radio Espérance FM. Il y a toute une programmation qui est là pour toi. Et si tu as envie de poursuivre cette aventure, cette expérience, car c'est une expérience d'être sur Espérance FM, si tu veux poursuivre cette aventure, il y a des émissions de qualité qui sont faites pour toi et qui t'aideront vraiment à aller plus loin, toujours avec le Seigneur, ou tout simplement à louer le Dieu que tu aimes, car il est toujours bon de le louer. Que Dieu te bénisse, que Dieu te garde, qu'il te fortifie, et je te souhaite une très belle soirée.
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4: 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Il est 21h. Belle soirée. 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
2: Dieu vit dans l'éternité. Le texte de base est tiré du livre des Psaumes, le chapitre 10, le verset 4. Car 1000 ans sont à tes yeux comme le jour d'hier, quand il passe et comme une veille de la nuit. En lisant le psaume 90 écrit par Moïse, nous voyons que le rapport de Dieu au temps n'est pas le même que celui des êtres humains. Contrairement à nous, il n'est pas soumis au temps qui passe, mais vit dans un éternel présent. Il est éternel. Et nous sommes transitoires, passagers, temporaires, éphémères, comme le dit bien le psaume. Pour Dieu, 1000 ans sont comme le jour d'hier qui est déjà passé pour nous, parce qu'il n'y a pour lui ni passé ni futur. Nous sommes comme l'herbe. Elle fleurit au matin et elle passe. On la coupe le soir et elle se dessèche. Lui, en revanche, est infini. Nous pensons et agissons comme nous le faisons parce que nous savons que nous ne disposons que de 24 heures par jour, de 30 par mois, de 12 par an, et nous parviendrons probablement à vivre entre 70 et 90 ans. Dieu pense et agit comme il le fait et a un plan pour nous qui inclut l'éternité. Pas seulement le jour d'aujourd'hui, les prochaines années ou une génération. Il n'est pas sujet à des pressions, des difficultés, des retards et au stress, parce que rien de cela n'existe dans l'éternité. Le temps, tel que nous le connaissons

0: et comprenons n'existait pas avant que Dieu nous crée. C'est une mesure nécessaire là où les choses changent, se transforment ou cessent d'être. Mais Dieu est celui qui habite l'éternité. Un spécialiste de la question explique que d'un point de vue anthropologique, par sa constitution physico-spirituelle, l'être humain est le seul qui soit capable de percevoir le temps, de l'accepter et de lui donner un sens. Et d'un point de vue théologique, le temps est le moyen par lequel Dieu veut réaliser son plan du salut avec nous, ses créatures. Merci Père, pour le privilège que tu nous permets d'avoir un Dieu non affecté par le temps. Aujourd'hui, nous faisons monter vers toi cette prière semblable à celle de Moïse. Seigneur, puisque tu es éternel, infini et transcendant, enseigne-nous à bien compter nos jours, que nous conduisions notre cœur avec sagesse. Permets que nous puissions vivre de façon à ce que ce temps éphémère que tu nous donnes dans ta bonté de vivre ici sur cette terre soit la préparation pour une éternité à tes côtés. Amen.
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0: Vous êtes avec nous dans l'émission Femmes vertueuses, femmes de valeur. Aujourd'hui, nous recevons Marie-Josée Rapon. Bonjour Marie-Josée.
1: Bonjour Véronique.
0: Avec Marie-Josée, nous allons découvrir une expérience fort intéressante. Restez avec nous, vraiment, vous pourrez comprendre comment Dieu, ce Dieu plein d'amour, peut nous aider dans toutes les situations. Marie-Josée, tu sais que j'ai une petite question qui est un petit peu dérangeante parfois, parce qu'on n'aime pas dire qui on était lorsqu'on était enfant. Tu étais une enfant qui avait plutôt la bougeotte ou plutôt une enfant calme, posée?
1: Alors, je peux dire que j'étais les deux. Alors, pourquoi? Parce que j'ai grandi avec beaucoup de garçons. J'étais l'aînée des filles. Et le côté calme, ma mère me ramenait à l'ordre pour pouvoir m'en occuper des choses de femmes, de filles à la maison. Et je n'avais pas tout le temps de m'amuser. Et malgré ça, je profitais quand elle partait pour pouvoir aller jouer avec les garçons, grimper dans les arbres, aller cueillir des goyaves et tout.
0: Oh, voilà. De belles choses.
1: De belles choses, voilà.
0: Alors, tu as dit quelque chose, ta maman justement te ramenait, tu étais l'aînée, fille à la maison, pour faire un petit peu les tâches ménagères.
1: Oui.
0: Je sais que tu as deux garçons. Est-ce que tu à procéder de la même façon pour les garçons? C'est-à-dire que tu as tout fait, tu les as laissés justement aller s'amuser ou tu as dit ah non, ça sera différent. Moi, je vous apprendrai un petit peu les tâches ménagères.
1: Alors, ce que j'ai fait avec mes garçons, j'ai fait la part des choses. Je me dis toujours, il y a un moment pour chaque chose. Il y a un moment pour jouer, il y a un moment pour étudier, il y a un moment pour s'amuser, pour faire ce qu'il faut des études. Et avec mes garçons, déjà, je servais de père et de mère. D'accord. Avec mes garçons. Mm-hmm. Alors, il y a des moments où on jouait, parce que j'ai vécu beaucoup en métropole avec mes garçons. Ils sont nés en métropole, ils ont grandi là-bas, ils ont fait quelques années en Martinique et ils sont repartis d'eux-mêmes. Mais au moment où on vivait en métropole,

0: ces deux messieurs correctement.
1: Oui, tout à fait. Ouais. Voilà.
0: Très bien. Mmh. Alors, on revient à ta maman, celle qui te rappelait aux tâches ménagères. À part ça, est-ce qu'elle aimait en particulier accentuer la vie de famille sur certaines valeurs particulières? Est-ce que c'était la politesse ou plutôt l'ordre, justement, que la maison soit bien rangée? Est-ce qu'il y a des choses qui étaient plus importantes pour elle?
1: Elle aimait beaucoup la politesse. Parce que dans le temps avant, les personnes... on en retrouve plus. Il y avait des leçons de morale déjà à l'école. Et il y avait aussi la politesse au niveau de la famille, où quand on passait près de chez quelqu'un, il fallait dire bonjour, il fallait rendre service. Et il fallait être assez aimable. Et ça nous a servi, nous a gardé. Et elle avait aussi la possibilité, disons, c'était son devoir de nous corriger. Elle était un petit peu assez sévère, mais pas méchante. Assez sévère pour qu'on soit
0: de bons enfants.
1: Et pour que demain, elle n'entende pas dire que nous sommes désagréables, nous sommes mal élevés. Et ça, elle n'aimait pas ça.
0: Je crois que tous les parents aiment les enfants polis. Alors, ça parle aussi d'être serviable. C'est quelque chose qu'elle aimait à la maison, que vous puissiez rendre service aux autres. Ça, elle mettait l'accent dessus aussi.
1: Oui, souvent.
0: Et pour toi, tu as... transmis ça à tes enfants.
1: J'ai transmis ça à mes enfants parce que de moi-même aussi, j'aime rendre service aux autres. Et mes enfants, ils ont de même... Ils ont suivi. En fait, ça fait comme si c'est un truc héréditaire. Mmh.
0: Ouais. C'est bien. C'est de l'éducation, mais c'est vrai que on s'en rend pas compte. C'est tellement naturel chez certaines familles que voilà, on dit ah cette famille là, on a l'habitude de dire cette famille là est gentille.
1: Oui, voilà.
0: Ben tant mieux si c'est une marque de fabrique chez vous d'être au serviable. Alors on vient à maman. C'est vrai qu'elle aimait la politesse, elle aimait être au service des autres, mais elle aimait beaucoup Dieu. Elle aimait Dieu par-dessus tout, et c'est ça qu'elle a voulu vous apprendre aussi.
1: Oui, alors, avant d'être chrétienne, elle nous faisait quand même prier, parce que ma mère est devenue adventiste après, mais avant d'être adventiste, elle nous faisait prier. On avait tous les soirs, c'était une obligation. On avait une éducation spirituelle quand même qu'elle nous... éduquée.
0: Elle avait,
1: elle enseignait.
0: Voilà, ses valeurs,
1: oui.
0: L'amour de Dieu la portait déjà, même quand elle ne connaissait pas tout de Dieu.
1: Oui, voilà.
0: Et elle aimait poser cette question, justement, est-ce qu'on aime Dieu davantage, plus que tout? Elle a posé d'abord la question aux enfants,
1: c'est oui, ça? Alors c'est quand elle est devenue adventiste, qu'elle est venue en vacances à Paris chez moi, mm-hmm. et elle m'a posé la question qui j'aime le plus, Dieu ou mes enfants? Alors j'ai répondu mes enfants, parce que je les vois, je les ressens, je participe avec eux. C'est un sentiment différent quand on aime Dieu. Mm-hmm. Et elle m'a conseillé d'aimer Dieu par-dessus tout, avant toute autre chose.
0: Et
1: elle a posé la question
0: aux enfants
1: qui étaient très jeunes. Et ils ont répondu, ils aiment Dieu. C'est vrai que ça m'a peinée parce que j'aurais bien aimé qu'ils m'aiment aussi comme moi je les aime. Mais je pense que les enfants, ils avaient déjà une compréhension au niveau, disons, l'Esprit de Dieu, plus que moi-même qui avais déjà compris. Mm-hmm. Ou peut-être qu'ils avaient compris là où vous voulez...
0: arriver maman.
1: Voilà. Mm-hmm. Et ils ont répondu qu'ils aiment Dieu. Et à la suite de ça, j'ai compris, Dieu m'a montré que je devais l'aimer par-dessus tout. Ouais. Parce qu'avec lui, on ne peut rien faire. Alors, la petite histoire, l'expérience que j'ai vécue, c'est que je n'étais pas encore chrétienne. Et j'allais au temple et j'ai emmené mes enfants avec moi. Et ce qui s'est passé, c'est qu'ils s'est retrouvés à un certain moment avec mal à l'aise. Et quand il est tombé au niveau... à l'église, j'ai dû le récupérer, je suis allée chercher la voiture et en retournant une sœur m'a expliqué que non, l'enfant n'est pas malade, il faut venir pour qu'on puisse prier. Et à la suite de ça, on a prié et il m'a dit, bon, maintenant, tu peux y aller. Alors, il m'a dit, on se revoit samedi prochain. Et je tenais à revenir samedi prochain pour donner des informations au niveau de mon fils et aussi, elle m'a elle m'en a donné de ce que je ne m'attendais pas.

0: Et dans ce qu'elle me disait, qu'il y avait une personne qui était possédée, qui était à côté de mon fils, et
1: Elle avait en tout cas une mauvaise influence sur ton fils.
0: Voilà. Et mon fils a reçu ce qui dégageait en elle. Et de là, j'ai compris que même si j'aimais mon fils de tout mon cœur, de tout mon être, je ne pouvais rien faire pour lui. C'est seul Dieu qui a pu...
1: Qui aurait pu faire quelque chose.
0: Et c'est ce qu'il a fait. Et à la suite de ça, j'ai été vite éclairée. J'ai vu que... je suis une mère porteuse, que même moi, pour moi-même, je ne peux rien. Alors c'est pourquoi je dis, j'aime beaucoup ce verset, sans moi vous ne pouvez rien du tout.
1: Ouais. C'est Jean, dans Jean 15, verset 5, voilà,
0: dans Jean 15, verset 5.
1: Que nous sommes rattachés à lui, etc. Et sans moi vous ne pouvez rien faire.
0: Voilà.
1: Et tu as encore fait justement une expérience assez particulière. Bien malgré toi, on va dire, tu as été un petit peu, justement, rendre service, mais tu n'avais pas encore discerné tous les enjeux qu'il y avait autour de cette expérience qui t'a conduit à une expérience, on va dire, peut-être malheureuse, mais tu as su comment, à ce moment-là, utiliser Dieu pour pouvoir te permettre de te sentir mieux par la suite.
0: Oui.
1: Alors, cette expérience, tu as accompagné une amie dans un endroit particulier, à toi de nous dire.
0: Alors. Dans cette expérience, j'ai accompagné, j'avais une très bonne copine, je l'ai accompagnée pour, chez une voyante, sans pour cela que j'étais intéressée par, et c'est elle qui a été, et elle n'avait pas, sur le coup, après j'ai vu qu'elle n'avait pas d'argent. Mm-hmm. Alors je me suis posé la question, est-ce que ce n'était pas un piège? Et finalement, moi qui ne voulais pas que le mauvais sort retombe sur moi, j'ai payé cette voyante, et à ce moment-là, j'ai eu beaucoup de déboires, de dégâts, des problèmes. Alors,
1: Le
0: premier problème, c'était le problème financier. Mm-hmm. Ce qui veut dire que quand j'avais ma paye, je ne faisais rien, mais ça partait très vite. Mm-hmm. Alors, et deuxième chose, j'entendais une foule de personnes qui parlaient et qui n'étaient pas à mes côtés. Et en plus, c'était bouillé. Il y avait aussi cette odeur qui revenait sans cesse. Ça a duré 2-3 ans. Mais au commencement, c'était régulier. J'avais l'impression de devenir folle parce que je n'arrivais pas à chasser cette mauvaise odeur. Et tout ce que je mettais comme parfum pour essayer de camoufler, il n'y a rien à faire.
1: Et Marie-Josée, à cette époque, est-ce qu'à ce moment-là, tu t'es dit, tiens, je vais me tourner vers Dieu, je vais chercher du secours auprès de l'église que tu fréquentais? Est-ce que tu as eu cette attitude-là à ce moment-là?
0: Non, je n'avais pas cette attitude-là parce que je n'avais pas encore la connaissance de Dieu. Et je ne fréquentais pas encore l'église.
1: Régulièrement?
0: Régulièrement. Mmh. Mmh. En fait, j'avais 40 ans, mais je prenais les choses dans le plaisir, à la légère et tout. Et sans pour chercher à connaître Dieu, et par manque de connaissances, je n'ai pas pu me diriger vers le Dieu pour pouvoir m'en sortir.
1: D'accord. Alors cette connaissance, elle viendra par la suite. Et on verra que la prière des mamans ont vraiment une grande puissance.
0: Oui.
1: Alors, on reviendra. Nous faisons juste une petite pause et nous reviendrons avec Marie-Josée pour voir comment, avec l'aide de sa famille, sa mère, ses frères et la prière efficace, elle a pu trouver une nouvelle vie avec Dieu. À tout de suite. Femme vertueuse, femme de valeur, nous revenons avec Marie-Josée, notre invitée du jour, qui a une expérience bien particulière. Mais nous voyons qu'avec la prière de sa mère, avec la famille autour, elle a pu en être délivrée. Alors Marie-Josée, tu nous disais que tu as eu cette expérience avec une voyante.
0: Oui.
1: Un petit peu à ton insu, mais tu as enclenché un processus. Et qu'est-ce qui se passe par la suite?
0: Alors, comme je ne comprenais pas ce qui m'arrivait, je l'ai appelée pour poser la question, pour expliquer les problèmes que je rencontrais. Mm-hmm. Et elle me disait que non, je suis en train de travailler pour moi. Et bon, j'ai laissé passer parce que en étant, je peux dire aussi que j'avais pas trop de connaissances au niveau de ces genres de pratiques. J'étais un petit peu naïve. Alors j'ai cru à ce qu'elle m'a dit. Mais à la suite, c'est à continuer.

0: nuit. Et il a fallu que je parte en Martinique en vacances. Et à ce moment-là, ma mère me parle d'une étude biblique. Et à la suite de cette étude-là, mais quand elle m'a parlé de ça, c'est parce qu'elle voulait que je m'engage dans le même circuit,
1: la même pratique religieuse qu'elle.
0: Et elle voulait aussi que je me baptise. Alors elle m'a emmenée à l'étude, j'ai suivi cette étude-là.
1: T'as été réticente au départ ou tu t'es dit pourquoi pas?
0: Alors pour leur faire plaisir.
2: Pour leur faire plaisir, j'ai accepté. Parce que comme je la connaissais, je sais qu'elle allait...
1: Insister,
2: mais parler beaucoup. Parce que les mères, ma mère, en quelque sorte, elle aimait... En fait, chez ma mère, elle n'est pas là. Chez ma mère, comment expliquer? Elle s'aime et elle écoute en même temps. Elle veut, je pense que l'amour qu'elle a pour Dieu, elle voulait réagir assez rapidement. Alors c'est ça qui s'est passé. Pour la faire plaisir, mes enfants et moi, on a accepté
1: de participer à ces moments-là.
2: De participer à ces moments-là.
1: De l'étude de la Bible.
2: Et aussi de prendre le baptême. Mm-hmm. Alors je me suis dit, bon... Je prends la baptême, ça le fera plaisir, c'est fini. Et ce jour que je devais me baptiser, il y a eu cette odeur qui est revenue. Parce qu'entre-temps, dans les 3 ans que j'avais cette odeur, ça s'était estompé. Mm-hmm. Alors je me suis retrouvée un petit peu bien comme il faut. Et quand le jour du baptême, ça s'est revenu. Et c'est revenu plus fort.
1: Vraiment le jour du baptême.
2: Le jour du baptême. Mm. Et je lui en ai parlé, elle m'a dit, mi bagay ça. C'est son langage. Ouais. Elle a prié et elle m'a demandé si ça va. Je lui ai dit non, ça va pas. Elle a demandé à mon frère de venir prier pour moi. Mm. Il a prié,
1: ça a disparu.
2: Ça a disparu. Et j'ai pu me baptiser. Et depuis, plus rien du tout.
1: Avec les enfants ce jour-là ou...
2: Avec les enfants ce jour-là.
1: Très bien.
2: Voilà.
1: C'est vraiment une belle fête spirituelle avec la famille.
2: Voilà.
1: Et tu as senti justement la puissance de Dieu intervenir dans ta vie, dans ton cœur.
2: Ah oui, parce que j'ai gardé une expérience après mon baptême. Et aussitôt sortie dans l'eau, je me suis retrouvée... porté dans les bras de quelqu'un, c'était dans les bras de Jésus, et c'était une sensation qui était d'un bien-être. Mm-hmm. Bon, et là depuis, je lâche pas mon Dieu, je lâche pas ses bras, je lâche pas sa main, et j'ai peur de la lâcher justement.
1: Mm-hmm. Alors, tu n'auras plus de crainte parce que tu sais que tu as eu une expérience extraordinaire. Oui. Tu connaisses comment Dieu est intervenu.
2: Oui.
1: Et tous ces avertissements de la Bible, justement, qui nous invitent, et dans le Deutéronome, à ne pas consulter, justement, ceux qui devinent, ceux qui sont médiums. Tu n'avais pas cette connaissance avant, tu avais oublié ces versets?
2: Non, je n'avais pas cette connaissance-là. Mm-hmm. Parce que si j'avais cette connaissance, j'aurais évité d'y aller. Mm-hmm. Mm-hmm. Parce que quand la crainte de peur de rentrer dans ces problèmes-là, je n'aurais pas été.
1: Et depuis, tu as fait ton alliance avec Dieu et tu ne lâches plus.
2: Je ne lâche plus. Et en faisant l'alliance avec Dieu, et j'ai compris que ce n'est pas de bonnes personnes. Ils sont là pour pouvoir piéger ceux qui ont... Comment expliquer?
1: Tu parlais de naïveté, de manque de connaissance.
2: Voilà. Ceux qui n'ont pas encore la connaissance, mm-hmm. effectivement, merci, et qui n'ont pas la connaissance, alors ces personnes piègent ceux-là mm-hmm. pour les empêcher de voir, de connaître Dieu.
1: Le Dieu véritable.
2: Voilà. Qui peut les sauver, qui peut les délivrer, qui peut les emmener à une connaissance, plus à leur porter de l'amour.
1: Très bien. Alors, cet amour, justement, aujourd'hui, tu essaies de le faire par la musique.
2: Oui.
1: Tu joues d'un instrument avec ton époux maintenant.
2: Oui.
1: Et avec d'autres amis.
2: Avec d'autres. Donc, on est dans un groupe de musiciens, de soufflants, on va dire. Et il n'y a pas bien longtemps, c'est on va dire 6 ans que j'ai commencé à jouer au saxo. Je ne connaissais rien au solfège. Alors, ce qui est bien avec Dieu, c'est que quand on fait la connaissance de Dieu, il nous développe des dons, des talents.

0: et de ce qu'on ne pensait pas capable de faire. Et je joue effectivement du saxo. Il y a un morceau que j'aime beaucoup, le 507, « Sans Jésus, je ne puis vivre ».
1: Voilà, c'est vraiment en relation avec, ton verset de Jean 15:5, voilà. « Sans moi, vous ne pouvez rien faire ».
0: Voilà. Et effectivement, si je prends le verset du « Sans moi, vous ne pouvez rien faire », quand je analyse ce verset, déjà le serment au CEP, on est enraciné en Christ. On ne peut pas être enraciné en d'autres choses. On est enraciné en Christ. De même que l'arbre est enraciné dans la terre, mm-hmm. et le serment appartient au
1: CEP. Mm-hmm.
0: Au CEP, c'est pareil. Parce que quand on réfléchit bien, même si, admettons qu'on ne veut pas respirer, on veut respirer par nous-mêmes. Mm-hmm. Comment peut-on faire?
1: C'est ça.
0: C'est Dieu seulement qui nous donne cette possibilité de respirer, d'agir et de faire.
1: Aujourd'hui, tu loues Dieu avec ton instrument.
0: Oui, oui. Je loue beaucoup Dieu avec mon instrument.
1: Très bien. Mais c'est une merveilleuse expérience, Marie-Josée, que tu nous as racontée là. Nous espérons que des personnes qui vivent cette même chose pourront, à travers ton expérience, comprendre que Dieu est là.
0: Oui.
1: Et quels que soient nos choix passés, nous pouvons toujours revenir à lui.
0: Il ne lâche pas.
1: Il ne va pas nous lâcher, comme tu le dis.
0: Voilà.
1: Est-ce que tu voudrais dire un dernier mot, justement, à des personnes peut-être qui sont encore dans cette même situation et qui ont besoin de trouver vers qui se tourner pour pouvoir en être délivrées, pour connaître une nouvelle vie, une vie d'abondance?
0: Alors, ce que je pourrais dire, c'est que ces personnes puissent faire confiance à Dieu. Parce que Dieu ne va pas les lâcher. Dieu, il a toujours une place dans son cœur pour eux. Parce que c'est lui qui nous a créés et il aime tous ceux. Il n'aime pas le péché, mais il aime le pécheur. Alors, très souvent, on pense que j'ai péché, j'ai fait quelque chose que Dieu ne va pas m'accepter. C'est faux. Dieu nous accepte partout les moments, mais à condition qu'on a décidé de lui faire confiance.
1: Marie-Josée, merci beaucoup d'être venue avec nous pour nous relater ton expérience.
0: Merci aussi.
1: Nous espérons vraiment que ça ira dans les foyers, dans le cœur de chacun, va trouver sa place et pourra permettre à beaucoup de revenir à ce Dieu qu'on sait qu'il est plein, plein d'amour. Femme, vous voyez que vous pouvez relever des défis et transformer le monde. Dieu ne vous lâche pas.
0: Oui.
1: Dieu ne vous lâche pas dans toute votre vie, soyez confiante et soyez bénie. À très bientôt dans notre émission Femmes vertueuses, femmes de valeur.

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1: C'est Espérance FM. Il est 22h. Belle soirée. 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

0: couche et je m'endors en paix. Car toi seul, ô Éternel, tu me donnes la sécurité dans ma demeure. Psaume 4, verset 9.
1: Lorsqu'on fait confiance à Dieu, on se sentira en sécurité car quelqu'un de plus grand, le plus grand, veille sur nous. Dieu n'est pas embêté par les distances, les frontières ou quoi que ce soit. Il est là, à côté de toi, et tu peux lui parler à n'importe quel moment. Ce soir, Seigneur, je veux regarder ma journée avec toi et voir que tu as été présent du début à la fin. Et c'est pour cela que je peux m'endormir en paix, en toute sécurité. Merci, Seigneur, car tu es là, tout près de moi.

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1: C'est Espérance FM. Il est 23h. Belle soirée. 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
2: À l'époque où une nouvelle année commençait, il y avait certes des vœux. Des vœux avec quelque chose qui projetait tout le monde vers un avenir, vers un projet, vers quelque chose qui aboutirait vraiment d'ici la fin de l'année. Sauf que, entre-temps, les choses ont changé. Et depuis près de 2 ans, 3 ans même, l'espoir a quasiment disparu. Et on est en train de s'interroger si, véritablement, quand s'ouvre une nouvelle année comme celle-là, on est obligé de s'interroger où allons-nous et à quoi ça va aboutir. C'est pas de l'espoir, c'est un questionnement. Et un questionnement très sérieux car tous les êtres humains sont concernés par l'affaire. Et on a l'impression, comme disait ma grand-mère, que nous sommes arrivés dans ce qu'elle disait couramment, nous arrivés en bout de jardin, Papa Étienne. C'est-à-dire qu'à la limite qu'il fallait, nous sommes arrivés. Et on s'interroge, qu'est-ce qu'il peut y avoir derrière? Mais à la vérité, après cela, il n'y a plus rien. Mais quand on observe bien notre entourage, cette limite du jardin de Papa Étienne, on se rend compte qu'il n'y a ni fossé, ni crevasse, il n'y a rien. Et pourtant, tout le monde a peur, tout le monde tremble. Quels qu'ils soient, tous les êtres humains, les plus costauds, les plus robustes, eux aussi tremblent sur leur châssis. Une chose intéressante, c'est que nous savons tous que nous avons tous été ramenés au même niveau. Puisque les croyants vous disent, pour ceux qui ont les oracles de Dieu entre les mains, ils vous disent effectivement, nous avons atteint un stade quasiment de non-retour. Nous avons atteint une limite où il n'y a plus rien. On n'attend qu'une chose. Et ils emploient une expression courante, le temps de grâce. Nous sommes arrivés à la fin du temps de grâce. Et pourtant, c'est une nouvelle année. Elle devait amener quelque chose. Mais tout le monde dit, nous sommes arrivés à la fin du temps de grâce. Et on peut comprendre Paul déjà, quand il parlait aux Colossiens, il a sorti un texte qui, aujourd'hui, peut paraître, et certains disent que la Bible, elle est dépassée, nous l'avons traduit, et nous avons pu mettre ce qu'on voulait là-dedans. Non, il y a quelque chose que Paul a dit aux Colossiens. Et par le temps qui court, je crois que cette petite phrase-là a du sens pour ceux qui croient encore. Dans Colossiens chapitre 1, verset 27, la fin de ce verset dit « Christ en vous, l'espérance de la gloire ». Mais je ne veux pas vous laisser simplement avec cette phrase parce qu'il y a quelque chose d'autre qui accompagne ce propos. Et dans Colossiens chapitre 1, verset 26 et 27, le texte dit « Le mystère caché de tout temps et dans tous les âges, mais révélé maintenant à ses saints, à qui Dieu a voulu faire connaître quelle est la glorieuse richesse de ce mystère parmi les païens, savoir, en fait, la glorieuse richesse de ce mystère, c'est Christ en vous, l'espérance de la gloire. Je crois avoir dit, ou alors je vous le dis, on dit couramment, tant qu'il y a de la vie, il y a de l'espoir. Aujourd'hui, on est en droit de s'interroger. Malgré le fait que tous nous jouissons encore de l'existence du souffle de vie, peut-on espérer quelque chose? Y a-t-il vraiment de l'espoir? Ce n'est pas du désespoir, c'est une question. Y a-t-il vraiment de l'espoir? Mais si y a de l'espoir, ça finit avec l'homme. L'espoir finit avec l'homme, puisqu'on dit que c'est tant qu'il y a de la vie qu'il y a de l'espoir. Donc l'espoir finit avec l'être humain. En d'autres termes, étant arrivé aux limites du jardin de Papa Étienne, l'espoir aussi a pris fin. Et donc le propos de Paul revient. Christ en vous, l'espérance de la gloire. Et vous remarquez bien que ce n'est pas de l'espoir, mais c'est l'espérance. Et dans ce propos-là, l'espoir se termine avec l'homme. Mais l'espérance continue avec Jésus. Christ en vous, l'espérance de la gloire. Effectivement, quand Jésus est sorti ce dimanche matin, ce n'était pas de l'espoir qui l'amenait. c'était de l'espérance. Et comme j'ai dit, et je le reprends, l'espoir se termine avec chaque être humain. Par contre, quand bien même le croyant descendrait dans la poussière, Christ en lui, l'espérance de la gloire, il croit que la résurrection de Jésus, c'est sa résurrection. Et donc, à l'apparition glorieuse de ce Jésus sur les nuées, de son Jésus, de son Seigneur, de son Dieu, comme dit Thomas, ce Jésus-là et son espérance le relèvera de la poussière. Et donc, cette espérance-là, c'est quelque chose qui dure. Et si l'espoir se termine avec l'être humain, l'espérance continue et se met en attente pour chacun de ceux qui descendent dans la poussière. Et justement, cette incertitude-là, pour le croyant, pour ceux qui ont les oracles de Dieu, disparaît. Cette incertitude disparaît parce qu'en fait, le Christ vit dans le cœur, dans l'essence même, à la source du croyant. Sa vie se mélange à la vie du croyant. La vie du croyant est immergée dans les profondeurs de ce Christ ressuscité. Et à partir de là, tout change, tout bascule. Ainsi donc, lorsque ma grand-mère disait qu'il n'y avait plus rien derrière, oui, c'est vrai. Derrière l'espoir, il n'y a plus rien, mais derrière l'espérance, il y a toute l'éternité de Dieu. Mais encore faut-il qu'on accepte de marcher, de suivre et de permettre à Dieu, par le Christ, par son esprit, de nous habiter et d'accomplir son œuvre, d'accomplir cette transformation qui fait de nous des gens qui ont de l'espérance, pas seulement de l'espoir, mais de l'espérance, une espérance qui va dans l'éternité de Dieu, une espérance qui se multiplie et qui prend de l'intensité, de l'ampleur dans l'existence du croyant qui compte sur son Seigneur en dépit du fait qu'il devrait ou qu'il pourrait descendre dans la poussière. Mais si, parfois on a l'impression que tout est fini. Et quand on lit la parole de Dieu, par exemple, dans Hébreux chapitre 4, on a l'impression que ce Dieu-là est un Dieu qui nous surveille et qu'il sait toutes choses. On le prend toujours sur le côté négatif. Mais Dieu, quand il exprime ce propos, toujours par la plume de Paul dans le livre aux Hébreux, il dit ceci: nulle créature n'est cachée devant lui, mais tout est à nu et à découvert aux yeux de celui à qui nous devons rendre compte. Et quand on lit cela, notre peur peut encore revenir. Mais ce n'est pas dans le sens de la peur, c'est le sens de l'espérance que Dieu dit cela. Et quand il dit que nulle créature n'est cachée, quand bien même qu'on se serait caché en quelque part, il nous trouvera. Vous comprenez bien qu'il ne faut pas le prendre comme cela. Il faut comprendre qu'en fait, c'est vrai que Dieu nous connaît dans les moindres détails. Mais avec Jésus, nous habitons. Avec Jésus, régnant en nous par son esprit. Alors l'espérance s'enracine et prend de la dimension, prend de la vigueur. Et remet l'homme, remet la femme, remet l'être humain debout. À partir de là, il ne vit que pour et que par l'espérance qui est en Jésus. Il n'a pas peur que Dieu sache comment il est. Il n'a pas peur que Dieu le découvre et le voit à nu. Parce qu'en fait, si on prend la fin du texte, quand il dit à qui nous devons rendre compte, Jésus lui-même a déjà rendu les comptes. Parce que quand le Christ meurt, on a l'impression que Dieu meurt, oui, parce qu'il veut racheter l'humanité. Je dis bien l'humanité, à moi le prédicateur qui vous parle. Jésus rachète l'humanité entière.

0: Et donc, tout est à nu. Et à cause de cette nudité de l'humanité, Jésus meurt à la croix pour les relever, les rhabiller, les justifier, les envelopper de cette espérance-là. À partir de là, tout est possible. Ce qui était arrivé à la limite du jardin de Papa Étienne commence à fleurir, commence à s'ouvrir sur quelque chose qu'on ne peut rater, à moins que l'homme décide de rejeter l'espérance que Dieu lui propose par le Christ et s'agrippe à son espoir. Je préfère l'espérance parce qu'en fait, la peur, si je m'accroche à l'espoir, la peur va faire disparaître ma foi. Et je vais me retrouver dans le même état du diable et de ses démons. Parce que Jacques dit en quelque part, les démons, eux aussi, croient, mais ils tremblent. Et c'est peut-être pour ça que, à travers le monde, tous les êtres humains, tous les hommes, même les plus robustes, dont les poches parfois débordent de billets et ne savent où les mettre, même les plus convaincus de ce qu'ils sont, ils tremblent. Parce qu'en fait, ils ont de l'espoir de gagner encore plus et de vivre encore plus longtemps. Ils n'ont pas l'espérance. Le croyant, lui, il a l'espérance. Et il n'a pas besoin de trembler. Il n'a pas besoin de se laisser prendre par la peur. Parce que le sens de sa vie, son sens de la vie, c'est Christ en lui, l'espérance de la gloire. Et donc, quand il entend parler de ce que les démons tremblent, lui, il reste debout. Et il sait que si Jésus, quand il dit le feu qui a été préparé pour le diable et ses anges, que le feu n'a pas été préparé pour lui. Et Jésus a eu raison de dire ça parce que quand il s'approche de l'être humain, il lui donne de l'espérance, quelque chose qui dure, quelque chose qui s'incarne et qui s'imprègne dans les profondeurs de l'être humain. Il lui donne le bon sens de la vie. Lui qui croit en Jésus a 10 longueurs d'avance parce qu'il a de l'espérance, pas simplement un espoir. Et je voudrais véritablement vous laisser sur ce ton. Ne vous accrochez pas seulement à un espoir. Parce qu'avec vous, si vous succombez aujourd'hui, votre espoir disparaît. Mais si vous avez Jésus, votre espérance, vous avez la certitude, la ferme assurance, votre espérance vous emmène droit, pas simplement dans l'éternité, car il y a deux portes sur l'éternité, la mort éternelle et la vie éternelle. Mais l'espérance, Christ en vous, l'espérance de la gloire, celle-là, elle vous emmène jusque devant Dieu. Et comme on dirait dans le temps, yeux dans yeux, juste sous le nez de Dieu. Moïse n'a pu voir Jésus face à face. Il n'a pu voir Dieu parce qu'il voulait le voir face à face et yeux dans yeux. Et là, celui qui a Christ en lui, l'espérance de la gloire, il ne verra pas seulement Dieu, mais il l'aura sous les yeux. Et Dieu l'aura dans les yeux. Que Dieu donc prenne place dans nos vies en cette nouvelle année. Et peu importe les vœux, si personne ne nous accompagne dans les vœux que chacun nous aurait présentés, ce n'est pas grave. Jésus peut vous emmener dans les vœux qu'il vous a faits. Ces vœux-là qu'il nous a faits, ces vœux-là demeurent jusqu'à ce qu'il revienne. Profitez donc de ce petit moment d'échange avec votre Dieu, parce qu'il est Christ en vous. En toi, en nous, l'espérance de la gloire. Que Dieu vous bénisse tous.
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0: auditeurs. Bonsoir Dina.
1: Bonsoir Alicia.
0: Ça va?
1: Oui, je vais bien.
0: Je vois ça.
1: Je suis heureuse.
0: Je vois ça, hein, dis donc. J'ai presque envie de dire, vu l'heure qu'il est, mais il n'y a pas d'heure pour être heureux. Hein.
1: Non, il n'y a pas d'heure. Il n'y a pas d'heure. Okay. Voilà. Quand l'amour de Dieu remplit un cœur, il n'y a pas d'heure pour être heureux.
0: On est d'accord.
1: Voilà. Et donc, je vous transmets tout cet amour dans le cœur. Voilà.
0: J'espère, cher ami auditeur, que tu l'as bien aussi.
1: Voilà.
0: Alors, que fais-tu? Tu es au travail? Tu es à la maison? Tu as peut-être du mal à trouver le sommeil? Ou tu es malade? Je ne sais pas. Mais en tout cas, j'espère que cette émission est pour toi. Et profite de ce moment. Profite de tout ce que tu vas entendre. Et dis-toi que si tu as le bonheur d'écouter cette émission chaque soir, dis-toi que chaque soir, Dieu a un message pour toi.
1: Tout à fait.
0: Il a un message pour toi. Donc, nous allons commencer notre moment de louange par la lecture du psaume 30. Donc, si tu veux, tu peux lire avec nous, hein, Dina. Et donc, je vais lire le psaume 30. Cantique pour la dédicace de la maison de David. Je t'exalte, ô Éternel, car tu m'as relevé. Tu n'as pas voulu que mes ennemis se réjouissent à mon sujet. Éternel, mon Dieu, j'ai crié à toi et tu m'as guéri. Éternel, tu as fait remonter mon âme du séjour des morts, tu m'as fait revivre loin de ceux qui descendent dans la fosse. Chantez à l'Éternel, vous qui l'aimez, célébrez par vos louanges sa sainteté. Car sa colère dure un instant, mais sa grâce toute la vie. Le soir arrivent les pleurs, et le matin, l'allégresse. Je disais dans ma sécurité, je ne chancellerai jamais. Éternel, par ta grâce, tu avais affermi ma montagne. Tu cachas ta face et je fus troublé. Éternel, j'ai crié à toi. J'ai imploré l'Éternel. Que gagnes-tu à verser mon sang? À me faire descendre dans la fosse? La poussière a-t-elle pour toi des louanges? Raconte-t-elle ta fidélité? Écoute, Éternel, aie pitié de moi. Éternel, secours-moi. Et tu as changé mes lamentations en allégresse. Tu as délié mon sac et tu m'as ceint de joie. Afin que mon cœur te chante et ne soit pas muet. Éternel, mon Dieu, je te louerai toujours.
1: Amen.
0: Afin que mon cœur te chante et ne soit pas muet. Eh bien, le 518, je l'ai trouvé. Ah, je crois que ça se prête parfaitement.
1: Tout à fait.
0: Tu souhaites rajouter un mot, Dina?
1: Oui, je l'ai trouvé. C'est un de mes chants, en fait, depuis. Alors, je crois que j'étais adolescente. C'était l'un de mes... Oui, quand j'étais adolescente, c'était l'un de mes chants favoris, en fait. Et je chantais souvent ce chant tous les matins. Je l'ai trouvé. Le bonheur ineffable. Je suis sauvée, je suis sauvée aux joies inexprimables. Vraiment, cela fait suite. Voilà, Éternel mon Dieu, je te louerai toujours. Je t'exalte, Seigneur, parce que tu m'as relevé, tu as été avec moi. Et voilà, cher ami auditeur, chante. Sois heureux avec moi. Voilà, je suis débordante de joie ce soir.
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1: Voilà. Donc, je l'ai trouvé. Donc, le numéro 518 de l'hymne et louanges.

0: Hélène.
1: J'espère que tu as chanté avec nous. Et j'espère que tu as apprécié.
2: Franchement, oui, ce chant, il est merveilleux. Moi, je l'aime. Comment répondre à l'amour de Dieu? Je crois, j'aime et j'adore.
1: Et j'adore.
2: Donc, cher ami auditeur, je t'invite à faire pareil. Parce que, en fait, quoi que ce soit que tu aies fait dans ta vie, bien, mal, Dieu voit ton cœur. Et ce qu'il veut, c'est que tu puisses le rechercher. Donc, je t'invite à être vraiment dans cette optique de te dire que Dieu te regarde. Ce qu'il veut, c'est que tu te rapproches de lui, que tu puisses tout simplement lui dire: Seigneur, là j'ai fait mal à un moment de ma vie, je reconnais, je me suis éloignée de toi, mais je vois comment tu m'aimes, je ne peux que répondre à cet amour en t'aimant, tout simplement. Je crois que tu me laves de tout péché, que tu me laves de tout ce que j'ai pu faire de mal ou tous les moments où je me suis éloignée de toi.
1: En tout cas, ne pense surtout pas que parce que tu as péché que Dieu te tourne
2: le dos.
1: Non, surtout pas. Ça, c'est l'autre qui voudrait nous faire croire ça.
2: Non.
1: Et Dieu n'abandonne jamais ses enfants.
2: Jamais, jamais ses enfants. Et franchement, sans se lasser, il nous aime jour après jour. Alors simplement, entre dans les bras de Jésus et dis-lui, je me soumets à toi. Et je veux t'aimer jour après jour et répondre à ton amour. Je crois en toi, je t'aime et je t'adore, je te soumets ma vie. Voilà, c'est la plus belle déclaration que vous puissiez faire à Dieu et il sera avec vous tous les jours.

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1: Ben, nous allons continuer à pouvoir élever le nom de Dieu. Éternel Dieu, ton nom est majestueux sur la terre et dans les cieux. Donc, cher ami auditeur, si tu connais, chante avec nous. Si tu connais pas, ben, tu vas écouter

0: Amen, amen, amen.
1: Moi, j'avais toujours entendu ce chant, mais tu sais, je crois que c'est en anglais. Mm-hmm. Bien souvent, on l'entend.
0: Oui.
1: Et c'est la première fois que j'entends les paroles en français.
0: En français.
1: Et moi, j'aime beaucoup.
0: Ok, super. Mm-hmm. Ben, c'est cool si tu es conquise, Alicia. C'est bien, c'est bien, c'est bien. Eh bien, cher ami auditeur, le prochain morceau que je t'invite à écouter, Great is thy faithfulness. Grande Seigneur est ta fidélité. Et ça vient de du groupe The O'Neill Brothers Group.
1: Yes. Et très beau morceau.
0: Donc, cher ami auditeur, laisse-toi bercer. Great is thy faithfulness.
1: Mais reviens-nous, car nous avons une histoire pour toi encore.

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1: Notre histoire s'intitule Tout a été payé. Mais que de regrets. Tout a été payé, mais que de regrets. Un jeune homme s'apprêtait à obtenir son diplôme de chirurgie, marquant la fin de ses études. Pendant plusieurs mois, il avait admiré une belle voiture de sport exposée dans le hall d'un concessionnaire automobile, sachant que son père pouvait aisément la lui offrir. Il lui fit part de son choix de cadeau pour l'obtention de son diplôme. Comme le jour de la remise des diplômes approchait, le jeune homme s'attendait à voir des signes que son père lui avait bien acheté cette voiture de sport. Finalement, au grand matin du jour J, son père l'appela dans son bureau et lui dit combien il était fier d'avoir un fils aussi intelligent et formidable, mais aussi combien il l'aimait. Le père tendit à son fils une boîte dans un emballage cadeau. Curieux, mais aussi déçu, le jeune homme ouvrit la boîte et découvrit une belle Bible avec une couverture de cuir noir. Très furieux, le jeune homme éleva la voix et dit à son père : avec tout ton argent, tu ne m'offres qu'une Bible ? Claquant la porte, il sortit de la maison, laissant derrière lui la Bible. Plusieurs années passèrent et le jeune homme connut bien des tourments. Il ouvrit une clinique qui fit rapidement faillite, puis ouvrit une seconde et là, il se fit avoir par des associés sans scrupules. Écœuré, découragé, il se disait « Si j'avais pu avoir le conseil de mon père, jamais je ne me serais mis dans une telle situation. » Tout a été vendu aux enchères et il lui restait plusieurs millions de dettes à rembourser. Sa femme aussi le quitta et il devient un misérable clochard. Puis, il se souvint de son père, qui était devenu très vieux, et se dit qu'il devait aller le voir, ne l'ayant pas revu depuis le jour où il avait obtenu son diplôme. Quand il arriva dans la maison de son père, son cœur fut rempli de tristesse et de regrets. Se mettant à fouiller dans les dossiers importants de son père, il tomba sur cette Bible, à l'endroit même où il l'avait laissée il y a plusieurs années. Il éclata en sanglots, ouvrit la Bible et se mit à tourner les pages. Et comme il lisait, une clé de voiture tomba d'une enveloppe qui était collée au dos de la Bible. La clé avait une étiquette avec le nom du concessionnaire, le même qui vendait la belle voiture de sport qu'il avait tant désiré avoir. Et sur l'étiquette figurait la date du jour de la remise de son diplôme.

0: et ses mots. Tout a été payé. Dieu n'est pas tel que nous nous le représentons, mais il est tel qu'il s'est présenté à nous, tel qu'il veut se présenter à toi. Oui, il a tout payé pour toi sur la croix.
1: Je crois que ça se passe de commentaires.
0: Tout à fait.
1: C'est une histoire bien triste pour ce jeune homme.
0: Mmh.
1: Et l'idée, ce ne serait pas que nous nous retrouvions comme lui.
0: Mmh.
1: Tout à fait. C'est dommage.
2: Mmh. 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
0: Seigneur, à ton regard de flamme, rien n'est couvert. Rien n'est caché. Et c'est toi qui pénètres au fond de notre âme. C'est toi qui juges le péché en nous. Et au travers de ce chant, j'invite chaque auditeur à adresser cette prière. Seigneur, sonde mon cœur, mes pensées, mes plus intimes souvenirs. Et que Seigneur, brûlant devant toi d'un nouveau zèle, je puisse t'obéir. Je ne veux pas faire comme ce fils qui a tourné le dos à son père, en laissant vraiment de côté ce merveilleux cadeau qui lui avait été offert. Et je souhaite réellement que vraiment ma vie puisse te plaire, que tu puisses renouveler mon esprit, mes pensées, et que je puisse simplement te servir. Voilà, c'est ce que dit le numéro 23, l'hymne numéro 23 de l'hymne et louange. Seigneur, à ton regard de flamme.

0: Oui, Seigneur, pour ceux qui veulent te servir, la vie, elle est grande et belle. Parce que toi seul, tu es la source de vie. Et quand on plonge les regards vers toi, quand on se soumet à toi, et quand on respecte eh bien, les lignes de vie, les règles de vie, eh bien, tu es une source de vie pour nous. Alors nous voulons eh bien le chanter. Et donc je t'invite à écouter Source de vie.
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1: Ah, alors, super ce morceau. Et cher ami auditeur, eh bien, alors que nous avons élevé le don de Dieu, cette source de vie, nous voulons dire à Dieu, Seigneur, nul n'est comme toi. Ô Jésus, mon Sauveur, nul n'est comme toi.

0: humaine. Seigneur, rien ne pourrait égaler tes promesses pour moi. Et Seigneur, en toi seul, Jésus, je me soumets. En toi seul, je me confie. In Christ alone. C'est le prochain morceau instrumental que je t'invite à apprécier, cher ami auditeur. In Christ alone.
1: Écoutez, appréciez vraiment.

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1: Écoutez la voix de Dieu.
2: Oui, c'est la pensée finale que je souhaiterais vous laisser, cher ami auditeur. Écoutez la voix de Dieu. Désirez-vous obéir à Dieu, relever des défis, le servir et avancer par la foi? Prenez le temps d'écouter ce que Dieu veut vous dire à ce sujet. Et priez. Prier, c'est comme parler à Dieu. C'est parler à Dieu comme avec votre ami le plus proche. Et voici un exemple de prière que je t'invite à formuler, cher ami auditeur. Père, viens au secours de ma foi. Aide-moi à avancer avec toi-même quand c'est difficile. Je ne suis pas un super-héros, mais je désire de tout mon cœur que tu utilises ma vie pour bénir les autres et te glorifier. Amen.
1: Amen.
2: Je reprends cette prière, que vous puissiez la faire, la formuler de là où vous êtes. Prier, vraiment, c'est vraiment comme parler à Dieu, comme à un ami le plus proche. Donc faites cette prière en vos cœurs. Père, viens au secours de ma foi. Aide-moi à avancer avec toi, même quand c'est difficile. Je ne suis pas un super-héros, mais je désire de tout mon cœur que tu utilises ma vie pour bénir les autres et te glorifier. Amen.
1: Amen. Amen. Eh bien, nous approchons lentement de la fin de ce moment.
2: Pour ne pas dire que nous sommes déjà arrivés à la fin.
1: Cher ami auditeur, nous sommes heureuses d'avoir passé ce moment de louange avec toi.
2: Souviens-toi, qui que tu sois, où que tu sois, Dieu t'aime. Il ne sommeille ni ne dort. Il est toujours près de toi.
1: C'était Louange au cœur de la nuit
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1: Dina.

Les pharisiens et les sadducéens s'approchent de Jésus. Ils veulent lui tendre un piège. Ils lui demandent « Fais un miracle devant nous, ainsi tu nous prouveras que c'est Dieu qui t'envoie. » Jésus leur répond « Au coucher du soleil, quand le ciel est rouge, vous dites « Il va faire beau. » Et le matin, quand le ciel est rouge foncé, vous dites « Aujourd'hui, il va faire mauvais temps. » Quand vous regardez le ciel, vous savez quel temps il va faire. Mais les choses qui se passent maintenant, vous ne savez pas ce qu'elles veulent dire. Pourquoi donc? Les gens d'aujourd'hui sont mauvais et infidèles à Dieu. Ils demandent un miracle. Mais les gens verront un seul miracle. Ce qui est arrivé au prophète Jonas. Ensuite, Jésus les laisse et il s'en va. »

Les chefs religieux ont demandé à Jésus de leur faire voir un signe venant du ciel. Ils avaient été témoins de plusieurs de ces miracles, mais les avaient soit minimisés, soit attribués à Satan. Les pharisiens demandaient maintenant que Jésus accomplisse un autre miracle. Peut-être comme Josué, qui avait commandé au soleil et à la lune de s'arrêter, ou comme Élie, qui avait ordonné au feu de descendre du ciel. Ils cherchaient ainsi à éprouver Jésus. Voyant leur hypocrisie, Jésus leur a dit que, même s'ils pouvaient prédire le temps qu'ils feraient en regardant le ciel, ils étaient incapables de discerner les signes des temps. Bien plus clair encore, qu'il révélait par son ministère d'enseignement et de guérison. Certaines personnes m'ont dit qu'elles croiraient en Jésus s'il leur montrait un miracle comme ceux décrits dans les évangiles. Mais qu'est-ce qui leur fait croire qu'elles réagiraient autrement que les chefs religieux du temps de Jésus ? Quiconque cherche

sincèrement la vérité a toutes les preuves nécessaires pour croire. La résurrection de Jésus est un événement historique crédible. La puissance du Christ ressuscité se voit chez un grand nombre de ses disciples. Le Nouveau Testament touche l'esprit et le cœur de toute âme sincère qui cherche Dieu. Demander davantage, c'est formuler une requête hypocrite.

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Ils ont bien compris qu'il faudrait mourir plus tôt.

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3: Michée 6, verset 8. On t'a fait connaître, ô homme, ce qui est bien. Et ce que l'Éternel demande de toi, c'est que tu pratiques la justice, que tu aimes la miséricorde et que tu marches humblement avec ton Dieu. Chers auditeurs, c'est le moment de prendre le temps pour parler au Dieu vivant. Faire le bien, pratiquer la justice, aimer la miséricorde, c'est-à-dire aimer pardonner et marcher avec Dieu, c'est-à-dire rester près de Dieu en pensée, en parole, en action, que cela te semble difficile à réaliser, je t'invite donc à prier. Prions. Tendre Père Céleste, je te loue de ce que ta parole m'enseigne ce qui est bien. Tu m'invites à pratiquer la justice selon ton amour, d'aimer la miséricorde et de marcher humblement avec toi. Il m'est difficile de mettre cette parole en action. Je sais que tu peux me donner la force d'agir. Je te rends grâce qu'au nom de Jésus-Christ, tu accomplisses ta volonté dans ma vie. Pardonne-moi mon injustice, mon manque de miséricorde et de ce que je n'ai pas toujours marché avec toi. Garde-moi de succomber à la tentation, mais délivre-moi du mal. Car c'est à toi qu'appartiennent dans tous les siècles le règne, la puissance et la gloire. Amen. Chers auditeurs, oui, Dieu est toujours prêt à nous donner sa force pour faire le bien, à pratiquer la miséricorde et à marcher avec lui.

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3: Une promenade en bateau sur le Nil. Un jour, le nouveau pharaon fit atteler son char qui était tiré par deux chevaux de race noble et partit en promenade. Il voulait voir si les travaux des Israélites avançaient. Mais ce qu'il vit l'irrita violemment. Le pays était rempli d'hébreux. Ils étaient dans les champs et dans les carrières, dans les ports. Ils déchargeaient les bateaux qui amenaient de lourds blocs de pierre et les transportaient sur les chantiers pour bâtir des maisons et des temples. Mais ce qui l'irritait le plus, c'est qu'ils avaient tous l'air en forme et en bonne santé. Le pharaon avait cru pouvoir exterminer les Israélites en les astreignant aux travaux forcés. Mais au contraire, plus ils travaillent, plus ils sont nombreux, observa-t-il. Cette histoire ne me plaît pas du tout. Il ne pouvait pas savoir que Dieu était avec les Israélites, car il leur avait promis de faire d'eux un peuple nombreux. Le pharaon imagina alors un nouveau plan diabolique. Il ordonna que l'on fasse mourir tous les petits garçons qui naîtraient chez les Israélites. Lorsqu'ils apprirent cette terrible nouvelle, ceux-ci ne voulurent tout d'abord pas y croire. Comment un roi pouvait-il être aussi cruel et faire mourir de pauvres petits enfants? Mais comment s'opposer à une telle décision? Les esclaves n'ont aucun droit. Tout ce qu'ils pouvaient faire, c'était de garder secrète la naissance des garçons. Les Israélites vécurent alors dans une angoisse permanente. Ce fut une époque terrible pour eux. Ils avaient enduré les travaux forcés et les coups de fouet de leurs gardiens, mais accepter que leurs enfants soient brutalement mis à mort, c'en était trop. Ils désirèrent plus que jamais quitter l'Égypte. Mais en tant qu'esclaves, ils ne pouvaient pas décider de faire ce qu'ils voulaient, ni de quitter le pays. Ils supplièrent Dieu plus intensément de les libérer enfin. Et Dieu vit la tristesse et les larmes de ses enfants. Il entendit leurs supplications et leurs prières et il décida d'intervenir. Dans une famille israélite pieuse, un petit garçon vint au monde. Ses parents, Amram et Jochebed, étaient très anxieux. Qu'allait-il se passer si les soldats égyptiens le découvraient? Il arrivait souvent, en effet, que des nouveau-nés soient enlevés à leurs parents et jetés dans le fleuve. Jochebed parvint à cacher son fils pendant 3 mois et interdit à son frère et à sa sœur, Aaron et Marie, d'en parler à qui que ce soit. Mais il devenait de plus en plus difficile de cacher le petit. « Cela ne fonctionnera pas longtemps, » dit le père. « L'enfant crie tellement fort que l'on l'entend jusque dans la rue. » Jochebed resta longtemps éveillé cette nuit-là. Il fallait faire quelque chose avant que les soldats ne trouvent son fils. Il fallait le cacher, mais où? Au matin, elle eut une idée. Elle se leva avant l'aube, s'habilla rapidement, prit un couteau tranchant et se rendit au bord du Nil, le grand fleuve qui coulait à proximité. Sur la rive du Rive poussaient des joncs solides et flexibles. Elle en coupa rapidement quelques gros bouquets et les ramena à la maison. Yokebed savait tresser des paniers en joncs, mais ce fut une petite corbeille qu'elle tressa cette fois, juste assez grande pour y contenir son bébé. Elle lui fit un petit nid douillet avec des bouts de tissu, puis elle recouvrit l'extérieur de la corbeille avec de la poix noire et gluante pour la rendre étanche. Puis, elle embrassa tendrement son enfant, le déposa dans la corbeille et referma le couvercle en retenant ses larmes. Alors elle prit la corbeille et se dirigea vers le fleuve. Marie l'accompagna. Elles cherchèrent toutes les deux un endroit tranquille au bord de la rive et déposèrent délicatement le petit bateau sur l'eau au milieu des roseaux. Yokebed eut beaucoup de peine à se séparer de son enfant. Elle s'en retourna chez elle, le cœur déchiré, et pria Dieu de protéger son bébé. Marie, quant à elle, se cacha non loin et attendit de voir ce qui allait se passer. Peu de temps après, elle entendit le bruit de sabots frappant le sol. Elle se cacha vite dans les roseaux. En les écartant un peu, elle vit arriver un char et quelques femmes égyptiennes en descendre pour se diriger vers la rive en riant et en discutant. Il y avait à leur tête une dame particulièrement bien habillée, portant des habits précieux et des bijoux de valeur. Ce devait être la princesse, la fille du pharaon. Les servantes tenaient des serviettes sous le bras. Et le cœur battant, Marie regarda les femmes se diriger tout droit vers le lieu où flottait la corbeille. Et le bébé se mit justement à pleurer à ce moment-là. Marie retint son souffle. « Regardez, la princesse montra la corbeille du doigt !» Les femmes ralentirent le pas et s'arrêtèrent. Elles remarquèrent la corbeille qui flottait sur l'eau. La princesse envoya alors une servante la chercher. Lorsqu'elles ouvrirent le couvercle, elles virent le petit garçon qui pleurait très fort. « C'est sûrement un enfant des Hébreux !» dit la princesse. « Sa mère a dû vouloir le cacher pour que les soldats ne le trouvent pas. » La fille de Pharaon n'avait pas le cœur aussi dur que son père. « Je ne veux pas qu'on tue cet enfant !» dit-elle aux servantes qui se bousculaient autour d'elle pour le voir. « C'est un garçon !» s'exclama l'une d'elles. « Pauvre enfant !» dit une autre. « Il a certainement faim !» Et une troisième demanda. « Que va-t-on faire de lui ?» La princesse prit l'enfant dans ses bras et il s'arrêta immédiatement de pleurer. « J'aimerais tellement l'emmener avec moi !» dit-elle pensivement. « Mais je n'ai pas le temps de m'occuper d'un enfant et il lui faut du lait. Moi, je ne peux pas l'allaiter !» Les femmes étaient tellement occupées à regarder l'enfant qu'elle n'avait pas remarqué Marie qui était sortie de sa cachette. Elles ne la virent que lorsqu'elle se trouva à côté d'elle. Marie avait très peur d'adresser la parole à la fille du Pharaon. Mais il fallait bien faire quelque chose pour sauver son frère. Elle rassembla alors tout son courage et dit « Noble princesse, pardonnez-moi de vous aborder, mais je pourrais peut-être vous aider. » Les femmes la regardèrent en silence. Tout étonnée. Marie poursuivit. « Dans mon village, il y a des mamans qui viennent d'avoir des enfants. Voulez-vous que j'aille en chercher une pour qu'elle allaite le bébé ?»« Oui, vas-y !» dit la fille du pharaon. Marie courut alors aussi vite qu'elle put à la maison. « Mère, mère » cria-t-elle alors qu'elle était encore loin. Et à bout de souffle, elle raconta ce qui était arrivé. « Dieu a exaucé nos prières !» se réjouit Yokebed. « Il a sauvé mon enfant !» Puis, elles se rendirent ensemble au bord du fleuve. La princesse et ses servantes étaient encore là, et le bébé avait recommencé à pleurer parce qu'il avait faim. Yokebed essaya de paraître aussi indifférente que possible pour que personne ne la soupçonne d'être la maman du petit garçon.

0: cet enfant et élève-le pour moi, lui dit la princesse. Je te paierai et je veillerai à ce que les soldats de mon père ne lui fassent aucun mal. Yokebet n'en croyait pas ses oreilles. Elle était tellement heureuse qu'elle ne savait pas si elle devait rire ou pleurer. Mais elle se réserva pour plus tard. Nous ne savons pas si la princesse s'est doutée de quelque chose. En tout cas, elle ne le montra pas. Elle se contenta de regarder Yokebed un long moment, l'air songeur, et lui dit « J'adopterai cet enfant. Lorsqu'il sera assez grand, il viendra habiter chez nous. Il sera bien traité. » Ce que la fille du roi ne pouvait pas savoir, c'était que Dieu avait choisi cet enfant pour guider son peuple vers la liberté et lui faire quitter l'Égypte.
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2: David Wilkerson est pasteur dans une petite ville de la campagne de Pennsylvanie aux USA. Un soir, en lisant le journal, son regard fut attiré par un article illustré d'un dessin à la plume représentant un jeune garçon, un des 7 garçons accusés de meurtre horrible. L'artiste avait réussi à faire ressortir dans ce portrait une telle expression d'aigreur, de désespoir et de haine que le pasteur Wilkerson s'en sentit tout bouleversé. Une idée s'imposa alors à lui, une idée qui lui semblait farfelue et irréalisable, mais qui allait prendre de plus en plus de force. Aller à New York, aider ces gosses des bas quartiers. David Wilkerson partit donc pour New York avec seulement $75 en poche, juste de quoi payer le voyage, c'est-à-dire 1000 km aller-retour. Durant toute cette première soirée à New York, David essaya de parler au juge de paix qui devait juger l'affaire de ces 7 garçons assassins. Mais en vain, le juge ne voulait aucune ingérence dans cette affaire. Le lendemain matin, il décida de se rendre au tribunal où justement le juge Davidson devait donner son verdict à l'encontre de ces garçons. L'ambiance dans le prétoire était tendue et agressive. David entendait souvent des phrases du genre « Ces gosses, il faut les passer à la chaise électrique le plus vite possible !»« Ces sales portoricains !» Les garçons entrèrent les mains liées. David s'attendait à voir des jeunes gens. En fait, c'étaient des enfants. Efflanqués, pâles, morts de peur. La matinée se passa à écouter les témoins. Lorsque la séance fut levée, David, sa Bible à la main, se précipita pour essayer de parler au juge Davidson. « Votre honneur !» cria-t-il. Le juge se retourna, lui lança un regard à la fois exaspéré et plein de colère pour cette entorse à l'étiquette de la cour. Mais déjà les gardes, rendus susceptibles par les menaces proférées par la bande des dragons, bande à laquelle appartenaient les 7 accusés, avaient entouré David, le fouillait sans ménagement, cherchant une arme. Quelques journalistes réussirent à prendre quelques photos à cet instant précis. Les questions fusèrent. Le lendemain, les journaux ne manquèrent pas de titrer. Hirsut, agitant sa Bible, un pasteur interrompt un procès pour meurtre. Le lendemain, les journaux ne manquèrent pas de titrer. Hirsut, agitant sa Bible, un pasteur interrompt un procès pour meurtre. Et venait la photo en gros plan de David.

David. Cette première tentative de David pour aider les jeunes des bas quartiers new-yorkais semblait donc se solder par un échec retentissant. De retour dans sa petite ville, il l'entendit souvent. Pendant 3 jours, le téléphone sonna sans arrêt. Les leçons de morale et les critiques fusèrent. Mais l'idée était trop bien ancrée dans la tête de David et quelques jours plus tard, il repartait pour New York. Alors qu'il se promenait un peu au hasard dans les rues de la capitale, David s'entendit appeler. « Hé, David, David, pasteur !» Un groupe de 7 adolescents l'entourait déjà. « T'es pas le pasteur qui a été viré du procès Farmer ?» demande l'un d'eux. « Si, comment le sais-tu ? Ta photo était partout et ta figure est facile à reconnaître. Tu connais mon nom, mais je ne connais pas le tien. Je suis Tommy, président des rebelles. » Le premier contact avec les jeunes portoricains de New York était pris. Mais il réservait à David quelques surprises immédiates. Un des jeunes, en effet, avait tiré son couteau et faisait passer la lame le long des boutons de la veste de David. « David, dit-il, t'es un type. Mais si tu oses t'attaquer aux gosses de cette ville... » Et David sentit la pointe de la lame presser légèrement son estomac. Tommy, le président des rebelles, avait présenté David à quelques JGI, les grands gangsters incorporés. Ce fut l'occasion pour David de faire son premier sermon à un gang new-yorkais. Il leur parla simplement de l'amour de Dieu. Et sans doute, David aurait quitté le sous-sol où il retrouvait la bande avec un sentiment d'encouragement s'il n'y avait rencontré pour la première fois une ennemie terrible, la drogue. Ennemi que constamment David Wilkerson aurait à combattre et qui faisait des ravages dans le ghetto de New York. David partit de là convaincu, affermi, déterminé à livrer bataille à la misère et à la haine et à arracher le maximum de jeunes de cet enfer. Le verdict avait été prononcé à l'encontre des 7 jeunes garçons. 4 d'entre eux resteraient en prison de longues années. 3 avaient été relâchés. 1 interné dans un hôpital psychiatrique, 1 autre expulsé de la ville et le 3e devait retourner chez lui. Pendant 4 mois, David Wilkerson erra dans les bas-fonds de New York, découvrant toute l'horreur de ses quartiers et surtout la déchéance de Bedford-Stuyvesant, le quartier au plus fort taux de criminalité au kilomètre. Ce qui faisait le plus peur à David, ce n'était pas tellement le danger des adultes ni des teenagers, mais plutôt les tout-petits. Ces gosses de 8, 9, 10 ans qui vivent en marge des bandes d'adolescents. Ces petits-là sont franchement dangereux parce qu'ils se servent de la violence par plaisir, tout comme leurs idoles de 16 et 17 ans ont des couteaux et des revolvers. Ils pensent que s'en servir leur donne de la virilité. Au cours de ces 4 mois, David apprit à connaître les rues. Il se fit des amis. Maria, droguée, présidente des Suzy de GGI, et Angelo. Angelo, demanda David un soir qu'il descendait la rue de Harlem. « Quel est, à ton avis, le plus grand problème des garçons de cette ville ?»« La solitude, » répondit-il aussitôt. Cela parut une réponse étrange à David. Être solitaire dans une ville de 11 millions d'habitants ? Mais Angelo dut admettre. « Oui, je sais, c'est un sentiment étrange, un manque d'affection. » Tous mes amis du gang sont à la recherche d'affection. Leur hargne, leur dureté sont le reflet de cette solitude morale. Plus David Wilkerson apprit à connaître New York,
plus il comprit qu'Angelo avait raison. David Wilkerson prit à cœur d'aider les jeunes délinquants des bandes organisées de New York. Il apprit peu à peu à les connaître. Il découvrit par exemple qu'il y avait des gangs spécialisés, gangs sociaux, gangs de choc, mais aussi gangs de drogués, de sadiques. Aussi pénibles soient les dépravations que l'on trouve parmi les adolescents, violence, promiscuité, sodomie, il en est une qui les dépasse toutes, la drogue. Très vite, David arrivait à reconnaître dans les cours d'école les vendeurs de marijuana. Mais tout cela n'était que les symboles extérieurs de besoins intérieurs et profonds, la solitude morale. Comment les aider? Une idée s'imposa de nouveau dans l'esprit de David. Il fallait que ces jeunes repartent à zéro et qu'ils soient entourés d'amour. Pour cela, il faudrait une maison très jolie qui leur appartiendrait, où ils seraient les bienvenus, bienvenus et aimés. Mais était-il réellement possible pour des gosses membres des gangs et de la drogue de changer radicalement comme David le rêvait? David était convaincu qu'au centre du message évangélique se trouvait une expérience de transformation.

0: Jusqu'à présent, il s'était contenté de marcher, d'écouter et de voir vivre la ville. Maintenant, il fallait agir. David se renseigna pour savoir quelles étaient les bandes les plus dangereuses. Deux noms revenaient constamment, les Mahou-Mahou et les Chaplains. Les Mahou-Mahou étaient portoricains et les Chaplains étaient noirs. Ils ne se battaient pas entre eux, chaque gang respectant le territoire de l'autre. Un jour, David demanda à un de ses amis trompettistes de l'accompagner. Ils se placèrent sur le trottoir dans le quartier de Fall Green, un des points chauds de New York. Au son de la musique, les jeunes accoururent. Ils semblaient être en uniforme, blouson écarlate, bande noire et deux M cousus dans le dos. C'étaient les Mahou-Mahou. Blue jean étroit, chemise de couleur vive, souliers à bout pointu, canne à la main et chapeau tyrolien, lunettes noires, les Chaplains. Une première fois, la police dispersa l'attroupement. Puis, quand les policiers comprirent ce que David voulait faire, ils se retirèrent. Debout, sur un petit dapouré, David prêcha. Pas de leçon de morale, mais l'amour de Dieu. Ce jour-là, on vit cette chose extraordinaire. Brockbard, président des Chaplains, Stagecoach, vice-président et leurs deux barons à genoux dans la rue en train de prier. Par contre, Nicky Cruz, vice-président des Mahou-Mahou et Israël le président, envoya promener David sans aucun ménagement. Mais le premier contact spirituel était pris au-delà même de tous les espoirs du pasteur. La chance de David fut de rencontrer la famille Ortez. Ortez était le pasteur d'une communauté chrétienne espagnole. Grâce à cette communauté, David put louer une salle de plusieurs milliers de places et y inviter les bandes et les différents gangs de New York. Malheureusement, les premiers soirs de réunion furent très peu fréquentés. De plus, les jeunes qui y venaient ne pensaient qu'à passer un bon moment au détriment de David. Les Mahou-Mahou, par contre, n'y apparurent pas. David était de plus en plus découragé et pas loin de tout laisser tomber. Pourtant, le dernier soir, il y avait bien plus de monde que les autres soirs lorsqu'un autobus déchargea devant la porte de la salle de réunion une cinquantaine de jeunes, tous habillés de blousons rouges, les Mahou-Mahou. L'ambiance était électrique et David comprit que tout cela, sous le moindre prétexte, pouvait dégénérer en bataille. L'ambiance était électrique. Et David comprit que tout cela, sous le moindre prétexte, pouvait dégénérer en bataille rangée. Les paroles de son discours furent toutes tournées en dérision. Les sifflets, les huées, les plaisanteries fusaient de toutes parts. C'est alors que David demanda à ce que l'on procède à la collecte. Lorsqu'il demanda 6 volontaires parmi les gangs, le silence se fit. Nicky, vice-président des Mahou-Mahou et 5 de ses hommes, s'avancèrent d'un air goguenard. Des boîtes en carton leur furent remises et ils procédèrent à la collecte à leur façon. C'est-à-dire qu'ils ne quittaient quelqu'un que lorsqu'ils avaient jugé qu'il avait donné suffisamment. Ensuite, pour porter l'argent jusqu'à l'estrade, il fallait passer derrière un rideau rouge. Derrière ce rideau, David le savait, se trouvait une porte donnant sur la rue. 6 garçons passèrent derrière le rideau. Plusieurs minutes passèrent. Les garçons ne ressortaient pas. Les jeunes dans la salle commencèrent à rire, pensant que ce pasteur un peu trop crédule s'était fait rouler. Quelle ne fut pas la surprise de tous ces adolescents de voir ressortir Nicky et ses 5 compagnons et venir déposer l'argent entre les mains de David.
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2: Il y a des rencontres qui changent le cours de notre vie. On se sent seul, insatisfait, déboussolé, malheureux. Et voilà que la rencontre se produit. Au moment où l'on s'y attend le moins, au petit matin, à midi, le soir, en pleine nuit, n'importe où dans la rue, à la plage, au cours d'un dîner, dans n'importe quelle circonstance, entre amis, en voyage, dans une fête. Le moment, le lieu, les circonstances n'ont pas une grande importance. L'essentiel, c'est avec qui ? Rencontre inoubliable avec le Christ. Dans le désert, à la recherche de l'autre. La vallée du Jourdain est une gorge creusée dans le désert, un défilé qui s'enfonce à près de 300 mètres au-dessous du niveau de la Méditerranée pour déboucher dans les eaux fétides de la mer Morte. Le lieu le plus bas de la planète est l'un des plus chargés d'histoire. Cette terre, torturée par l'érosion et calcinée par le feu du ciel, est sans doute tout ce qui reste de la vallée fertile de Sodome. Des montagnes déchiquetées, des ravins sinistres et des roches maudites. Même l'oasis de Jéricho, avec le vert sombre de ses palmeraies, ne parvient pas à rompre l'âpreté de cette désolation. Seuls, quelques voyageurs apportent une note de vie au milieu de ce désert lorsqu'ils traversent le gué à Betabara, passage obligé sur la route des caravanes. En remontant un peu le faible courant, les visiteurs parviennent à leur destination. Une nappe d'eau dormante étalée paisiblement entre un large banc de sable et un mur abrupt qui sert de sentinelle aux montagnes de Moab. Un véritable auditorium naturel parsemé de roseaux, de bouquets, de joncs, de lauriers roses et de caroubiers tordus parmi lesquels les nouveaux arrivants s'installent. La descente vers la rivière fait oublier la solitude accidentée du désert. Le ravin bouche l'horizon, le paysage y est réduit à deux plans, la terre et le ciel. Et au milieu, l'eau limpide, bleue, resplendissante. Tel est le lieu choisi par celui que la foule vient voir. Ici se trouve à sa demeure, son forum, son sanctuaire. Cette grande école des hommes supérieurs a trempé son esprit ferme et austère dans la solitude. Ces voyageurs sont venus écouter Jean-Baptiste. Jean le Baptiste. Paysan des lointains villages de montagne, pêcheur de Galilée, artisan de Judée et commerçant de Jérusalem, ils arrivent par petits groupes au terme d'un voyage pénible. Depuis quelques mois, le message du précurseur ébranle tout Israël. Tu as gardé le silence pendant des siècles pour parler maintenant par la bouche du prophète et ils désirent l'entendre. Parmi les arrivants, divers groupes se constituent. À une distance respectable et dominant les autres, se détachent quelques personnalités de l'aristocratie politique et sacerdotale. Élégants, hautains, haïs et enviés de tous à cause de leurs fonctions gouvernementales et de leurs richesses opulentes, ils sont venus à la fois pour se distraire et pour mesurer le danger. Ce sont les Sadducéens, les porte-parole du Sanhédrin, les complices d'Hérode et les espions de Pilate. Pour eux, Jean pourrait apparaître comme un agitateur politique. À l'écart du reste de la foule se tiennent aussi les pharisiens. Si les Sadducéens représentent la fortune et le pouvoir, les pharisiens, eux, incarnent le savoir et l'influence. Scribes, lettrés, rabbins, docteurs, maître, avocat, théologien, juge et manipulateur de l'opinion politique et publique. Ce sont eux qui détiennent la connaissance, eux qui écrivent. Leur suffisance arrogante constitue la force la plus hostile et la plus réfractaire à la prédication du Baptiste. Que peut leur enseigner ce pauvre ignorant? Sur deux, drapés dans leur impressionnante culture et dans leur respectabilité religieuse, ils se soucient cependant de sauvegarder leur influence auprès de l'opinion publique. Ils sont venus épier la déclaration inquiétante du nouveau prédicateur, préserver l'orthodoxie et défendre la tradition. Jean leur apparaît comme un dangereux fanatique. Un peu partout, nous voyons briller les armures des soldats. Quelques-uns sont en service et patrouillent dans le secteur pour éviter les troubles éventuels, mais d'autres sont venus là de leur propre initiative. Étant trop éloignés de leur domicile, ils meublent comme ils le peuvent le vide de la trêve. Ils cherchent à oublier le sang versé, à faire taire la voix qui perturbe leur conscience. Peut-être même tentent-ils d'échapper au cercle infernal de la violence légalisée dans lequel ils se sont engagés. Ils sont à la recherche d'une meilleure raison de vivre. L'argent ne leur semble plus être une motivation suffisante pour continuer à se battre. Fuyant les soldats, plusieurs zélotes se cachent parmi la foule. On peut les reconnaître à l'ombre de révolte qui frôle leur regard et aux dagues que l'on devine sous leur cape. Ils luttent pour l'indépendance du pays contre l'oppression romaine, pour défendre leur cause aussi idéaliste que cruelle. Ils sont prêts à tout, au soulèvement, à la guérilla, au meurtre, à donner leur vie ou à la perdre. Le gouvernement les appelle terroristes. Le peuple les craint, les admire et les protège. Ils incarnent la conscience nationale face à l'occupation militante, mais ils confondent la religion avec la voix de la race. Ils sont venus jusqu'au Jourdain poussés par leur soif de liberté et de justice. Ils sont venus parce que Jean dénonce comme eux les abus des puissants, la corruption de la cour et la connivence du clergé. Et parce qu'ils espèrent un chef, un messie, qui libérera son peuple et le sauvera enfin de tous ses maux. Près de l'eau, dans un petit groupe dont les autres s'écartent sans dissimuler leur mépris, les publicains conversent. Ces hommes sont douaniers, trésoriers, collecteurs d'impôts, employés des finances, collaborateurs et bénéficiaires de l'occupation romaine. Les publicains représentent la bureaucratie et le fisc, les bourreaux et les vautours du joug impérial. Ils sont accompagnés de quelques femmes à la beauté provocante et leurs rigres frivoles, couvertes de bijoux voyants et laissant derrière elles un sillage de parfums entêtants. Méprisées par les uns, exploitées et désirées par les autres, elles partagent avec les publicains la solidarité des marginaux. Un peu d'argent pour un peu de compagnie. À mi-chemin entre la pègre et la bourgeoisie, les uns et les autres sont venus jusqu'au Jourdain parce que la solitude leur pèse. Peut-être aussi parce que leur vie ne les satisfait pas et qu'ils rêvent d'une autre existence où le respect et la compréhension seraient aussi pour eux. De temps en temps, on remarque dans la foule l'habit blanc des religieux esséniens, austères, silencieux, renfermés en eux-mêmes comme en un autre monde. Ils affichent avec leur ascétisme mythique une ferveur fataliste qui leur a fait abandonner toute action excepté le prosélytisme. Dans l'ombre de leur monastère, en marge des besoins des autres et des problèmes de leur temps, ils représentent une autre forme de sectarisme militant.

0: fait. Le reste de l'auditoire est constitué par les gens du peuple, des paysans, des ouvriers, des femmes avec leurs enfants, un essaim de pauvres, de mendiants, de malades, des gens du commun, surtout des jeunes, chacun chargé du fardeau de son histoire, traînant problèmes familiaux et conflits, personnels, amour et haine, blessures et illusions, passion et crainte, frustration et espérance.
1: Rencontre inoubliable.

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Viens sur nous ton esprit. Nous avons soif d'un renouveau d'amour et de puissance. Descends, Esprit de Dieu, pour glorifier le nom de Jésus.

raison de louer ce soir.

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qui m'écoutes, c'est un réel plaisir de te retrouver pour ce petit clin d'œil. Peut-être ressens-tu le fait de tout porter. C'est comme si tu étais la pièce maîtresse qui permettait aux choses d'avancer. Il est vrai que tu es sûrement une personne responsable, une personne de confiance, voire même une personne fiable. Et ce sont de belles qualités en effet. Mais je voudrais t'encourager à te tourner vers ton entourage afin de partager quelques responsabilités. Car comme nous dit ce texte biblique de 1 Corinthiens 12, les versets 21 à 22, l'œil ne peut pas dire à la main « je n'ai pas besoin de toi », ni la tête dire aux pieds « je n'ai pas besoin de vous ». Et qui plus est, les membres du corps qui paraissent être les plus faibles sont nécessaires. Alors ne minimise pas la capacité d'action des personnes qui t'entourent. Au contraire, ose faire confiance, ose déléguer, ose partager certaines de tes responsabilités. Ces personnes pourraient te surprendre. Elles ont bel et bien des ressources qui méritent d'être éveillées. Alors ne porte pas tout sur tes épaules. Fais confiance. J'aurai plaisir à te retrouver pour un autre clin d'œil. D'ici là, prends soin de toi.

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0: 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Il est 5h. 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

de tous horizons, bonjour. Que le lien d'amitié qui nous lie à Jésus ne se rompe jamais. Que la paix de Dieu soit avec vous tous en ce nouveau matin.

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moi, Jésus. Quand on réclame quelque chose, c'est qu'on en a entendu parler. Quand on veut rencontrer quelqu'un, c'est qu'on a entendu du bien de cette personne. Ce matin, nous allons faire connaissance avec celui dont le monde entier parle, Jésus. Mais qui est-il? D'où vient-il? Et pourquoi est-il venu? Pour certains, Jésus demeure un mystère. Pour d'autres, ils se disent tout simplement athées. De nos jours, l'incrédulité est encore présente au milieu de nous. Pourtant, la nature dit haut et fort qu'il y a un être suprême. N'est-ce pas pour cette raison que Jésus déclare dans l'évangile selon Matthieu au chapitre 11, verset 25 « Je te loue, Père, Seigneur du ciel et de la terre, de ce que tu as caché ces choses aux sages et aux intelligents et de ce que tu les as révélées aux enfants. » Oui, Père, je te loue de ce que tu l'as voulu ainsi. Mais d'un autre côté, Jésus déclare aussi, « Vous me chercherez et vous me trouverez si vous me cherchez de tout votre cœur. » Telle une perle de grand prix cachée dans une huître, Jésus, le trésor du ciel, a été formé dans le sein d'une femme. Sa nature humaine était le voile qui cachait sa gloire. Il est écrit dans le livre d'Ésaïe, au chapitre 53, au verset 1er et 2, « Qui a cru ce qui nous était annoncé? Qui a reconnu le bras de l'Éternel? » Il s'est élevé devant lui comme une faible plante, comme un rejeton qui sort d'une terre desséchée. Il n'avait ni beauté, ni éclat pour attirer les regards. Et son aspect n'avait rien pour nous plaire. Oh mon ami, l'huître n'a rien de joli vu de l'extérieur. La perle la plus précieuse du monde, c'est en elle qu'on la trouve. Tel est Jésus qui porte en lui la vie qui n'a pas de prix. D'où vient Jésus et pourquoi est-il venu? Il y a un commencement à tout. Il en est de même dans le monde spirituel. Il est écrit dans le livre de la Genèse, « Au commencement, Dieu créa les cieux et la terre. La terre était informe et vide. Il y avait des ténèbres à la surface de l'abîme et l'Esprit de Dieu se mouvait au-dessus des cieux. Et Dieu décida de donner vie à cette terre informe et vide. » Par le pouvoir de la parole, il amena toutes choses à l'existence, de la lumière à la création de l'homme. Cette parole, mon ami, c'est Jésus. Il est écrit dans le livre de Jean, au chapitre 1er, du verset 1er au verset 4, « Au commencement était la parole, et la parole était avec Dieu, et la parole était Dieu. Elle était au commencement avec Dieu. » Toutes choses ont été faites par elle et rien de ce qui a été fait n'a été fait sans elle. En elle était la vie et la vie était la lumière des hommes. Jésus est venu du ciel, envoyé par le Père. Mon ami, l'unité régnait dans le ciel. L'Esprit de Dieu se mouvait au-dessus des eaux, alors que la terre était encore informe et vide. Après que Dieu ait créé la nature et tout son contenu, il créa l'homme à son image selon sa ressemblance. Il a fait de lui un collaborateur. Il fit de l'homme le gérant de cette terre qu'il avait créée. Mais il lui donna un ordre. Tu pourras manger de tous les arbres du jardin, mais tu ne mangeras pas de l'arbre de la connaissance du bien et du mal. Car le jour où tu en mangeras, tu mourras. Après cela, Dieu dit qu'il n'est pas bon que l'homme soit seul. Je lui ferai une aide semblable à lui. Et il cria à la femme. Oh, mais quel malheur! Quel grand malheur! L'homme a fait le mauvais choix. Il s'est accordé avec sa femme pour désobéir à l'ordre donné par le Créateur. Et ce fut le chaos total. Le péché est entré dans le cœur.

de l'homme. À cause de la convoitise, la femme se laissa séduire par le diable. Avec ruse, il a utilisé le serpent pour arriver à ses fins et l'inviter à manger du fruit défendu. C'est ainsi que le merveilleux plan que Dieu avait pour l'homme a été contrarié. Dès lors, l'homme a tiré sur lui la malédiction. Il n'a cessé de tomber et de se relever, de traîner dans le bourbier du péché auquel sont attachés la souffrance, le chagrin, la méchanceté, la violence, l'orgueil, l'hypocrisie, les querelles, l'incrédulité, la ruse, le mensonge et la mort qui est le salaire du péché. Depuis sa chute, l'homme a du mal à rester en connexion avec son Créateur. La communication a été interrompue et à cause du péché, il y a des interférences sur la ligne. L'homme a du mal à percevoir le dessein de Dieu et à entendre ses avertissements. Mon ami, Dieu ne donne pas sa gloire à un autre. Pas question pour lui de laisser l'homme à la merci de Satan le diable, abandonné à son sort. Son cœur de père fond devant la détresse de ses enfants. De son omniscience, il avait préparé un plan de sauvetage. Dans le cas où ses enfants, Adam et Ève, n'auraient pas su tenir la promesse d'obéir à ses exigences. C'est alors qu'il envoie son fils Jésus afin de sauver l'homme de la malédiction du péché. Oh mon ami, quel amour, quel grand amour! Dieu prend un grand risque en envoyant son fils dans une enveloppe humaine, dans une chair semblable à la nôtre. Dieu se fait homme en la personne de Jésus pour faire face à celui qui, par la ruse, a trompé ses enfants. Mon ami, ce sera un duel sans merci. Le Seigneur de la vie, Emmanuel, Dieu avec nous, contre le prince de la mort, Satan le diable. Celui qui autrefois s'appelait Lucifer, l'ange de lumière, et qui par orgueil a voulu s'élever au-dessus du Dieu, le Créateur. Il a provoqué une guerre dans le ciel, il a été précipité sur la terre, et depuis, il ne cesse de tromper les enfants de Dieu. En envoyant son Fils dans le monde, Dieu offre une nouvelle chance à l'homme. Ce n'est pas simplement un rattrapage, c'est une restauration totale. Ce que le premier Adam avait perdu, le second Adam, Jésus, vient le reprendre. Oui, il vient arracher des mains de Satan la clé de la mort et du séjour des morts. Ce sera un vrai spectacle aux yeux des anges, ceux qui sont restés fidèles à Dieu et ceux qui se sont alliés à Lucifer. Tous ces démons, tous les yeux du ciel seront fixés sur la terre. Les anges fidèles pour adorer, les anges déchus pour accuser. Et au milieu de ce spectacle, Dieu manifeste sa gloire. Mon ami, Lucifer avait déclaré, « J'élèverai mon trône au-dessus des étoiles de Dieu. Je serai semblable au Très-Haut. » Ésaïe 14, versets 13 à 14. Mais Jésus, l'étoile brillante du matin, lui dont la condition était celle de Dieu, n'a pas estimé comme une proie arrachée d'être égale avec Dieu, mais s'est dépouillé lui-même en prenant la condition d'esclave, en devenant semblable aux hommes. Philippiens 2, versets 6 à 7. Oh mon ami, n'oublie jamais que l'orgueil précède la chute, tandis que l'humilité précède la gloire. Proverbe 18, verset 12. Nous voyons ici deux chemins. Lucifer, cet ange qui a voulu monter pour devenir Dieu, et Jésus qui est descendu pour devenir homme. L'un monte par l'orgueil et tombe, et l'autre descend par amour et il est élevé. Oh mon ami, oui, nous le répétons souvent que Dieu a tant aimé le monde qu'il a donné son Fils unique afin de nous sauver. Jean 3, verset 16. Mais Jésus aussi a tant aimé l'homme, car il y a là un sacrifice volontaire, il y a là unité d'esprit. Jésus eût pu demeurer aux côtés du Père,
Il pouvait conserver la gloire du ciel, mais il a accepté de se faire petit afin que nous devenions grands. Il est écrit dans le livre de 2 Corinthiens, chapitre 8, verset 9. De riche qu'il était, il s'est fait pauvre, afin que par sa pauvreté, vous soyez enrichis. Qui peut comprendre un tel amour, un tel don? En entrant dans le monde, Jésus déclare, « Tu n'as voulu ni sacrifice ni offrande, mais tu m'as formé un corps. Tu n'as agréé ni holocauste, ni sacrifice pour le péché. » Alors j'ai dit, « Voici, je viens dans le rouleau du livre. Il est question de moi pour faire, ô Dieu, ta volonté. » Oh mon ami, quel mystère, quel grand mystère! La divinité de Jésus a été revêtue du voile de l'humanité. La gloire invisible sous une forme humaine visible. Il est écrit dans le livre de Colossiens 2, verset 9, « Car en lui habite corporellement toute la plénitude de la divinité. » Oh oui, il est venu. Il est descendu du ciel avec un seul objectif. Sauver les perdus. Luc 19, verset 10. Il est écrit, le Fils de l'homme est venu chercher et sauver ceux qui étaient perdus. Oui, il est venu, Jésus, le Fils de Dieu. Et il a déclaré, l'Esprit du Seigneur est sur moi. Parce qu'il m'a oint pour annoncer une bonne nouvelle aux pauvres. Il m'a envoyé pour guérir ceux qui ont le cœur brisé. Pour proclamer aux captifs la délivrance et aux aveugles le recouvrement de la vue. Pour envoyer libres les opprimés, pour publier une année de grâce du Seigneur. Mon ami, veux-tu le connaître afin de dire, « Oh, donnez-moi Jésus, le sauveur des perdus. » Si oui, comme Zachée, tu devras descendre de ton arbre et le laisser entrer dans ta maison. Oh mon ami, Satan a résolu de te perdre, mais Jésus a résolu de te sauver. Oui, il est venu Jésus, le roi du ciel. Il n'est pas né dans un palais, mais de la plus grande pauvreté, dans une étable. Pas de berceau, mais une crèche. Pas de serviteur, mais entouré d'animaux. Oui, c'est comme cela que l'amour est descendu vers nous, sous le regard émerveillé de Joseph et de Marie, choisis par Dieu pour l'accueillir et prendre soin de lui dans

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1: Prions ensemble. Ô éternel Dieu Tout-Puissant, toi le Dieu d'Abraham, le Dieu d'Isaac, le Dieu de Jacob, béni sois-tu en ce matin. Merci pour ton amour manifesté à la personne de notre Sauveur Jésus-Christ. Ô en ce matin, nous voulons glorifier son nom. Nous voulons louer.

0: maternelle et celui qui te garde.
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2: Invoque l'Éternel, mon ami, et il te répondra. Il va faire pour toi de grandes choses. Il prendra plaisir à te faire du bien. Que la force de Jésus te soit donnée, car il y a du pouvoir dans son nom et dans son sang. Oui, il a le pouvoir d'ajouter sa force à ta faiblesse. C'est dans ta faiblesse qu'il se glorifie. Je te souhaite bon courage, mon ami, sur les routes de la vie.
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1: 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Il est 6h. 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
2: Bonjour à tous. En Guadeloupe, une nouvelle étape judiciaire dans l'affaire Ronnie Sely. Cet homme de 39 ans, tué par un gendarme lors d'une intervention à Goyave en janvier 2024. La justice avait retenu la légitime défense et prononcé un non-lieu pour le militaire en mars dernier. Une décision contestée par la famille du défunt qui a fait appel. Mais c'est un autre volet qui était examiné hier par le tribunal de Pointe-à-Pitre. Le gendarme réclame en effet à la sœur de la victime et à l'un de ses proches la somme de 36 500 euros de dommages et intérêts pour avoir diffusé sur les réseaux sociaux en 2025 la vidéo de l'intervention, une pièce qui était alors couverte par le secret de l'instruction. En Guyane, la colère des parents d'élèves et des enseignants du collège de Mana. Ils dénoncent l'état sanitaire de l'établissement, infiltration, problèmes électriques et présence de chauves-souris. Du côté des professeurs, le syndicat SE UNSA Guyane les appelle à faire grève aujourd'hui et un nouveau préavis pourrait être déposé pour la semaine prochaine. La grogne également au lycée Félix Éboué à Cayenne. Cette fois, ce sont les élèves qui bloquaient l'établissement hier. Ils dénoncent le prix trop élevé de la cantine, des problèmes d'hygiène ou encore des bâtiments délabrés notamment. Leur mobilisation a reçu le soutien de parents, de professeurs et de membres de l'encadrement du lycée. Les cours doivent reprendre normalement ce matin et une rencontre avec le rectorat est programmée demain. En Martinique, l'Union Générale des Travailleurs demande l'ouverture d'une enquête administrative après la panne d'électricité qui a touché l'hôpital de Fort-de-France samedi dernier. Certains services, comme la réanimation où le bloc opératoire notamment se sont retrouvés privés de courant faute de relais au niveau des groupes électrogènes. Le syndicat estime qu'un devoir de transparence envers les patients est nécessaire suite à cet incident. L'inquiétude des planteurs de canne à sucre en Guadeloupe après une récolte 2026 qualifiée de catastrophique, les exploitants n'ont toujours pas pu replanter pour la saison prochaine à cause d'une sécheresse sévère qui touche les Antilles depuis plusieurs mois et les mois à venir s'annoncent encore très secs selon Météo France. Bonne journée.
3: Bonjour à tous. 27e sur 91. La France perd une place par rapport à 2023 au dernier classement PISA. Un classement publié tous les 3 ans et qui a pour objectif d'évaluer les connaissances en mathématiques, en lecture et en sciences des élèves âgés de 15 ans. Les spécialistes observent une baisse générale du niveau des élèves dans l'ensemble des pays et régions observées. La Chine et l'Asie en général occupent les premières places du podium. Les pompiers sont à bout. Ils sont appelés à faire grève aujourd'hui pour dénoncer les manques de moyens financiers et d'effectifs. Un mouvement de protestation qui intervient après un été particulièrement difficile sur le front des incendies. Le préavis de grève est déposé jusqu'au 20 octobre. Une grande journée de manifestation nationale est annoncée pour le 29 septembre. Le déficit commercial se creuse encore. Il atteint 6 700 millions d'euros en juillet, soit une hausse de 900 millions. En cause, selon les services des douanes, la hausse des importations, notamment de produits de l'industrie automobile et de l'aéronautique et spatiale. Deuxième jour au procès de l'assassinat de Federico Martín Aramburu. Ce rugbyman abattu en pleine rue dans le 6e arrondissement de Paris après une altercation en mars 2022. Et aujourd'hui, les personnalités des deux principaux prévenus doivent être abordées. Et hier, Loïc Le Priol a réaffirmé avoir tiré sur l'ancien rugbyman pour se défendre. Le verdict sera rendu le 25 septembre prochain. Le musée Renoir à Cagnes-sur-Mer près de Nice cambriolé. Les faits se sont déroulés très tôt ce matin. Selon plusieurs médias, 4 œuvres auraient été dérobées, dont une abandonnée a été retrouvée. Le préjudice lui est estimé à 9 millions d'euros. Les images de vidéosurveillance montreraient 2 individus découpant les tableaux. C'est très compliqué ce matin en gare du Nord à Paris. En cause, un accident mortel de personnes entre la capitale et Arras. Le trafic est donc très perturbé. Certains trains affichent jusqu'à 4 heures de retard. D'autres ont été annulés. Et puis, il y a du football ce soir. Place à la Ligue des Champions. Première rencontre de la première journée de la phase de Ligue. Un club français fait son entrée en lice. Lille qui reçoit le Betis Séville. C'est à suivre à 21h. Excellente fin de matinée à tous.

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Bonjour à toutes et à tous, ça t'a fait. Nous sommes très heureux de vous retrouver sur les 91.6 de la Bande FM dans cette nouvelle matinale, cette deuxième matinale de cette grille qui commence. Michel avec vous dans Espérance Matin jusqu'à 8h. Avez-vous bien dormi? J'espère que c'est le cas pour vous. En ce qui me concerne, eh bien, j'ai fait vol direct sans escale. C'est une nouvelle journée qui commence. On remercie le Créateur du fait qu'il nous donne la possibilité d'être là pour vous servir. Cette matinale est là pour vous permettre de passer un excellent moment avec nous. Et puis nous souhaitons une très belle journée à tous nos fidèles auditeurs qui nous écoutent jour après jour. Merci de votre fidélité, merci aussi de nous recevoir chez vous. Et puis à tous ceux et à toutes celles qui prennent le travail à 6h30, vous êtes presque en retard. N'oubliez surtout pas de faire le tour de la voiture juste avant de vous embarquer dedans. Et oui, on a pris l'habitude de s'embarquer dans la voiture sans vérifier s'il y a un pneu à plat, s'il y a quelque chose qui manque. Eh bien oui, il faut le faire. Parce que c'est pas quand vous êtes dans la voiture que vous vérifiez si tout va bien. Nous voudrions souhaiter à tous ceux et à toutes celles qui ont leur anniversaire en ce jour, puisque nous sommes déjà le mardi 8 septembre 2026. Nous vous souhaitons un joyeux anniversaire, que cette journée vous soit profitable et prenez bien soin de vous. Notre pensée du jour se trouve dans Matthieu 6, le verset 34. Ne vous inquiétez pas du lendemain, car le lendemain aura soin de nous-mêmes. À chaque jour suffit sa peine. Nous ne devons pas rassembler toutes les responsabilités et tous les soucis de demain pour les rajouter au fardeau d'aujourd'hui. À chaque jour suffit sa peine. Dieu nous donne la force pour chaque jour. Et oui, on se gratte la tête puisque factil l'eau arrivé, factil m'y arrivé, et le 15 du mois, panier l'argent les comptes. Qui manie nous quoi faire? Et j'aime bien ce proverbe créole qui dit 20 ans qu'a-t-il pas qu'à payer en sous-dette. Et puis, mon maïla, en noir était qu'a-t-il. Et puis, mon débondier, force et puis courage pour nous faire avancer dans la vie. Voici notre premier titre de cette matinale avec Gospel Créole. Pour tout ça, merci. Et juste après, ce sera la météo du jour.

savoir quel temps il fera sur notre Martinique aujourd'hui. Voici les prévisions pour ce mardi 8 septembre 2026. Temps très lumineux avec une très faible présence nuageuse. Toutefois, le ciel se charge progressivement vers la fin de l'après-midi avec des passages nuageux plus nombreux. La soirée est rythmée par des averses parfois intenses qui se poursuivent durant la nuit. Côté vent de secteur est de 25 à 30 km/h souffle près de l'océan, en plaine ainsi qu'en baie de Fort-de-France. Entre 15 et 20 km/h dans les secteurs les plus abrités. Des rafales à 50 km/h sont possibles au passage des averses du soir. Pour la mer agitée en Atlantique et canaux avec 1,80 m à 2 m de creux moyen. 1,20 m de creux au plus fort sont attendus au large côté Caraïbes. Voici les horaires de marée en Bedford-de-France. La basse mer est prévue à 7h59. La pleine mer n'a pas été précisée. Température minimale prévue 25 degrés, maximale prévue 33 degrés. Horaire du soleil 5h52 et 18h11. Voici la tendance pour le mercredi 9 septembre. Le temps est variable. Des averses qui alternent avec de timides éclaircies. La fin de soirée devient particulièrement arrosée avec des averses nombreuses. Le vent est assez rapide et souvent rafaleux. La mer est agitée en Atlantique avec des creux moyens atteignant 2,20 m au plus fort.

0: Allez, 6h18 minutes. Le prochain rendez-vous pour la météo, ce sera dans le créneau de, à partir de 12h30 dans la séquence avec Yasmina dans Info Actu. Bonne journée à vous. Merci de votre fidélité. Et puis, dans quelques instants, on retrouve le message pour recycler votre véhicule dans quelques instants.
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0: oui, avec la voix de Claude Valade sur Espérance FM, il est 6h23, nous allons ouvrir notre fenêtre.
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3: Dieu est pour nous un refuge et un appui, un secours qui ne manque jamais dans la détresse. Psaume 46, versets 2 et 3.
4: Nous, les humains, avons la fâcheuse tendance au changement. Un jour comme ci, un jour comme ça. Rares sont ceux qui restent toujours fidèles à leurs paroles. Mais Dieu nous promet de toujours être là. Il répondra à chaque fois présent. Merci Seigneur pour ta présence constante. Merci de m'assurer que, quelle que soit la circonstance, je peux te parler et savoir que tu accueilles ma prière.

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1: 6h25 minutes sur votre station. Bienvenue pour ceux qui viennent de nous rejoindre. Michel avec vous dans cette matinale jusqu'à 8h. Et puis, on va poursuivre en musique avec la voix de Samuel Joseph et Martha Eka Joseph. Tu es ma raison de vivre. Et juste après, ce sera les avis de décès présentés par Yasmina. Bonne écoute à tous et bon réveil.

expliquant à présent les avis de décès et les informations concernant les obsèques. Les obsèques de M. Narayan Saint-Fort, prêtre hindou de la communauté indienne de la Martinique décédé à l'âge de 83 ans, seront célébrés le mardi 8 septembre à 10h à l'église du Sacré du Bois, au Coq, au Havre, dans l'Hexagone. L'inhumation se fera au cimetière du Nord, au Havre. Cet avis est diffusé à part de son épouse Fabienne Narayan, née Sanctusi. Ses enfants Émile et son épouse Nikèse, Angélique et son compagnon, Raphaël, Emmanuel et son épouse Marion, ses sœurs Marie-Thérèse, Jenny, Josette, son frère Ange, surnommé Jojo, et son épouse, ses petits-enfants, ses neveux et nièces et filleuls, ses amis des familles Narayan, Velay, Velayoudon. Les obsèques de M. André Daniel, décédé dans l'Hexagone à l'âge de 54 ans, seront célébrées le mardi 8 septembre à 10h45 en la paroisse de Sainte-Jeanne d'Arc à Dijon. La crémation se fera à 13h30 rue Pierre de Coubertin à Dijon. Cet avis est diffusé à part de son épouse André Véronique née Erel, son fils Kevin, ses filles Chloé, son époux Moïse Jockey, Kathleen, ses parents André Denis et son épouse Eva Montluc Calixte, surnommée Kikite. Ses frères et sœurs Michel et son épouse Sylvie Infanti, Catherine et son époux Thierry Dupont, Valérie et son époux Marcel Clerqui, Maurice, sa marraine, ses frères et sœurs de cœur du Marigot, des familles André, Montluc Calixte, Erel, Nézélien, Théodore, des parents amis alliés. Les obsèques de Madame Doubel, Émilienne Florentine, Nécadaret, décédée à l'âge de 79 ans, seront célébrées le mardi 8 septembre à 14h en l'église paroissiale de Saint-Christophe. Le cortège se réunit à ce parvis de l'église. L'inhumation se fait au cimetière de la Joyau. Cet avis est diffusé à part de son époux Doubel, Théodore, Romira, son fils Doubel, Thieny, sa fille de cœur, Batoul, Marie-Flore, ses petits-enfants, ses oncles et tantes, ses neveux et nièces, cousins et cousines, ses beaux-frères et belles-sœurs, des familles Cadaret, Rieux, Bavier, Anglio, Médeuf, des parents amis et alliés. La présentation de la défunte se fera mardi à 12h au 14 boulevard François Reboul. Les obsèques de Madame Veuve Cronier de Belestre, Apollonise, née Séjean, couturière à la retraite, décédée à l'âge de 104 ans, seront célébrées le mardi 8 septembre à 15h en l'église paroissiale de la Trinité. Le cortège se réunit à ce parvis de l'église. L'inhumation se fera au cimetière de Trinité. Cet avis est diffusé à part de ses enfants Ginette, Marceline, Jean, Marguerite, Simone, Jocelyne, Myriane, Roseline, de leurs conjoints et conjointes. Ses petits arrière-petits-enfants, sa belle-sœur, Témir Louison, son beau-frère Catol Marcel, ses voisins de la voie numéro 6 de Tartane et des amis de Trabou. Ses neveux et nièces de ses filleuls, des familles Séjean, Cronier de Belestre, Taïfon, des parents amis et alliés. Les condoléances se feront sur le parvis de l'église après la cérémonie. Les obsèques de M. Jean-Joseph Guy Albert Agathe, surnommé Bébert, décédé à l'âge de 67 ans, seront célébrées le mardi 8 septembre à 15h en l'église paroissiale Sainte-Rose de Lima du Robert. Le cortège se réunit à angle des rues Isambert et Pierre Labat. L'inhumation se fera au cimetière du Robert. Cet avis est diffusé à part de son épouse Jean-Joseph Florise, née Mazarin, ses enfants Lauriane et Livia Jean-Joseph, ses sœurs Laurence Lucienne et son époux Edvard Vadeleux, Marie-Hélène et son époux Claude Vigilant, Anne-Marie et son époux Octave Phila, Louisia Jean-Joseph, ses petits-enfants, ses neveux et nièces, ses cousins et cousines et ses filleuls, son oncle, ses amis et collègues, les familles Jean-Joseph, Mazarin, Montu, Rechild, Radon, Bellumeur, des parents amis alliés. Les obsèques de Madame Veuve Élie Némisa Simplice, Théonide, membre de l'équipe du Rosaire et de la Légion de Marie, décédée à l'âge de 92 ans, seront célébrées le mardi 8 septembre à 15h en l'église paroissiale Saint-Paul du Morne des Es. Le cortège se réunit à ce parvis de l'église. L'inhumation se fera au cimetière du Morne des Es. Cet avis est diffusé à part de ses enfants Marie-René et son époux Robert Relu, Viviane et son conjoint Gérard Lebiel, Félicienne, Fernande, Marc-André et sa conjointe Jocelyne Nancy, Roselyne, Henriette et son époux Jean-Denis Cader. Ses enfants de cœur Gérard, Josette, Monique, Christian et Hugo. Ses petits arrière-petits-enfants, sa sœur Misa Fortuné, surnommée Stanise. Ses beaux-frères et belles-sœurs, ses neveux et nièces, cousins et cousines et ses filleuls, les familles Misa Dalma, Elmi, Clémentine Daclina, Sébastien, Élie, des parents amis alliés. Les obsèques de M. Saban Théodore Pierre-Antoine, surnommé Pierrot, décédé à l'âge de 72 ans, seront célébrés le mardi 8 septembre à 14h45 au cimetière de Melun-Nord en région parisienne. Cet avis est diffusé à part de son épouse, Virginia Saban, née William. Sa fille et son fils, Jennifer et Samuel Saban. Ses petits-enfants, ses frères Jean-Louis Saban et Joël Mondor. Sa sœur Catherine Mondor, ses cousins et cousines, des parents amis et alliés. Les obsèques de M. Sinova Senaik Jean, décédé à l'âge de 70 ans, seront célébrés le mardi 8 septembre à 15h en l'église paroissiale de Basse-Pointe. Le cortège se réunira devant la supérette Louison. L'inhumation se fera au cimetière de Basse-Pointe. Cet avis est diffusé à part de ses enfants Christelle et Cindy Sinova Senaik
Jessie et son conjoint Andy Zenoki. Sophie Datimil, sa compagne Jenny Datimil. Ses frères et sœurs Paul, René, Jocelyne, Paulette et Louisiane Sinovas Naïk. Son frère de cœur Patrick Digra. Ses amis les Ramiers du Nord. Ses petits-enfants, ses neveux et nièces, cousins, cousines, oncles et tantes et filleuls. Des familles Sinovas Naïk, Ramasami, Ainama, Peria Tambi.

0: Vela Youdon, des parents amis et alliés. Les obsèques de M. Emmanuel Urbain, décédé à l'âge de 90 ans, seront célébrées le mardi 8 septembre à 15h au temple ADD du Marin, quartier Cédalise, par l'Assemblée du plein évangile de Sainte-Luce. Le cortège se réunit sur le parvis du temple. L'inhumation se fera au cimetière paysager de Sainte-Anne. Cet avis est divisé à part de son épouse Emmanuel Félide, née Lamont, son beau-fils Lamont Dominique et de son épouse. Ses frères Denis, Michel, Marcelin et Gabriel. Ses sœurs Monique Jeanne, Uranie, Cécile, leur époux et épouse. Ses beaux-frères et belles-sœurs, ses neveux et nièces, ses frères et sœurs évangéliques des familles Emmanuel et Lamont, des parents amis et alliés. Un recueillement aura lieu avant la cérémonie à 14h au pont funèbre Germain Rodrigue, 1 rue Haussmann du Quesnay, place de l'église du Marin. Il n'y aura pas de condoléances ni de veillées. Les obsèques de M. Venkatapen Denis Henri, décédé à l'âge de 83 ans, seront célébrées le mardi 8 septembre à 15h en l'église paroissiale de Sainte-Marie. Le cortège se réunira sur le parvis de l'église. L'inhumation se fera à l'ancien cimetière de Sainte-Marie. Cet avis est divisé à part de son épouse, Guylaine Venkatapen, née Léonard. Ses enfants David, Dominique, Didier, Donald, leur époux et épouse. Ses petits-enfants, ses cousins et cousines, ses neveux et nièces des familles Venkatapen, Ludon, Léonard, des parents amis et alliés. Les obsèques de M. Rastocle, Amour, Gérard, décédé à l'âge de 87 ans, seront célébrées mercredi 9 septembre en la salle Omniculte, 14 boulevard François Reboul à Sainte-Thérèse. Le cortège se réunira sur le parvis de la salle, l'immersion se fera au cimetière de la Joyau. Cet avis est diffusé à part de ses enfants Marie-France et son compagnon Charles Sainte-Rose. Jean-Marc Rastocle, son beau-fils Raphaël Jean-Joseph, ses frères Jules, Georges, René Rastocle et leur épouse, ses sœurs Nathalie, veuve Martinelle, Marie-épouse Mépa, ses petits-enfants, ses neveux et nièces, ses cousins et cousines, ses beaux-frères et belles-sœurs et de la famille, des parents amis et alliés, n'y aura ni fleurs ni couronnes. La présentation du défunt se fera mercredi au 14 boulevard François Reboul à 9h. Les obsèques de M. Jean-Baptiste Adolphe Pierre-Yves, décédé à l'âge de 71 ans, seront célébrées le mercredi 9 septembre à 10h en l'église de Saint-Vallier dans l'Hexagone. Cet avis est diffusé à part de son épouse Anne-Marie, ses enfants Romain, Pauline et son conjoint Bastien. Célia, ses sœurs et frères Ghislaine, Marthe, Timothée, surnommé Gabou, Pierrette, Marguerite, Lucie, Lucienne et Viviane, époux et épouse, conjoint et conjointe. Ses demi-sœurs Marie-Thérèse et Suzette Bisson. Ses petits-enfants, ses neveux et nièces, cousins et cousines, ses filles, ses oncles et tantes, des familles Jean-Baptiste, Adolphe, Corbion, Bauban, Brissière, Barthélémy Charty. Des parents amis et alliés. Il n'y aura ni fleurs, ni couronne, ni plaque. Les obsèques de M. Finozon, Modeste, Hippolyte, décédé à l'âge de 94 ans, seront célébrées le mercredi 9 septembre à 15h en l'église paroissiale Notre-Dame de l'Assomption de Sainte-Marie. Le cortège se réunira sur le parvis de l'église. L'inhumation se fera au cimetière du bourg de Sainte-Marie. Cet avis est diffusé à part de ses enfants Jean-Claude, José, Jean-Marc, Yves, Charles, Philippe, surnommé Thilo et Marthe-Hélène Finozon, leur époux et épouse et conjoint. Son frère Gabriel Finozon, ses petits arrières, petits-enfants, ses neveux et nièces, ses cousins et cousines, les familles Finozon, Mère Giry, Bolinois, des parents amis et alliés. Une veillée se tiendra mardi au salon de recueillement La Salle à Sainte-Marie de 17h à 21h. Les obsèques de Madame Veuve Bruno Claire, née Vallée, décédée à l'âge de 93 ans, seront célébrées le mercredi 9 septembre à 15h30 à l'église paroissiale du François. Le cortège se réunit sur le parvis de l'église. L'inhumation se fera au cimetière du Vauclin. Cet avis est diffusé à part de ses enfants Georges, Marie-Victoire et Jean-Claude. Ses frères et sœurs Vallée Georges, Michel et René Racine. Ses neveux et nièces, ses cousins et cousines et ses filleuls des familles Vallée, Bruno, Élidie Kozak, Zozor, Racine, des parents amis et alliés. Il n'y aura pas de condoléances. Une veillée se fera mardi de 17h à 20h au salon Hyacinthe au quartier Beauregard au François. Les obsèques de Madame Veuve, Mongin, Passionnise, Suzette, Nécassio, décédée à l'âge de 94 ans, seront célébrées le mercredi 9 septembre à 15h30 en l'église paroissiale de Ducos. Le cortège se réunit sur le parvis de l'église. La crémation se fera au crématorium de la Joyau à l'issue de la cérémonie. Cet avis est fait à part de ses fils Eric et Daniel Seguin-Cadiche, Serge Seguin-Cadiche et son épouse Marie-Janivelle, ses filles Colette et Rose-Hélène Seguin-Cadiche, Nadiège Mongin, ses enfants de cœur Guy-Albert Martinon et Eliane Couridon, ses petits arrières, petits-enfants, ses cousins et cousines, ses neveux et nièces, filleuls, beaux-frères et belles-sœurs, les familles Cassiou, Mongin, Mancy, Éloi, Rustique, des parents amis et alliés. Les condoléances se feront sur le parvis de l'église avant la cérémonie. Il n'y aura ni fleurs ni couronnes. La veillée aura lieu mardi à la salle Jean-Marie des Ponts Funèbres Théodore, 12 zones industrielles Cocotte-Ducos de 18h à 21h. Les obsèques de M. Saint-Paul Rougier, chirurgien dentiste à la retraite décédé à l'âge de 87 ans, seront célébrées le mercredi 9 septembre à 15h en l'église paroissiale de Bellevue. Le cortège se réunit sur le parvis de l'église, l'inhumation se fera au cimetière de Sainte-Thérèse. Cet avis est diffusé à part de son épouse Anna Saint-Paul, née Thirouvenzian. Ses enfants, Valérie et Stéphanie, de leur conjoint. Son frère Marcel Saint-Paul, surnommé Cello. Ses petits-enfants, ses neveux et nièces, ses cousins, cousines et ses filleuls, ses beaux-frères et belles-sœurs. Les familles Saint-Paul, Brival, Gob, Théodose, Louison, des parents amis et alliés. Les condoléances se feront se parvis de l'église. Une vie aura lieu mardi à l'espace funéraire de la Joyau de 17h à 21h. Les obsèques de Mme Corley Agathe Louise Marie, décédée à l'âge de 75 ans, seront célébrées le mercredi 9 septembre à 15h en l'église paroissiale Sainte-Rose de Lima du Robert. Le cortège se réunira à place Christian Marajou au cours Baril, l'inhumation se fera au cimetière de Mansarde. Cet avis est diffusé à part de ses enfants Socrate, Noélie, Jean-Marc Corley et son épouse Sabine, Marie-Christine Linos, Olivier Linos, Gina Amoury, ses frères et sœurs Mauril Barclay et son épouse Marie-Andrée, Julia Veuve Rommel, Félix Corley et son épouse Gisèle, Juliette Angelo et son épouse Joseph, Henri Corley et son épouse Marie-Claire, Franz Corley et sa compagne Monique, Agnès Corley et son compagnon Georges, Rosine Bouisson et son époux Paris, Fred Corley et sa compagne Cécile, Jacqueline Tripou et son époux Eric, Jacques Corley, ses petits arrière-petits-enfants, ses neveux, nièces, cousins, cousines, oncles, tantes et filleuls, les familles Corley, Barclay, Sainte-Rose, Myril, Jean-Pierre et Litourier. Une vie aura lieu mardi de 17h à 21h au pont funèbre Saint-Croix, domaine Saint-Charles, Mansard de Catalogne, route de Boisneuf au Robert. Les obsèques de Mme Guillou Yveline, enseignante, retraitée de l'éducation nationale, décédée à l'âge de 78 ans, seront célébrées le mercredi 9 septembre à 15h30 à l'église paroissiale de Rivière-Salée. Le cortège se réunira sur parvis de l'église. L'inhumation se fera sous matière du Saint-Esprit. Cet avis est diffusé à part de ses sœurs Eugénie, Marie-Gabrielle, veuve Marie-Claire, Liliane et son époux Patrick Charles-Hélène. Son frère Roger Guillou et son épouse Nathalie Gros-Dubois. Ses neveux et nièces, cousins, cousines et filleuls, des familles William, Guillou, Téliam, Sainte-Rose, Franchine, Bidoc, des parents amis et alliés. Une vie aura lieu mardi à la dernière demeure, chemin de la Canneraie à Rivière-Salée, de 17h à 21h. Les obsèques de M. Avrila Yvon, surnommé Jean-Yves, décédé le 21 août en Guadeloupe à l'âge de 55 ans, seront célébrées le jeudi 10 septembre à 10h en l'église Notre-Dame de l'Assomption à Moissy-Cromael, dans l'Hexagone. L'inhumation se fera au cimetière nouveau de Moissy-Cromael. Cet avis est diffusé à part de son épouse Nathalie Avrila, née Francius. Ses enfants Logan et son épouse Leila, Océane, Lucas, Livane et sa compagne Cécilia. Sa sœur Avrila Karine épouse Vindex. Ses frères Avrila Alberto et de son épouse Anne, Avrila Harry et de sa compagne Monique, son petit-fils, son ex-épouse Agudor Suzel, ses oncles et tantes, ses neveux et nièces, cousins et cousines, les familles Avrila, Vendara, Francius, Agudor, ses amis et alliés. Les obsèques de Madame Veuve Limérie Marie-Albert, née Gervais Antoine, surnommée Mabette, décédée à l'âge de 81 ans, seront célébrées le jeudi 10 septembre en l'église paroissiale du Marin. Le cortège se réunit sur le parvis de l'église, l'inhumation se fera sous matière du Marin. Cet avis est diffusé à part de ses enfants Tony, Guylaine, Sabine, Patrice, Karine, Limérie et leurs compagnons et compagnes. Ses frères et sœurs Marise, Liliane, Gina, France, Lynn, Gervais, Antoine, leurs compagnons et leurs compagnes. Evine épouse Lebel, Georges, Henri, La Violette et sa compagne. Ses petits-enfants, ses neveux et nièces, cousins, cousines, les familles Limérie, Gervais, Antoine, La Violette, Bourbon, Café, des parents amis et alliés. Une vie aura lieu mercredi à la salle Rodrigue Germé, au Marin de 17h à 21h. Espérance FM adresse ses sincères condoléances à toutes ces familles endeuillées.
1: Nous ne voulons pas, frères, que vous soyez dans l'ignorance au sujet de ceux qui sont décédés, afin que vous ne vous affligiez pas comme les autres qui n'ont point d'espérance. Car si nous croyons que Jésus est mort et qu'il est ressuscité, croyons aussi que Dieu ramènera par Jésus et avec lui ceux qui sont

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3: Vous écoutez Espérance FM, il est 6h48, la musique revient avec celle de Daniel Piala, Jésus, j'élève ma voix vers toi. Je vous rappelle qu'à part, juste après, on va retrouver les communiqués du jour.

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écoutez Espérance FM, voici les communiqués du jour. Vous êtes à la recherche d'un emploi, vous souhaitez vous reconvertir, développer vos compétences? L'organisme de formation professionnelle pour adultes, IMFPA, vous propose les formations qualifiantes suivantes. Responsable coordinateur, service au domicile, gestion de structure de service à la personne, chargé d'accueil touristique et de loisirs, agent de propreté et d'hygiène, concepteur développeur d'applications, agent de reconditionnement numérique, installateur dépanneur en informatique, peinture en bâtiment, plombier chauffagiste, carreleur, chapiste, maçon. Des formations 100% financées et rémunérées pour les demandeurs d'emploi. Pour plus d'infos et prise de rendez-vous, www.imfpa.mq ou encore téléphoner au 05 96 69 24 24 ou par mail marketing@imfpa.mq. L'association La Cigogne vous informe de la reprise de la section d'athlétisme. Reprise des activités le 9 septembre. Inscription possible jusqu'au 26 novembre 2026. Les cours pour les enfants et jeunes, 3 ans à 16 ans, se dérouleront le mercredi. Infoline, WhatsApp 06 96 73 39 48. Sœur Martinique informe ses abonnés que des opérations de renouvellement de compteurs d'eau vont démarrer sur la commune du Lorrain et se poursuivront jusqu'en décembre. Ces interventions entièrement gratuites permettent d'assurer la fiabilité des relevés et la qualité du service d'eau potable. Merci de faciliter l'accès à votre compteur. Les agents seront munis de leur carte professionnelle. Sœur Martinique, au service de votre quotidien. Le CFPPA Atlantique ouvre les inscriptions pour la formation CAP Boucher au Robert du 5 octobre 2026 au 4 juin 2027. Apprenez un métier concret, recherché et porteur d'avenir pour les métiers de l'alimentation. Renseignements et inscriptions au 05 96 65 40 98 ou encore au 06 96 22 83 08. La Caisse d'allocation familiale de la Martinique informe ses allocataires que les antennes de Rivière-Salée et de Gelgère ouvriront leurs portes uniquement sur rendez-vous aux horaires habituels d'accueil. Les équipes de la CAF seront heureuses de vous accueillir et de vous accompagner dans vos démarches. Vous pouvez également effectuer vos démarches en ligne sur le site caf.fr ou depuis l'application CAF Mon Compte. Propriétaires, faites preuve de solidarité. 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Odyssey informe ses abonnés qu'en raison de travaux sur l'usine de Rivière-Blanche exploitée par le fournisseur SME, l'alimentation en eau sera perturbée, voire interrompue, du mercredi 17 septembre 2026 à 7h au jeudi 18 septembre à 8h dans les quartiers suivants de Saint-Joseph. Réservoir CAI, Bourg, Belle Étoile, CAI, Salubre, Habitation Salubre, Lombois, Habitation des Fourneaux, Rosière, Fond Cacao, Grosse Gouttière, Allée Choco, La Charmille, Croisé-Manioc, Basset, Réservoir Rabuchon, Rabuchon, Morne Abricot, Bois du Parc, Fond Cacao, Rivière Monsieur, Gouraud, Les Foyers, Hermitage, Lacroix, Morne Marc, Gouraud, Poirier, Morne Basset, Durand, La Chérie, Hôtel du Plaisir, CAI, Chemin Kikine, Chemin Saint-Domingue, Rivière L'Or, Chemin de l'Habitué, Réservoir Morne des Olives, Réservoir Morne des Olives Chapelle, Rivière Rouge, Habitation du Vallon, CAI, Saint-Étienne, Réservoir Balata Chapelle, Petite Rivière Blanche, Morne Bossu, Chapelle, Rivière Roche, Rivière Blanche, Réservoir Croisé-Manioc, Derrière Bois, Bélem, Choisy, Belfort, Chemin Balleux, Habitation Prospérité, Réservoir Presqu'île, Presqu'île, Rivière Blanche, HLM Chapelle. Odyssey met tout en œuvre pour rétablir l'eau dans les meilleurs délais et prie ses abonnés de bien vouloir l'excuser pour les inconvénients qui peuvent en découler. Odyssey informe ses abonnés qu'en raison de travaux sur l'usine de production d'eau potable de Directoire, exploitée par le fournisseur SME, l'alimentation en eau sera perturbée, voire interrompue, le mardi 8 septembre 2026 de 7h à 20h30 dans les quartiers suivants du Lamentin.
Réservoir Belle-Île, Directoire, Belle-Île, Réservoir Pelletier, Grand Camp, Montréol, Durocher, Grand Case, Fongy-Aumont, Rivière Chancel, Habitation Petite Rivière, Brochette, Jolimont, Bananeraie, Bois Carré, Mango-Vulsin, Lombois, Réservoir Directoire, Plaisance, Pelletier. Odyssey met tout en œuvre pour rétablir l'eau dans les meilleurs délais et prie ses abonnés de bien vouloir l'excuser pour les inconvénients qui peuvent en découler. Les retraités de la MGEN sont conviés à la réunion de reprise du club Santé Senior le vendredi 11 septembre 2026 à l'INSPE Route du Phare, Pointe des Nègres, de 9h à 12h. Votre présence est vivement souhaitée pour la PSC des retraités, les voyages pour 2027, les sorties, les inscriptions aux ateliers. La ville du Saint-Esprit vous donne rendez-vous pour la 8e édition de la randonnée des 7 km du Châtel, le dimanche 13 septembre 2026. Une randonnée de niveau moyen accessible gratuitement pour profiter de moments sportifs et conviviaux au cœur de notre territoire. Rendez-vous au stade François Bavilla dès 6h pour un départ à 6h30. Pensez à prévoir un chapeau, une bouteille d'eau et de bonnes chaussures de marche, sans oublier votre bonne humeur. L'inscription est formellement conseillée. Vente d'eau de coco sur place dès 6h. Pour plus d'informations, contactez le service des sports qui répond au 05 96 56 75 36. On vous attend nombreux. Le président de la communauté d'agglomération du pays Nord-Martinique et la société martiniquaise des eaux informent les abonnés des quartiers suivants. Augrain, Beauséjour, Berthoux, Duchesne, Ménat, Duchesne-Lamantin, Font-Brûlé, Font-Nicolas, La Hubert, La Moïse, Raisin, Rivière Cacao à Trinité, que le réservoir Duchesne 2 est programmé au mercredi 9 septembre 2026. L'alimentation en eau potable sera donc interrompue durant cette journée. Aussi, pour certaines habitations, des perturbations sont possibles dès la veille au soir. La SME met tout en œuvre afin de limiter l'impact de ces travaux. Le président de la communauté d'agglomération du pays Nord Martinique et la société martiniquaise des eaux remercient les clients concernés de leur compréhension. La ville de Chalchère informe les usagers et les habitants du quartier de la réalisation des travaux de reprise d'accotement au quartier Batelière, rue des Violets, face au numéro 1. Les services techniques procéderont à la réalisation de ces travaux qui se dérouleront jusqu'au 16 novembre 2026 de 7h30 à 14h. Pendant la durée du chantier, la circulation sera ralentie dans le secteur. Le maire de la ville de Chalchère remercie les usagers et les riverains pour leur compréhension et les invite à faire preuve de vigilance à l'approche de la zone de travaux.

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0: 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Il est 7h. 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

0: Depuis l'île aux fleurs, c'est Espérance Matin que vous écoutez. Bienvenue pour tous ceux qui viennent de nous rejoindre. Nous allons sans plus tarder retrouver les confrères de A2PRL pour le journal.
1: Bonjour à tous. En Guadeloupe, une nouvelle étape judiciaire dans l'affaire Ronnie Sely. Cet homme de 39 ans, tué par un gendarme lors d'une intervention à Goyave en janvier 2024. La justice avait retenu la légitime défense et prononcé un non-lieu pour le militaire en mars dernier. Une décision contestée par la famille du défunt qui a fait appel. Mais c'est un autre volet qui était examiné hier par le tribunal de Pointe-à-Pitre. Le gendarme réclame en effet à la sœur de la victime et à l'un de ses proches la somme de 36 500 euros de dommages et intérêts pour avoir diffusé sur les réseaux sociaux en 2025 la vidéo de l'intervention, une pièce qui était alors couverte par le secret de l'instruction. En Guyane, la colère des parents d'élèves et des enseignants du collège de Mana. Ils dénoncent l'état sanitaire de l'établissement, infiltration, problèmes électriques et présence de chauves-souris. Du côté des professeurs, le syndicat SE UNSA Guyane les appelle à faire grève aujourd'hui et un nouveau préavis pourrait être déposé pour la semaine prochaine. La grogne également au lycée Félix Éboué à Cayenne. Cette fois, ce sont les élèves qui bloquaient l'établissement hier. Ils dénoncent le prix trop élevé de la cantine, des problèmes d'hygiène ou encore des bâtiments délabrés notamment. Leur mobilisation a reçu le soutien de parents, de professeurs et de membres de l'encadrement du lycée. Les cours doivent reprendre normalement ce matin et une rencontre avec le rectorat est programmée demain. En Martinique, l'Union Générale des Travailleurs demande l'ouverture d'une enquête administrative après la panne d'électricité qui a touché l'hôpital de Fort-de-France samedi dernier. Certains services, comme la réanimation ou le bloc opératoire notamment, se sont retrouvés privés de courant, faute de relais au niveau des groupes électrogènes. Le syndicat estime qu'un devoir de transparence envers les patients est nécessaire suite à cet incident. L'inquiétude des planteurs de canne à sucre en Guadeloupe. Après une récolte 2026 qualifiée de catastrophique, les exploitants n'ont toujours pas pu replanter pour la saison prochaine à cause d'une sécheresse sévère qui touche les Antilles depuis plusieurs mois. Et les mois à venir s'annoncent encore très secs selon Météo France. Bonne journée.
2: Bonjour à tous. Les résultats scolaires des élèves français n'ont jamais été aussi bas. Le classement PISA a été dévoilé ce matin. La baisse est observée dans tous les pays. Pendant ce temps, les États-Unis limitent l'accès aux réseaux sociaux pour les jeunes Américains. Une mesure qui pourrait gagner l'Europe et la France, vous le verrez. Et puis les pompiers entament aujourd'hui un mouvement de grève nationale après un été mobilisé sur de nombreux incendies, des feux souvent engendrés par des jets de cigarettes. Le niveau des élèves français en chute libre. Le classement PISA est dévoilé aujourd'hui. Publié tous les 3 ans, il a pour objectif d'évaluer les connaissances en mathématiques, en lecture et en sciences des élèves âgés de 15 ans au sein de l'OCDE. Les spécialistes observent une baisse générale du niveau des élèves dans l'ensemble des pays et régions observées. Et le bilan n'est pas bon en France. Clémence Lobary.
3: Oui, le niveau a baissé en 10 ans dans toutes les matières. Ainsi, en compréhension de l'écrit ou encore en mathématiques, le score des élèves a chuté de près de 40 points entre 2015 et 2025. Le rapport pointe aussi du doigt des inégalités sociales. En sciences, par exemple, le quart d'élèves les plus favorisés devance de 100 points celui des élèves les moins favorisés. Des écarts persistent également entre les genres, comme en lecture. Les filles obtiennent 32 points de plus que les garçons. Et pour expliquer ces résultats, les auteurs mettent en avant plusieurs raisons, notamment le manque de personnel enseignant ou encore de moyens. Ils alertent également sur l'usage de l'intelligence artificielle dans le cadre scolaire.
2: À noter que la Chine et l'Asie en général occupent les premières places du podium. Interrogé par Le Monde sur ses résultats, le ministre de l'Éducation nationale, Édouard Geoffrey, estime qu'on aurait dû s'interroger plus tôt sur les mesures à prendre pour le collège. Et à propos de mesures, il y a celle voulue par Emmanuel Macron d'interdire les réseaux sociaux aux moins de 15 ans en France. Voté cet été par le Parlement, le texte a depuis été retoqué par le Conseil constitutionnel. Dans une lettre, le président en appelle à l'Union européenne pour adopter la mesure. Et pendant ce temps, un accord historique a été conclu aux États-Unis entre la justice et le groupe Meta la semaine dernière. La pression s'accentue sur la maison mère de Facebook et Instagram. Désormais, les jeunes Américains n'auront accès qu'à 2 heures de connexion par jour et l'accès sera restreint entre 22h et 7h. Une question se pose maintenant. Meta va-t-il appliquer les mêmes restrictions en France et en Europe, Anna Granger?
4: C'est fort probable. À Bruxelles, la Commission européenne a saisi l'occasion par la voix de son porte-parole. L'Europe prévient, si Meta s'est protégé les enfants américains, il doit le faire scolaires pour les enfants européens. Une enquête est d'ailleurs déjà en cours contre le groupe par rapport au règlement déjà en vigueur en Europe sur les services numériques. En France, le gouvernement pousse depuis des mois sans succès jusque-là pour l'éloignement des plus jeunes des écrans, notamment avec le projet de majorité numérique à 15 ans. Ce n'est sans doute qu'une question de mois avant que les notifications de nos ados ne se coupent d'elles-mêmes la nuit et pendant les heures de cours.
2: Concernant l'interdiction des réseaux sociaux pour les moins de 15 ans en France, Emmanuel Macron indique vouloir trouver une voie de passage dès cet automne. Dans l'actualité également, 9 millions d'euros, c'est le préjudice estimé après le cambriolage du musée Renoir à Cagnes-sur-Mer, près de Nice. 4 tableaux ont été dérobés tôt ce matin, 2 ont pu être récupérés depuis. La police judiciaire s'est saisie de l'enquête. Ils sont en colère, les pompiers se mobilisent à partir d'aujourd'hui à l'échelle nationale pour réclamer

0: Et plus d'effectifs et de moyens. Une gronde qui éclate après un été où ils ont été mobilisés sur tous les fronts pour de nombreux incendies causés souvent par des jets de mégots. Près d'un fumeur sur cinq continue de jeter son mégot sur la route. Face à ce comportement à haut risque, il faut sortir de la simple contravention, selon Sébastien Pla, le sénateur de l'Aude.
1: L'idée est partie du fait que, en fait, on pouvait requalifier ce genre de geste en délit en fonction des conditions climatiques et météorologiques et des arrêtés et de la graduation, en fait, des interdictions liées à la chaleur l'été, des niveaux de vigilance vert, il n'y a pas de problème. Puis on a des vigilances orange, jaune, rouge et voire noir avec des interdictions dans les massifs. Donc en fonction de l'importance de la vigilance, le délit et l'amende peut être de plus en plus importante, peut monter jusqu'à 15 000 euros et un an de prison. Que ce geste qui est anodin et habituel de jeter son mégot dans la rue par la fenêtre peut faire peser des risques relativement importants et parfois peut coûter la vie aux pompiers ou aux habitants des zones sinistré.
0: Et la proposition de loi du sénateur de l'Aude doit d'abord être mise à l'ordre du jour avant de pouvoir lancer son examen par les parlementaires. La mobilisation des sapeurs-pompiers, elle, doit durer jusqu'au 20 octobre. C'est une première. Depuis 2009, deux espèces d'oiseaux ont été classées sous le statut d'espèces protégées en France selon un arrêté publié aujourd'hui au journal officiel. Il s'agit du lagopède alpin et du grand tétras. Les deux oiseaux vont bénéficier d'un plan de protection sur 10 ans, indique Monique Barbu, la ministre de la Transition écologique. Et puis du foot ce soir avec le retour de la Ligue des Champions. Première rencontre de la phase de Ligue avec notamment Lille qui reçoit le Betis Séville. C'est à 21h. Le Paris Saint-Germain joue demain et reçoit le Slovan Bratislava. Et ce sera jeudi soir pour Lens sur la pelouse du Slavia Prague. Voilà pour l'actualité. Très bon après-midi à tous.
2: Prochain rendez-vous pour l'information à partir de 8h. Il est 7h09.
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Bienvenue pour ceux qui viennent de se brancher sur la fréquence de l'espoir. Dans un instant, vous allez pouvoir retrouver Frédéric dans le point santé. Mais juste avant, je voudrais vous faire apprécier C'est vrai avec Juste 25. Bonne écoute à tous.

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2: Et bien voilà, c'est déjà l'heure pour nous de retrouver Frédéric. On va le saluer. Bonjour Frédéric.
3: Bonjour Michel. Bonjour à tous les auditeurs d'Espérance FM.
2: Comment ça va aujourd'hui?
3: Ah ben écoute, ça va par la grâce de Dieu. Merci Michel. Et toi?
2: Oui, ça va. Ce matin, quand je descendais, j'ai vu un beau croissant de lune. C'était formidable.
3: Bon, oui, bon, ça c'est.
2: Ah, ouais. Croissant de lune, c'est, ouais, c'était, ouais, super.
3: Pendant les vacances, on a eu des superbes. Pleine lune.
2: Ah oui, oui. Ah oui,
3: c'est exceptionnel.
2: Extraordinaire. Extraordinaire.
3: C'est chaque fois que tu vois ça, c'est un spectacle qui te rappelle la grandeur de Dieu.
2: Absolument,
3: de ce qu'il a fait.
2: Ouais.
3: Et chaque fois, ça me rappelle également ce que la science propose concernant,
2: oui,
3: la lune.
2: Mm-hmm.
3: Ils disent que la lune a été créée.
2: Mm-hmm.
3: En fait, alors ils disent qu'une météorite a percuté la Terre,
2: ouais,
3: d'accord,
2: mm-hmm,
3: les débris,
2: oui,
3: que ça a occasionné, mm-hmm, se sont rassemblés et ont formé la lune.
2: Ouh là là là là, mais comment il faut. C'est le Big Bang.
3: Non, ouais, sérieux, tu fais des recherches,
2: c'est ça qu'ils disent.
3: C'est ça que.
2: Ça a percuté la Terre et puis ça a fait la lune.
3: Une météorite a percuté la Terre, les débris se sont formés, se sont assemblés
2: et
3: ont formé la lune.
2: Ouais, ben.
3: Bon, après, comment la lune arrive à refléter la lumière du soleil, les croissants de lune, les phases de lune, lune montante, lune descendante, etc.
2: Non,
3: l'influence.

0: influence de la Lune également sur la Terre, oui, avec les marées, oui, les soucis, même sur les êtres humains.
1: Oui, sur les humains aussi, oui.
0: Parce
1: oui,
0: que voilà. En pleine Lune, oui, on est très excité.
1: Absolument.
0: Très excité. Ouais, tu vois, les secours, cette période,
1: il y a des périodes comme ça.
0: Ah, oui. Les urgences, ouais, ils sont afflux de personnes.
1: Ils sont vraiment sous les dents.
0: En pleine Lune, tu vois. Sans compter qu'il y a une. Tu connais, tu as entendu parler de la lycanthropie?
1: Non.
0: Lycanthropie. Eh ben, ce sont des personnes qui se transformeraient en loups-garous.
1: Oh là là là.
0: Lors de la pleine lune.
1: Ça, c'est pour les films d'horreur, ça.
0: Mais ça s'appelle comme ça, la lycanthropie.
1: Lycanthropie.
0: Bon, ouais. Voilà, voilà. Bon, eh ben, tu vois, si on pourrait
1: en parler. Oui, on va parler pendant longtemps.
0: Voilà, on est bien reparti sur cette nouvelle saison, Michel.
1: Oui.
0: J'ai entendu tu as mis la petite réclame, là, d'Eden Bio. Nous ne les avons pas salués hier, hein.
1: Ah, oui. Effectivement, parce que
0: c'est aujourd'hui que tu as mis. Hein. T'as mis
1: hier? Si, ça passait hier, ouais.
0: Ah ouais?
1: Ça passait hier.
0: Ah ben, ils repartent avec nous, hein, en tant que sponsor et partenaire du Point Santé. Nous voulons les saluer.
1: Oui, tout à fait.
0: Et puis saluer particulièrement le gérant.
1: Absolument.
0: Hein, monsieur Jean-Baptiste Gilles, que nous avions reçu en fin de saison dernière, qui nous a parlé de l'eau.
1: Ah oui.
0: Et nous avions appris, rappelle-toi, que ça je l'ai, c'est Marc qui est esprit, hein. L'eau de Didier, une eau anti-inflammatoire et anti-infectieuse. Donc ça, c'est excellent. Bon, j'ai appris. Hein,
1: ah oui, c'était bien parce que
0: Donc voilà.
1: On enlevait du gaz et puis après on remettait le gaz.
0: Exact. Et donc, de toute façon, c'est la seule eau qui est captée avec son gaz.
1: Ah oui, tout à fait.
0: C'est du gaz naturel, d'accord. Donc voilà, nous aurons l'occasion peut-être de le faire revenir pour nous parler encore de d'autres éléments.
1: Tout à fait.
0: Alors Michel, nous sommes le mardi 8 septembre 2026. Ce matin, je voudrais rendre hommage à une dame, une fidèle auditrice d'Espérance FM, malheureusement que nous avons perdue.
1: Ah oui.
0: Elle est décédée le 18 juin 2026. Donc tu vois, c'était à la fin de la saison dernière.
1: Juste avant les vacances. Ouais.
0: Et malheureusement, je ne l'ai pas su.
1: Ah.
0: Et j'ai été profondément malheureux de cela. Oui. Elle est décédée le 18 juin, et elle a été inhumée le 22 juin au cimetière du Marais.
1: Ouais.
0: Et figure-toi, Michel, que ce soir-là, le soir du 22 juin, je m'assois devant mon ordinateur, je vais faire quelques recherches, comme à mon habitude, je tombe sur YouTube sur la cérémonie, puisque la cérémonie a été filmée.
1: Sur YouTube,
0: Je vois son nom, inhumation. Alors, je vais dire le nom, hein, parce que on ne va pas cacher les choses. C'est Madame Lucette Desgras.
1: Oui.
0: Lucette Desgras. Elle appelait beaucoup à la radio.
1: Oui, je me souviens
0: beaucoup.
1: De
0: Lucette, Lulu. Oui. Tu vois. Elle appelait beaucoup. Je me dis, mais je suis resté abasourdi. J'ai pris mon téléphone, j'ai fait quelques appels et j'ai eu la confirmation qu'elle était malheureusement décédée.
1: Ouais.
0: Je souhaiterais souligner son attachement pour cette radio, Espérance FM, et particulièrement le Point Santé, parce que c'était une infirmière de profession, Michel, comme moi-même, on a passé beaucoup de temps au téléphone.
1: Okay.
0: Elle ne cessait de bénir Dieu pour cette émission, et d'ailleurs pour toutes les autres émissions d'Espérance FM, parce que quand j'écoutais des fois certaines autres émissions, elle appelait.
1: Elle appelait,
0: etc. Même l'émission des jeunes, le samedi soir, notamment, elle était fan de cette émission. Et vraiment, vraiment, vraiment, vraiment, Michel, j'ai été profondément attristé
1: d'apprendre
0: qu'elle était partie. Ouais, voudrais partager avec nos auditeurs une expérience que j'ai vécue avec Lucette. En février 2022, j'ai perdu mon travail au CHU.
1: Oui.
0: D'accord. Alors moi, je travaillais au CHU et... période Covid, etc. Voilà, on va pas revenir
1: tout ça.
0: Mon pâtelé, je ne voulais pas la soupe chimique. J'ai fait partie de ceux qui ont été mis à pied, mis dehors du CHU. Et à cette époque, Michel, Lucette fut l'une des rares personnes à le savoir, parce que je n'ai pas ébruité l'affaire du tout. Je n'ai rien dit. Je venais faire le Point Santé comme d'habitude. Mais comme on était très souvent au téléphone, je lui en ai parlé. Et lui

0: Seigneur me donne, me permette de retrouver un travail, une grande bénédiction. Oui. Eh ben, pendant 3 mois, Lucette m'a donné une enveloppe. Et je voudrais vraiment bénir Dieu pour la vie de Lucette. Alors, ça n'a pas toujours été facile pour elle. Nous savons que, entre temps, elle avait eu une maladie, une maladie qui fait que, bon, ben, elle n'avait pas toujours tout son potentiel. Ouais. Mais globalement, ben, le Seigneur lui a permis de garder une certaine lucidité jusqu'à la fin.
1: Ouais.
0: Je voudrais en ce matin, au nom d'Espérance FM, souhaiter à sa famille nos sincères condoléances et leur souhaiter un bon courage en Jésus-Christ. C'est passé déjà, mais nous tenons à le faire. Je tenais à le faire et je vraiment, je remercie Dieu pour la vie de Lucette. Et tu sais, c'est ce que dit le texte biblique. Hein, heureux dès à présent ceux qui s'endorment dans le Seigneur. On va le dire comme ça, car leurs œuvres les suivent.
1: Oui, tout à fait.
0: Et voilà, je tenais. Michel, en ce début de saison, puisque ça s'est passé en fin de saison, sans qu'on le sache, et je tenais en ce début de saison vraiment à saluer la mémoire de Lucette Desgras. Que le Seigneur la bénisse. Nous la reverrons, parce que nous avons cette espérance, Michel, que nous reverrons tous nos bien-aimés qui sont descendus. Maintenant, nous continuons, le travail continue, et voilà, nous voulons le faire. Je dédie cette septième saison à la mémoire de Lucette Desgras. Voilà, c'est ce que je voulais partager. Je voudrais prendre le temps aussi de saluer tous nos auditeurs. Vraiment les remercier pour leur appréciation. Les remercier pour les encouragements.
1: Ah oui, ça.
0: Ça, c'est vraiment, c'est les témoignages qui affluent, qui nous parviennent et qui nous encouragent. Parce que Michel, c'est pas facile tous les jours.
1: C'est pas évident.
0: Chers auditeurs, ce n'est pas facile tous les jours. Ni des bons matins, mais qu'à lever, m'a pas envie venir ici.
1: Ah ben, je suis comme toi.
0: Voilà, m'a pas envie. Il y a des jours où, il y a des jours comme ça. Ouais, on le vit tous. Mais on sait qu'il y a les auditeurs qui nous attendent.
1: Et il faut venir.
0: Ouais. Il y a les auditeurs qui nous attendent. Tu comprends?
1: Oui,
0: et c'est une mission de service public que nous avons.
1: Ah, ben d'accord.
0: Et cette mission, elle est particulière parce que c'est une mission pour le ciel. C'est une mission pour le ciel. Alors nous voulons vraiment, je veux remercier parce que on rencontre les auditeurs qui vraiment nous saluent, qui nous remercient chaleureusement, chaudement de tout ce que nous leur apportons au niveau de la radio. Et puis il y a aussi des appels téléphoniques.
1: Oui, c'est incroyable. Absolument, des appels, effectivement.
0: C'est les appels téléphoniques. Et donc vraiment prendre le temps. Encore une fois, chers auditeurs, je veux vous dédier à vous aussi cette septième saison du Point Santé. Alors je voudrais saluer quelques demoiselles. Quelques demoiselles. Il y a Marie-Jo qui est à la Yole Grand Moon. Et c'est une demoiselle de 93 ans.
1: Elle est jeune.
0: Très jeune. Que j'ai eu l'opportunité de rencontrer là le mois dernier, le mois d'août.
1: Oui.
0: Michel, je suis resté, mais comme on dit chez nous, STB quoi.
1: Ah oui.
0: Incroyable. Mm-hmm. La dame a 93 ans. La dame me parle du Point Santé. La dame me parle de les moyens pneumotechniques dont j'ai parlé pour pouvoir retenir.
1: Ouh là là.
0: Une dame de 93 ans.
1: Elle a une excellente mémoire.
0: La dame a une mémoire. La dame me parle de neurones. La dame me parle de tout ce dont je parle dans le Point Santé.
1: Incroyable.
0: Mais c'est incroyable. Et je l'ai connue par l'intermédiaire d'un auditeur qui s'appelle Bruno.
1: Oui.
0: D'accord.
1: Oui, tout à fait.
0: Et cette dame qui me dit, eh bien, vous savez comment j'ai retenu Bruno? Eh bien, j'ai pensé à Bruno.
1: Pas mal celle-là.
0: C'est vous qui avez dit ça, c'est les moyens pour autre.
1: Je suis
0: 93 ans.
1: Extraordinaire.
0: Incroyable. Incroyable.
1: Ah ouais.
0: Marie-Jaude. À la Yole Grand Moon, elle nous écoute.
1: Ah, Marie-Jo, bisous.
0: Elle nous écoute. Gros bisous, Marie-Jo, que Dieu te bénisse.
1: Eh oui.
0: Je voudrais souhaiter aussi une autre demoiselle de 93 ans, c'est Lucie, qui est du côté de Montgéralde.
1: Ah,
0: Lucie,
1: oui,
0: que Dieu te bénisse.

0: puis Lucie, Michel, elle a sa tablette.
1: Ah oui, elle est connectée.
0: Lucie est connectée. Oh là 93 ans. Elle partage les émissions. Elle partage les vidéos. Ouais. Mais c'est incroyable. Non, mais franchement, c'est incroyable.
1: Ça, c'est clair.
0: Et ce sont des fidèles auditrices d'Espérance FM, mais particulièrement du Point Santé. Je voudrais saluer aussi Freddy. Freddy IE, 80 ans, du côté de Bellefontaine. Fidèle auditrice également du Point Santé. Que Dieu te bénisse, Freddy. Et puis, il y a Tati Gizou. Il y a Nini. Et puis, je voudrais saluer aussi Madame Maingouin.
1: Ah bon? Madame Maingouin.
0: Alors là, Elle se reconnaîtra. Madame Maingouin. Voilà. Et puis, il y en a plein d'autres, Michel.
1: Mais ils sont nombreux.
0: Mais je voulais saluer particulièrement celle-là parce que c'est une joie de les retours, les témoignages et de voir les âges et à ces âges-là. Bon, peut-être Tati Gizou, Nini sont beaucoup plus jeunes, Madame Maingouin, etc. Mais vraiment prendre le temps de les remercier.
1: Ah oui, merci, tout à fait.
0: Il me reste une minute, Michel, pour annoncer que durant les trois prochains jours, donc mercredi, jeudi, vendredi, nous ferons des révisions.
1: Très bien.
0: Nous sommes en début d'année scolaire, n'est-ce pas?
1: Oui, il faut faire des révisions.
0: Nous allons faire des révisions puisque nous abordons le même sujet.
1: Oui.
0: Il est important pour nous de résumer puisque nous avons de nouveaux auditeurs, de nouvelles auditrices qui nous écoutent.
1: Oui.
0: On va résumer ce que nous avons vu pendant la saison dernière. Et puis nous allons embrayer à compter de la semaine prochaine et nous allons repartir avec une histoire particulière. Je l'ai annoncé hier après-midi pour ceux qui ont écouté l'émission. Je te rappelle, l'an dernier, nous avons lancé la saison avec l'affaire Dan White.
1: Oui, tout à fait.
0: Le procès de Dan White, l'affaire des Twinkies.
1: Oui.
0: Cette année, nous allons relancer le Point Santé avec une histoire que nous connaissons tous, Michel. Les trois petits cochons.
1: Ah oui.
0: Mais ça, ce sera pour lundi, si Dieu veut. Entre temps, nous ferons des révisions. Ici s'achève le Point Santé du jour.
1: Très bien. Alors, Frédéric, on te remercie. On te souhaite de passer une excellente. Non, ça me fait sourire parce que tu dis les trois petits cochons. Mais... on te souhaite de passer une bonne journée. On se retrouve donc demain, Dieu voulant.
0: Merci, Michel. À toi aussi, une excellente journée. À tous nos auditeurs, une excellente journée de mardi. Le rendez-vous, c'est demain matin, si Dieu veut, à 7h15 précisé. D'ici là, chers amis. Sentez-vous bien.
1: Merci Frédéric, à très bientôt.
0: À bientôt, bye bye.
1: Bye bye.
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1: Voilà, il est 7h et déjà 32 minutes sur Espérance FM. La musique revient avec cette fois-ci le groupe Symbiose. Je suis décidé. Et juste après, on va retrouver la séquence muscler votre cerveau. Voilà, le ton. On va parler du ton. C'est pas le ton qu'on mange, mais c'est l'autre ton. Alors, bienvenue pour ceux qui viennent de nous rejoindre.

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1: Je like. Aujourd'hui, je vous propose de surveiller le ton de votre voix. Le ton de notre voix est très important. À la rigueur, il dit presque plus que le contenu. Si je dis « mais oui, je t'aime, tu le sais bien », évidemment, ça n'a pas le même impact que si je dis de façon congruente les mots avec un ton particulier. Faites attention à ce que vous dites à vos enfants ou à votre conjoint, la façon dont vous le dites. Essayez de mettre de la douceur, de la compassion, de la bienveillance dans la façon dont vous parlez. Surveillez votre ton et vous verrez que ça vous apporte autant à vous que dans vos relations, dans l'impact que vous créez chez l'autre. Le ton renforce la confiance, l'écoute. On a envie de faire plus attention aussi à l'autre. On est plus impliqué dans la relation. Voilà, donc surveillez le ton de votre voix. Bon entraînement.
2: Surveiller le ton de notre voix, bien entendu. Il est 7h37 sur Espérance FM. Bienvenue pour ceux qui viennent de nous rejoindre. Et puis, sans plus tarder, on va retrouver le mardi, c'est la séquence Souvenir. Je vous laisse donc apprécier. Et puis, nous vous souhaitons une très bonne écoute. Si vous êtes dans les embouteillages, eh bien, prenez votre mal en patience et écoutez tout simplement la radio de l'espoir. Voici la séquence Souvenir.
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votre rubrique souvenir, celle que vous allez retrouver le mardi juste après Muscler votre cerveau. Et puis on va diffuser des titres qui faisaient la une de Espérance FM dans le temps. Et on va commencer par le groupe Éclairci, l'Alliance. Un titre qui faisait la une dans les années 80. Certains étaient nés, d'autres pas. Je vous laisse donc apprécier ce premier titre, l'Alliance Éclairci. Bonne écoute à tous.

Bienvenue sur la fréquence de l'espoir. Vous êtes dans votre créneau souvenir. Et on va poursuivre avec Everywhere I Go, c'est Emigrant sur Espérance FM. Dans le temps, Fred Martin Vallée faisait les dédicaces le jeudi après-midi. Et notre station émettait depuis le premier étage de la Fédération des Églises Adventistes qui se trouvait à Chalchère. La fréquence 88.9. Certains s'en souviennent encore.

poursuivons notre séquence souvenir avec le trio Rofidal, Un regard. Il faut dire qu'à l'époque, c'était le temps des vinyles. Et oui, les disques vinyles qu'il fallait bien nettoyer pour que la diffusion soit optimale.

Nous terminerons notre séquence souvenir avec les Gospelers. Et oui, dans le temps, c'était aussi la période des Walkman. Je ne sais pas si vous vous souvenez, mais c'était un petit appareil où vous mettez votre cassette et vous écoutez les Gospelers.

bien voilà, c'est terminé pour notre séquence souvenir. Le prochain rendez-vous, ce sera mardi prochain, Dieu voulant, tout en vous souhaitant de passer une excellente matinée avec nous.

Eh bien voilà, c'est déjà l'heure pour moi de prendre congé de vous. Il est 7h56 déjà. Bienvenue pour ceux qui viennent de se brancher sur la fréquence de l'espoir. Quant à moi, je vous retrouve donc demain, Dieu voulant, pour une autre matinale. Et à partir de 8h30, c'est Philippe que vous allez retrouver dans le rendez-vous. Et puis à 11h, vous allez également retrouver Yasmina pour également Info Actu jusqu'à 13h sur la fréquence de l'espoir. Et puis aujourd'hui, essayez d'être tout simplement l'arc-en-ciel dans le nuage de quelqu'un. Ça, il faut le faire, il faut le faire, puisque nous vivons tellement une époque vraiment difficile. Donc essayez d'être l'arc-en-ciel dans le nuage de quelqu'un aujourd'hui. Je vous souhaite une excellente journée. Prenez bien soin de vous et de vos proches. Et puis, le prochain rendez-vous, ce sera demain, Dieu voulant, à partir de 6h. Allez, que Dieu vous bénisse.

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1: 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Il est 8h. Bonne matinée. 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
1: Bonjour à tous. En Guadeloupe, une nouvelle étape judiciaire dans l'affaire Ronnie Sely. Cet homme de 39 ans, tué par un gendarme lors d'une intervention à Goyave en janvier 2024. La justice avait retenu la légitime défense et prononcé un non-lieu pour le militaire en mars dernier. Une décision contestée par la famille du défunt qui a fait appel. Mais c'est un autre volet qui était examiné hier par le tribunal de Pointe-à-Pitre. Le gendarme réclame en effet à la sœur de la victime et à l'un de ses proches la somme de 36 500 euros de dommages et intérêts pour avoir diffusé sur les réseaux sociaux en 2025 la vidéo de l'intervention, une pièce qui était alors couverte par le secret de l'instruction. En Guyane, la colère des parents d'élèves et des enseignants du collège de Mana. Ils dénoncent l'état sanitaire de l'établissement, infiltration, problèmes électriques et présence de chauves-souris. Du côté des professeurs, le syndicat SE UNSA Guyane les appelle à faire grève aujourd'hui et un nouveau préavis pourrait être déposé pour la semaine prochaine. La grogne également au lycée Félix Éboué à Cayenne. Cette fois, ce sont les élèves qui bloquaient l'établissement hier. Ils dénoncent le prix trop élevé de la cantine, des problèmes d'hygiène ou encore des bâtiments délabrés notamment, leur mobilisation.

0: l'association a reçu le soutien de parents, de professeurs et de membres de l'encadrement du lycée. Les cours doivent reprendre normalement ce matin et une rencontre avec le rectorat est programmée demain. En Martinique, l'Union Générale des Travailleurs demande l'ouverture d'une enquête administrative après la panne d'électricité qui a touché l'hôpital de Fort-de-France samedi dernier. Certains services, comme la réanimation ou le bloc opératoire notamment, se sont retrouvés privés de courant faute de relais au niveau des groupes électrogènes. Le syndicat estime qu'un devoir de transparence envers les patients est nécessaire suite à cet incident. L'inquiétude des planteurs de canne à sucre en Guadeloupe. Après une récolte 2026 qualifiée de catastrophique, les exploitants n'ont toujours pas pu replanter pour la saison prochaine à cause d'une sécheresse sévère qui touche les Antilles depuis plusieurs mois. Et les mois à venir s'annoncent encore très secs selon Météo France. Bonne journée.
1: Bonjour à tous. C'est préoccupant, mais ce n'est hélas pas une surprise. La réaction du ministre de l'Éducation à l'enquête PISA 2025. Dans une interview au journal Le Monde, Édouard Geffray souligne que les résultats sont stables en sciences et en baisse en compréhension de l'écrit comme en mathématiques. Lui pointe la responsabilité des réseaux sociaux et le manque de mesures prises pour le collège. Notez que cette chute du niveau concerne tous les pays de l'OCDE. Les pays asiatiques occupent les premières places. Et Emmanuel Macron lui compte désormais sur l'Europe concernant l'interdiction des réseaux sociaux aux moins de 15 ans. Le président appelle dans une lettre l'Union européenne à les interdire après la censure de sa mesure par le Conseil constitutionnel. Il réaffirme aussi vouloir trouver une voie de passage cet automne par un texte législatif révisé au niveau national. Emmanuel Macron qui recevra les distributeurs de carburant demain matin. C'est l'Élysée qui l'annonce dans un contexte de reprise de la hausse des prix à la pompe suite à la reprise des tensions au Moyen-Orient. Deux des tableaux de Renoir volés ce matin ont été retrouvés. Un cambriolage a visé le musée de Cagnes-sur-Mer qui met à l'honneur le peintre français là où il a vécu les dernières années de sa vie dans les Alpes-Maritimes. Les deux voleurs ont découpé quatre œuvres à la scie avant de s'enfuir après le déclenchement de l'alarme. Deux tableaux ont été retrouvés dans le parc du musée. Les cambrioleurs, eux, sont toujours recherchés. C'est une première depuis 2009. Deux espèces d'oiseaux ont été classées sous le statut d'espèce protégée en France selon un arrêté publié aujourd'hui au journal officiel. Il s'agit du lagopède alpin et du grand tétras. Les deux oiseaux vont bénéficier d'un plan de protection sur 10 ans, indique la ministre de la Transition écologique Monique Barbu. Et puis on vient d'apprendre la mort d'Yves Brunier, connu pour avoir interprété Casimir dans l'émission culte L'île aux enfants dans les années 70. Ses enfants l'annoncent aujourd'hui et saluent son humour irrévérencieux et son impertinence poétique. Le marionnettiste avait 85 ans. Voilà ce que l'on peut retenir dans l'actualité de ce début d'après-midi. Bonne journée.

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0: de rendez-vous.
1: Bonjour Philippe.
2: Oui, bonjour.
0: Philippe Serjules.
2: Nous serons ensemble tous les matins du lundi au vendredi pour échanger. Nous aurons plusieurs rubriques à partager. Ça va bien?
1: Oui, oui, je suis très contente d'être sur votre antenne.
2: Ce matin, nous sommes très heureux de nous retrouver dans
0: le rendez-vous.
2: Ça va bien?
1: Oui, oui.
2: D'accord.
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0: Bonjour, auditeurs et auditeurs d'Espérance FM. Nous sommes le mardi 8 septembre et vous êtes dans votre émission Le Rendez-vous. Je suis très heureux de vous retrouver. Eh bien, nous sommes encore au début de cette nouvelle saison radiophonique Espérance FM 2026-2027. Et nous avons une grande joie de pouvoir nous retrouver chaque matin et de vivre avec vous tous ces rendez-vous importants pour l'espérance, pour toujours dire combien tout Seigneur il est bon, combien il est grand. Comme je l'ai annoncé hier matin, nous avons plusieurs rubriques à partager, à vivre ensemble. Nous allons dans un premier temps écouter notre chronique des mots d'actu, des mots d'espérance avec le pasteur Jacques Bibrac ce mardi matin. Après quoi, bien ce sera la promesse du Seigneur. Chaque jour, nous allons considérer un élément de la parole de Dieu. Nous avons des paroles de réconfort qui apportent la paix, qui apportent du courage, qui apportent de l'espérance. Et nous voulons voir tous ces sujets, toutes ces paroles encourageantes que l'Éternel nous donne pour que nous soyons heureux et confiants dans cette vie. Nous allons aussi faire le tour du monde des cultures et oui, découvrir à travers eh bien notre petit monde comment les gens vivent, comment ils mangent, comment ils s'habillent, comment ils pratiquent différentes choses de la journée, des choses qui leur sont bien propres et qui leur donnent d'évoluer dans leur milieu. Comme cela les agrée, comme cela le fait plaisir. Vous aurez aussi la possibilité de nous appeler, mais pas aujourd'hui, ça sera notre rubrique questions de foi. Et oui, vous pourrez appeler, poser vos questions à l'antenne. Vous avez besoin d'une indication dans la parole de Dieu, une explication. Nous allons essayer ensemble. Je dis pas que je pourrai répondre à tout, tout dire, tout expliquer. Par l'Esprit du Seigneur, nous pouvons comprendre des choses utiles à nos vies. Mais ensemble, nous allons essayer de comprendre ce que le Seigneur veut dans sa volonté pour nous, pour que nous soyons heureux, ici-bas, confiants en lui et être dans l'assurance que lorsqu'il reviendra, que nous soyons tous réunis à avec lui. Vous aurez également la possibilité de connaître l'indice UV du jour pour savoir comment vous protéger du soleil, comment vous protéger des rayons UV et tout cela pour rester en bonne santé. Aussi, vous pourrez appeler pour vos petites annonces. Vous voyez, le rendez-vous est bien copieux. Vous pourrez appeler très bientôt. Je l'espère très vite au 05 96 72 82 51. Nous avons mis en place un nouveau système téléphonique, mais nous attendons que notre opérateur nous donne le feu vert pour que la chose soit effective. Merci d'être en notre bonne compagnie ce matin. Je vous propose un peu de musique avec Ryan Labiche qui nous chante Conséquences. Avec quoi nous allons revenir avec notre chronique des mots d'actu, des mots d'espérance. Vous êtes au bon endroit sur Espérance FM. À tout de suite.
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2: La générosité. Parlons un peu de générosité. La générosité est une qualité humaine précieuse qui consiste à donner sans attendre forcément quelque chose en retour. Elle peut se manifester de différentes manières. Offrir son temps, partager ses connaissances, aider une personne en difficulté ou simplement écouter quelqu'un avec attention. Être généreux, ce n'est pas seulement donner des biens matériels, c'est aussi faire preuve de bienveillance et d'ouverture envers les autres. Dans la vie quotidienne, la générosité crée des liens plus forts entre les personnes. Un geste généreux peut apporter du réconfort, redonner confiance et encourager la solidarité. Elle rend aussi celui qui donne plus heureux, car aider les autres procure souvent un sentiment de satisfaction et aussi de paix intérieure. Ainsi, la générosité contribue à construire une société plus juste, plus humaine et plus fraternelle. La générosité, en fait, rend les personnes plus proches les unes des autres. Quand quelqu'un reçoit de l'aide, il se sent moins seul et plus soutenu. Il peut retrouver confiance et courage. Celui qui donne peut aussi se sentir heureux car il sait qu'il a fait une bonne action. La générosité apporte donc de la joie à celui qui reçoit, mais aussi à celui qui donne. Dans la Bible, nous lisons ce que Paul écrit, en tout cas Paul reprend les paroles du Christ dans Acte 20, verset 35, où il nous a dit « Il n'y a plus de bonheur à donner qu'à recevoir ». Cette parole nous invite à réfléchir sur la générosité. Être généreux, c'est savoir donner avec son cœur. La générosité est donc une manière de montrer de l'amour et de la bonté envers les autres. Cette phrase biblique signifie que donner peut rendre une personne très heureuse. Quand on donne à quelqu'un qui en a besoin, on lui apporte de la joie, du réconfort et parfois de l'espoir. Par exemple, partager son goûter avec son camarade, aider une personne âgée, rendre service à ses parents ou consoler un ami sont des gestes simples mais importants. Ces actions montrent que l'on pense aux autres et qu'on ne vit pas seulement pour soi-même. Recevoir fait plaisir car cela montre que quelqu'un pense à nous. Mais donner apporte un bonheur encore plus grand parce que l'on devient utile aux autres. Celui qui donne avec sincérité ressent souvent une paix intérieure. Il sait qu'il a fait une bonne action. La générosité permet aussi de créer des liens bien meilleurs entre les individus. Elle encourage le partage, la solidarité, l'amitié, etc. Ainsi, celui qui donne ne perd pas vraiment quelque chose. En fait, il gagne de la joie dans son cœur. Si chacun apprenait à donner avec amour, le monde serait plus fraternel, plus juste et plus heureux.

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3: Nous remercions le pasteur Jacques Mibray qui nous a parlé de la générosité. Et oui, savoir donner, le Seigneur nous a beaucoup donné. Il n'a pas regardé hein, à ce qu'il est ou à ce qu'il était. Et il s'est fait pauvre afin que nous soyons enrichis. Nous bénissons le nom du Seigneur pour son amour incomparable. Et nous poursuivons alors notre moment d'échange à travers... La promesse du jour. Alors cette rubrique a pour but hein, de rester dans la continuité des mots d'actu, des mots d'espérance pour considérer encore à travers la parole de Dieu. Eh bien ces paroles qui des fois sont oubliées ou bien nous les répétons souvent, nous les récitons même et oublions peut-être la portée.

ou l'engagement qu'a pris le Seigneur à travers sa parole. Rappelons-nous d'une chose, la parole de Dieu, elle est vie et elle donne la vie. Déjà, de comprendre cela nous donne d'avoir une confiance indéfectible dans les promesses de notre Dieu. Quand le Seigneur dit quelque chose, eh bien, il accomplit ce qu'il dit. Il dit que sa parole ne revient pas à lui sans avoir accompli sa volonté ou exécuté ses desseins. Alors, comprenons toutes ces années que nous passons, toutes ces années que nous avons vécues en disant la parole de Dieu, en lisant la parole de Dieu. Alors, avons-nous véritablement fait confiance à ce que Dieu nous dit dans sa parole? Avons-nous considéré ses promesses? Avons-nous considéré que cette parole est vie? Déjà, le fait que nous soyons là, sur terre, c'est déjà par la volonté du Seigneur. Parce que la parole nous dit que tout est créé par lui et il est la vie. Et si nous vivons, nous tenons de lui. Alors, nous devons déjà nous réjouir d'être là et de pouvoir continuer, parce que le texte nous dit que tout, eh bien, subsiste encore par le Seigneur. Tout subsiste encore par lui et grâce à lui. Alors, j'aimerais à travers cette rubrique que nous puissions ensemble, je dis toujours ensemble parce que je crois que nous nous nourrissons les uns les autres de la parole de Dieu. Ce n'est pas une pensée unique, c'est le Seigneur qui nous parle, qui nous enseigne, et peut-être que par vos messages, par vos appels, vous pourrez apporter, hein, si vous le souhaitez, par la suite. Alors, encore des ingrédients à ce repas que nous partageons ensemble pour nous nourrir d'espérance, pour nous nourrir de force et de courage. Alors, j'aimerais à travers ce temps, cette rubrique, ces promesses, que nous puissions être relevés, réhabilités quand nous avons été brisés, détruits par cette parole qui donne la vie. Le Seigneur, il a parlé et les choses sont venues à l'existence. Et quand David, il dit, Seigneur, crée en moi un cœur pur, renouvelle en moi un esprit bien disposé. Nous croyons que le Seigneur, il peut nous recréer, il peut nous créer par sa parole. Il peut faire de nous des êtres différents. Si nous sommes envieux, méchants, égoïstes, il peut nous faire don de l'amour. Il peut mettre son amour dans nos cœurs et nous donner de vivre, eh bien, d'amour, de compréhension, de bienveillance envers ceux qui nous entourent, pour que nous soyons, eh bien, toujours plus à l'image de notre Dieu. Alors, le texte que je vous propose en ce matin, nous allons découvrir durant cette semaine des pensées qui tournent autour de la paix et du réconfort. Alors nous savons que le fruit de l'esprit, c'est l'amour, la joie et la paix. Nous voyons que la paix arrive très tôt dans le fruit de l'esprit, parce que il est important pour nous, quand nous avons reçu le Seigneur dans nos vies, où nous croyons à sa parole, alors il nous amène dans une paix. Pas la paix du monde. La paix, selon le monde, c'est une paix où on a l'impression que tout va bien. Et ça va bien à tous les niveaux, donc on est tranquille, on est en paix et on peut se réjouir. Mais je crois que dans ce monde, la paix, selon ce monde, est bien éphémère. Parce que quand on prend le temps de réfléchir à sa vie, à ce qui nous environne, à ce que nous vivons, peut-être de l'intérieur, nous réalisons qu'il est difficile d'être en paix selon le monde. Alors, dans le livre de Jean, au chapitre 14 et au verset 27, le Seigneur nous dit que « Je vous laisse la paix ». Et c'est Jésus qui parle ici. Il dit « Je vous laisse la paix ». D'accord ? Donc il parle bien de paix. « Mais je vous donne ma paix ». Alors, quand il

Vous savez, Jésus, il est toujours très précis hein, quand il parle. Il dit, je vous laisse la paix. Voilà, hein, je vous laisse la paix. Je comprends la chose ainsi. Hein, je vous laisse la paix, d'accord? Vous voulez la paix? Je vous laisse la paix. Mais je vous donne ma paix. Et là, on voit que la paix de Jésus n'est pas une paix que nous allons nourrir par des pensées, par des actions et tout, mais c'est un don de Dieu. Alléluia. Je vous donne ma paix. La paix du Seigneur Jésus est un don de lui, est un don de sa personne et qui nous invite à nous reposer sur lui, à lui faire confiance. Alors cette paix, c'est un héritage divin, ça vient de lui. Jésus offre une tranquillité intérieure profonde, totalement indépendante des circonstances extérieures et des troubles du monde hein, qui nous environne. C'est une encre solide pour nos cœurs inquiets. Alors oui, le Seigneur Jésus, il nous amène dans cette paix qu'il veut nous donner. Je veux dire encore alléluia et merci à notre Seigneur Jésus-Christ qui nous fait don de la paix. Alors, si nous ne voulons pas de la paix de Jésus, cette paix qu'il veut nous donner, eh bien, il nous laisse la paix. On veut de cette paix, ben prenez-la, mais nous serons jamais en paix. Alors, je vous donne, merci Seigneur pour ce don que tu nous fais. Je vous donne ma paix. Je ne vous donne pas comme le monde donne. Que votre cœur ne se trouble point et ne s'alarme point. Le Seigneur veut nous dire encore en ce matin, soyez forts. Ayez confiance en moi. Ne vous alarmez pas. Que votre cœur ne se trouble point. Je ne donne pas la paix comme le monde, mais je vous donne ma paix. Alors que le Seigneur nous fortifie pour nous donner de faire une chose, une seule chose. Recevons sa paix. Acceptons sa paix. Et que nous soyons nourris de cette paix hein, qu'il nous donne pour que eh bien, nous soyons enrichis de lui et que cette paix nous amène à une abondance de tranquillité, à une abondance de quiétude. Et comme je l'ai dit, cette paix ne dépend pas des circonstances de ce que nous vivons, mais simplement de l'accueil que nous faisons du don de Jésus. Si notre vie est placée entre ses mains, entre ses puissantes mains, alors nous pouvons regarder à lui comme il est écrit dans le livre des psaumes, nos yeux sont sur toi, Seigneur, comme les yeux de la servante sont sur les mains du maître. Eh bien, nous savons que tout vient du Seigneur. Recevons sa paix. Acceptons cette paix qu'il nous donne et que nous soyons fortifiés et enrichis pleinement par notre Seigneur qui nous fait don de sa paix. Que Dieu vous bénisse et qu'il vous fortifie en cette journée. C'était la promesse du jour. Je vous invite à écouter encore un peu de musique jusqu'au top horaire. Et après quoi, nous allons revenir pour notre tour du monde des cultures. Nous verrons aussi la sécurité solaire. Nous partageons aussi quelques petites annonces. Et puis, question de foi. Si vous pouvez peut-être pas appeler, puisque vous pouvez pas appeler maintenant, mais vous pouvez envoyer peut-être un message, une question déjà, pourquoi pas, au 06 96 218 280. Mais si vous envoyez la question, mettez bien, comme cela a été dit hier, le nom de l'émission. Donc vous écrivez le rendez-vous, deux points, et puis votre question. Que Dieu vous bénisse. Bonne journée à vous et puis recevons la paix que donne Jésus.

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1: 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Il est 9h. Bonne matinée. 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

oui, chers auditeurs, nous écoutons Oui, mon Dieu reine de Greg Jordier. Vous pouvez, comme je l'ai dit, pour ceux qui le souhaitent, poser vos questions dans le cadre de Questions de foi, une nouvelle rubrique dans votre émission Le Rendez-vous. Vous pouvez envoyer au 06 96 218 280, poser votre question, eh bien, sur la parole, sur une explication, une précision. Vous pouvez participer avec nous. Nous essaierons ensemble de répondre à vos questions. Après ce beau titre, eh bien, je vous propose d'écouter un worship. Un worship moment, et bien une découverte Espérance FM et Vision Praise. Et cette belle nouveauté nous conduira bien toujours plus dans l'adoration. En attendant vos questions, après quoi, et bien nous ferons un tour du monde des cultures. Et puis ce sera le moment pour moi de vous donner l'indice UV du jour pour avoir la meilleure protection possible. Après quoi, nous partagerons quelques annonces et nous allons nous séparer aujourd'hui. Je n'ai pas encore d'invité. Bonne écoute à vous.

Nous sommes de retour dans votre émission Le Rendez-vous que vous retrouvez tous les matins à 8h30 sur votre radio préférée Espérance FM sur les 91.6 MHz. Nous émettons depuis Bois Carré au Lamantin avec plaisir, avec grande joie. Nous avons cette joie de nous retrouver jour après jour pour partager l'espérance. Quoi de plus beau dans un monde aussi troublé, où les choses sont aussi compliquées, et bien d'avoir une encre solide et bien dans la parole de notre Seigneur. Alors j'ai parlé de cette nouvelle rubrique où nous faisons le tour du monde des cultures. Là je découvre des choses qui sont vraiment extraordinaires. Je crois que je redirai découverte en Corée du Sud, où ils développent l'art d'écouter les silences. Ah, c'est merveilleux. Écoutez le silence. Avez-vous déjà essayé d'écouter le silence? Quand on essaye d'écouter le silence, on se rend compte que il n'y a pas beaucoup de silence autour de nous. Des fois, il y a peut-être des silences intérieurs, mais c'est un art qui se développe du côté de la Corée du Sud, et nous allons découvrir le Neuchi, littéralement, qui signifie mesurer avec les yeux. Alors, c'est l'art subtil de lire l'atmosphère d'une pièce, de comprendre les émotions non dites et de s'adapter instantanément aux besoins des autres. En Corée du Sud, donc, avoir un bon Neuchi est considéré comme un super pouvoir social. Il ne s'agit pas d'être timide ou effacé, mais d'être pleinement à l'écoute des autres. Au lieu d'imposer sa présence ou de parler vite et fort, on observe le langage corporel des uns et des autres, le ton de la voix aussi et l'énergie que développe le groupe. C'est une forme d'intelligence émotionnelle poussée à son sommet qui permet d'éviter les malentendus et de créer des relations harmonieuses. Alors dans notre monde où chacun cherche souvent à se faire entendre à tout prix, la tradition coréenne nous offre une précieuse leçon. Parfois, la clé d'une communication réussie réside d'abord dans l'observation silencieuse et le respect du rythme des autres. C'est une très, très, très belle découverte. Le Neuchi, je ne sais pas si on dit Neuchi ou Neuchi. On va préférer Neuchi, si ça fait un peu plus coréen. Le Neuchi, c'est l'art d'écouter les silences et d'apprécier ce qui se passe autour de nous, d'apprécier ce qui se passe chez les autres. C'est très beau. Je pense que je le redirai parce que c'est... nous devons apprendre de ces autres habitudes, de ces autres cultures. Nous restons en musique avec le groupe Symbiose qui nous chante Mon Refuge. À tout de suite.

refuge, ma forteresse, mon seul abri, mon soutien. Que c'est beau tout cela. Et oui, eh bien, nous parlons de la confiance que nous devons avoir dans notre Seigneur. En tout cas, c'est la proposition que nous fait notre Dieu. Croyez en moi. Et oui.

0: écouter le conseil du jour avec Magali et Pierre. Bonne écoute à vous. C'est parti. Je ne sais pas si vous entendez. Voilà, c'est bon.
1: Couronne toute plaie qu'a brillé en plein soleil. Le soleil est essentiel à la vie. C'est un allié pour une bonne santé. Mais il y a danger à s'y exposer sans se protéger. Entre les choses à faire, à ne pas faire et les idées reçues, il faut trouver un juste équilibre. Monsieur Pierre Cesarini, directeur général de l'association Sécurité Solaire, fait le point avec nous. La question du jour, quand le ciel est couvert, je ne crains rien?
2: Alors ça dépend. Lorsque le ciel est couvert d'un voile nuageux en altitude, tu vois ce type de ciel qui est pas trop sombre quand même, mais qui est plutôt clair, mais qui n'est pas bleu. On parle d'un temps maussade, d'un temps un peu grisâtre. Bon, ce type de ciel est dangereux. Pourquoi ? Parce que il donne une fausse sensation de sécurité. Ça arrête pas mal les rayonnements infrarouges, ce type de ciel. C'est des cirrus, on appelle ça en langage météo. C'est des nuages de haute altitude qui arrêtent pas mal l'infrarouge, c'est un peu moins chaud. Qui atténue un peu la lumière visible. On est moins ébloui, la lumière est moins flashante, on va dire. Alors que le rayonnement UV, lui, il passe quasiment à 95 ou 100%. Donc un jour comme cela, il y a autant d'UV qu'il n'y a pas de nuages. A l'inverse, quand tu as des gros nuages très noirs, très sombres, très épais, très bas en altitude, ça coûte tout. C'est presque tellement sombre que presque on a l'impression que c'est la nuit. Bon, il est clair que non seulement la lumière est coupée, la lumière visible est coupée, mais les ultraviolets le sont également. Entre les deux, bon, on a coutume de dire que grosso modo, les nuages s'arrêtent à peu près la moitié des UV. Donc ça réduit le risque bien sûr, mais ça ne le coupe pas totalement. Et notamment si on est dans des situations où il y a des rayonnements UV très forts par ciel clair, bah, avec ces nuages, il demeure un rayonnement solaire fort, quoi. Donc il faut se méfier.
1: Se protéger, c'est protéger sa santé. Entre 10h et 14h, veillez à bien vous protéger, vous et vos enfants. Pensez à suivre l'indice UV dans le point météo. Pour plus d'informations, visitez le site www.soleil.info.
0: Nous remercions donc Magali et Pierre Cesarini pour ces bons conseils pour une bonne protection solaire. Alors, chers amis, l'index UV pour la journée est de 9. Donc, l'exposition est de 10h à 14h. On peut dire que bon, ça reste un indice correct, mais quand même, protégez-vous comme ça a été précisé à l'instant. Hein. Quand on voit le soleil directement comme ça sur la peau, on se dit ouais, là, on est au maximum et tout. Et puis quand le ciel paraît un peu plus couvert, on dit bon là, il n'y a pas de souci, tout va bien. Eh bien non, il faut quand même se protéger, il faut quand même faire attention. Donc nous prions le Seigneur de continuer à vous faire du bien. Restez en notre compagnie jour après jour. Nous avons encore beaucoup de choses à partager avec vous. Un peu de musique avec le groupe Intervocal qui nous chante Dieu m'a choisi. Après quoi, nous reviendrons pour les petites années.

0: oui, chers auditeurs, nous approchons eh bien la fin de notre animation hein, du jour. Je partage avec vous quelques annonces. C'est Judith qui recherche des livres de la collection Les belles histoires de la Bible d'Arthur S. Maxwell. Donc elle recherche également des livres de la collection La vie est une aventure de Jerry Thomas. Si vous avez ces ouvrages, eh bien vous pouvez contacter Julie au 06 37 84 12 79. 06 37 84 12 79. Et c'est aujourd'hui Judith qui recherche donc la collection Les belles histoires de la Bible, mais aussi la collection La vie est une aventure. Vous la contactez si vous avez ses ouvrages. C'est Daniel qui loue un T3 en semaine. Hein, vous pouvez louer à la semaine ou au mois. Le T3 se trouve en campagne à Rivière-Pilote. Vous pouvez contacter donc Daniel au 06 96 39 06 05. Je reprends 06 96 39 06 05 ou encore au 06 96 27 24 70 27 24 70. Pas sérieux, s'abstenir. Je vous remercie. Et Daniel, eh bien, salue aussi l'ensemble des animateurs d'Espérance FM. Nous avons Béa qui une annonce pour une amie. Hein. Elle cherche une voiture en bon état, un prix abordable pour son fils qui est scolarisé au campus et pour qu'il puisse aussi travailler donc après les cours. Hein. Il faut payer ses études. Hein. Voilà, donc c'est une bonne action hein, que Béa tu fais. Vous pouvez contacter donc Béa au 06 96 51 62 77 51 62 77. Je rappelle, Béa cherche une voiture en bon état à un bon prix pour un jeune qui a besoin de se déplacer. Voilà un peu pour les annonces que nous avons reçues. Donc je rappelle, chers auditeurs, vous pouvez nous envoyer vos annonces à annonce au pluriel, A, 2 N, O, N, C, E, S, @espérance.fm. Espérance.fm. Vous pouvez également envoyer vos petites annonces. Je redis, quand vous envoyez une annonce par WhatsApp, sur le WhatsApp 06 96 218 280, écrivez d'abord l'intitulé, le titre de l'émission, ou si c'est une petite annonce, vous écrivez petite annonce. Voilà, et deux points, et vous écrivez votre annonce, comme ça l'annonce sera dite à l'antenne et répétée. Très bientôt, vous pourrez également, à travers un groupe sur ce WhatsApp, nous envoyer vos petites annonces en audio. Et oui, et ces petites annonces seront récupérées directement en audio et diffusées à l'antenne. Voilà, donc nous mettons tout en œuvre pour vous, pour vos petites annonces, et bien sûr, vous pourrez aussi appeler en direct dans votre émission Le Rendez-vous pour vos petites annonces. Voilà, donc chers auditeurs, je vous remercie pour votre écoute merveilleuse, extraordinaire. Merci pour vos encouragements, il y en a déjà. Et puis j'espère que nous passerons de bons moments ensemble, de réconfort, d'encouragement, de partage. J'attends vos questions, vous pourrez appeler dans le cadre de la rubrique questions de foi. Voilà, questions de foi, posez vos questions. Vous retrouverez aussi chaque jour votre rubrique promesse. Nous découvrirons une promesse de Dieu. Nous avons parlé de la paix aujourd'hui. Jésus qui vous laisse la paix, mais qui vous donne sa paix. Voilà, c'est un don de Jésus à l'humanité, à tous ceux qui veulent recevoir, qui veulent accepter cette paix dans leur vie. Merci à notre Dieu pour sa parole et la confiance chance qu'il nous donne, eh bien, d'avoir ou encore de garder en lui. Eh bien, le moment est venu pour moi de vous laisser. Nous avons encore de belles choses à vivre, à partager ensemble. Dans un instant, vous pourrez à 10h suivre le message du jour. C'est le frère Charles Carpi qui est responsable des publications au niveau de la Fédération des Églises Adventistes de la Martinique qui partagera avec vous le message du jour en direct. Il est déjà dans les studios. Hein, il attend encore l'inspiration du Seigneur pour partager avec vous ce beau message du jour. Après quoi, à 11h, nous retrouverons Yasmina dans le 11-13 et à 13h, Émirante de Foi qui viendra pour cette nouvelle émission Notre Monde, Nos Vies, pour découvrir les choses qui se passent à travers le monde et comment est-ce que nous sommes impactés et comment est-ce que nous devons agir à la lumière de la parole de Dieu. Que le programme est beau. Moi, j'aime beaucoup ce programme que nous invite toujours à regarder à l'Éternel et à lui faire confiance. Bonne journée à vous, bon courage. Restez en notre compagnie. Vous êtes au bon endroit.
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0: 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Il est 10h. Bonne matinée. 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

Bonjour à tous nos auditeurs, toutes nos auditrices d'Espérance FM. C'est un plaisir pour nous de nous rencontrer aujourd'hui. Une fois de plus, nous allons vous inviter à partager la parole avec nous. Une parole qui nous permettra de pouvoir avancer, de pouvoir dépasser nos limites, de savoir comment nous devons réussir aujourd'hui. Alors, ce matin, je vous invite à pouvoir ouvrir la Bible avec moi. Nous allons ouvrir la Bible dans le livre de Jean et nous allons lire une histoire qui m'a toujours interpellé. Je me suis toujours posé la question, mais pourquoi Jésus a parlé ainsi? Pourquoi Jésus est allé vers ce lieu particulier? Alors nous allons essayer de répondre, nous allons essayer de pouvoir échanger. Malheureusement, vous ne pouvez pas m'appeler parce que nous ne sommes pas, mais je vais simplement vous donner tous les éléments que j'ai tirés de cette réflexion. Et puis bon, bien, ceux qui veulent bien un jour me rencontrer dans le chemin et puis discuter avec moi, ça sera tout un plaisir. Mais ce matin, nous allons voir dans le livre de Jean et nous allons lire à partir du verset 1. Et cette histoire, comme je vous ai dit, ça m'a toujours interpellé. Nous allons commencer à partir du verset 1. Il est dit, mais après cela, il y eut une fête des Juifs et Jésus monta à Jérusalem. Verset 2 nous dit, « Oh, à Jérusalem, près de la porte des brebis, il y avait une piscine qui s'appelait en hébreu Bethesda et qui a 5 portiques. » Verset 3, il est dit, « Sous ces portiques étaient couchés un grand nombre des malades, des aveugles, des boiteux, des paralytiques qui attendaient le mouvement de l'eau. » Car dans le verset 4, il est dit, car un ange descendait de temps en temps dans la piscine et agitait l'eau, et celui qui y descendait le premier après que l'eau avait été agitée était guéri, quelle que fût sa maladie. Et le verset 5 dit, là se trouvait un homme malade depuis 38 ans. Et Jésus l'ayant vu au verset 6, Jésus l'ayant vu coucher et sachant qu'il était malade depuis longtemps, lui dit, veux-tu être guéri? Et puis le verset 7, le malade lui répondit, Seigneur, je n'ai personne pour me jeter dans la piscine quand l'eau est agitée. Et pendant que j'y vais, un autre descend avant moi. Mais le verset 8,

donne un élément de réflexion. Au verset 8, il est dit, lève-toi, lui dit Jésus, prends ton lit et marche. Aussitôt, cet homme fut guéri, il prit son lit et marcha. Et puis, je vous invite à pouvoir continuer avec moi la lecture, parce qu'il est très important de pouvoir aller à ce que je veux toucher avec vous ce matin. Il est dit, c'était un jour de sabbat. Les Juifs lui dirent donc à celui qui avait été guéri, c'est le sabbat. Il ne t'est pas permis d'emporter ton lit. Il leur répondit, celui qui m'a guéri m'a dit, prends ton lit et marche. Ils lui demandèrent, qui est l'homme qui t'a guéri? Qui t'a dit du moins, qui est l'homme qui t'a dit? Prends ton lit et marche. Mais celui qui avait été guéri savait que... ne savait pas qui c'était, car Jésus avait disparu de la foule qui était en ce lieu. Et le verset 14, il est dit, depuis, Jésus le trouva dans le temple et lui dit, voici, tu as été guéri, ne pêche plus de peur qu'il ne t'arrive quelque chose de pire. Maintenant là, nous allons prier ensemble pour demander à Dieu de nous aider. Et si vous êtes chez vous, prenez une position et prions afin de demander à Dieu de nous aider à bien comprendre tout ce qu'il y a pour nous dans cette étude de ce matin. Prions ensemble. Notre Père qui est aux cieux, nous te remercions, Papa, de cette grâce, de cette bénédiction, que ce que tu as permis que la parole soit présentée. Et nous voulons, Seigneur, te demander de nous aider à comprendre, parce que, Seigneur, certainement ce matin, tu as une parole de délivrance pour nous aujourd'hui. Alors, aide-nous à bien saisir ce que tu veux nous dire. À travers ces paroles, permets-nous de comprendre, permets que le Saint-Esprit puisse nous éclairer, afin que, quel que soit là nous sommes, nous soyons atteints, nous soyons touchés, et que ton Esprit puisse nous faire grâce, Seigneur. Merci de nous écouter, merci de nous accompagner dans cette réflexion. Nous t'avons prié au nom de Jésus. Amen. Alors, maintenant nous allons rentrer dans le nanan de la réflexion. Nous allons essayer de comprendre pourquoi Jésus va faire ce détour. Déjà, le verset nous dit, après cela, il y eut une fête des Juifs et Jésus monta à Jérusalem. Il est dit, à Jérusalem, verset 2, près de la porte de brebis, il y avait une piscine qui s'appelait déjà en hébreu Bethesda et qui a 5 portiques. Si nous nous arrêtons là, la piscine qui nous est parlé là, la piscine avait un nom qui s'appelait Bethesda. Dans la Bible, les mots ont des significations. Bethesda signifie maison de la miséricorde ou maison de la grâce. Donc cela voudrait dire que cette piscine-là, qui s'appelait Bethesda, c'était un lieu qui était censé être un lieu de bénédiction, être un lieu de grâce, être un lieu de miséricorde. Mais ce qui est extraordinaire, c'est qu'on nous dit que cette piscine qui était là, où c'était un lieu de grâce, un lieu de miséricorde, on nous dit que cette piscine, il y avait 5 portiques. Et ces 5 portiques, il y avait chaque portique avait un nom, et on nous donne par exemple, on nous dit qu'il y avait sous ces portiques, il y avait des gens qui étaient couchés. Et on nous dit en hébreu, et ces portiques, il y avait la porte des brebis. La porte des brebis, c'était l'un des portiques. C'était une partie de ces portiques. Et on nous dit que dans ce lieu, il y avait des gens qui étaient couchés en grand nombre. Mais lorsque vous regardez le symbolisme du chiffre 5, on nous dit que le chiffre 5, c'est le symbole de changement, symbole de liberté, symbole de mouvement, symbole d'équilibre. Et pourtant là, il n'y avait pas d'équilibre, il n'y avait pas de liberté, il n'y avait pas de changement parce que les gens étaient malades. On nous dit que c'était des boiteux, on nous dit que c'était des aveugles, on nous dit que c'était des paralytiques, mais toutes ces personnes, ils étaient malades et ils ne pouvaient que compter l'un sur l'autre parce qu'il n'y avait personne d'autre là avec eux. Ils attendaient qu'une chose, ils attendaient simplement que la piscine soit, que l'ange puisse descendre et bouger l'eau et puis qu'il y ait quelqu'un qui soit guéri. Mais depuis que j'ai étudié, depuis que j'ai analysé ce texte, je me suis demandé, et si deux personnes tombaient lorsque l'ange était venu bouger l'eau? Mais vous allez voir que je vais revenir sur l'ange parce qu'il y a une chose que je veux que vous puissiez comprendre. Mais ce qui est important, c'est que si deux personnes étaient tombées, est-ce qu'ils seraient guéris? Mais avant de répondre à ça, je voudrais qu'on puisse s'arrêter un petit peu sur les croyances. On nous dit que la croyance, la Bible ne

nous dit pas si c'était vrai. La Bible aurait pu dire que bon, ben, il y a eu tout. Non, mais la Bible ne nous dit pas si c'était. C'était une croyance. Aujourd'hui, il y a beaucoup de croyances. Il y a beaucoup de choses que l'on croit. Par exemple, il y a des personnes qui vont vous dire, eh bien, je ne vais pas sortir de chez moi parce qu'aujourd'hui, j'ai entendu, j'ai vu quelque chose, mais c'est une croyance. Il y a d'autres personnes qui vont vous dire, mais et tu sais, je ne vais pas sortir parce que j'ai eu un chat noir. Mais c'est une croyance. Et si le chat était gris, si le chat était blanc, mais simplement parce que c'est un chat noir, malheureusement, il est passé au mauvais moment et il présente déjà une situation. Vous savez, chers auditeurs, chers auditrices, il y a beaucoup de croyances dans nos vies. Il y a beaucoup de croyances qui nous piègent. Il y a beaucoup de choses qu'on nous a dit. Il y a beaucoup de paroles qui ont été citées dans notre vie. Par exemple, il y a des personnes qui vous ont dit, vous êtes de tel quartier. Les gens de ce quartier-là, ce sont des gens qui ne réussissent pas dans la vie. Ça, c'est ce que les gens ont dit. Vous avez, par exemple, des personnes qui vont vous dire que votre papa et votre maman est de tel corps de métier. Donc, ces corps de métier-là, il n'y a pas de réussite pour eux. Et même, cela vous dit que les enfants répètent la même chose. Donc, si papa t'es là, eh bien, on est là ou pas réussir dans la vie. Mais moi, ce que je veux déjà vous dire ce matin, c'est que tout ce que l'on vous dit qui est une croyance, vous pouvez le briser au nom de Jésus-Christ. Tout ce que l'on vous dit que vous ne pouviez pas faire, eh bien, au nom de Jésus-Christ, vous pouvez le faire. Parce que l'histoire va nous montrer qu'il y a du changement dans la vie. Il y a des choses que, par exemple, moi je ne suis pas, je ne veux pas me prendre un exemple ce matin. Mais je peux dire ce matin qu'il y a bien des professeurs dans les écoles où j'ai été qui m'ont dit, avec l'âge que tu as, tu n'y vas pas très loin. Parce que l'âge que tu as, eh bien, tu ne devrais même plus dans les études, tu ne devrais même plus être dans cette classe-là. Mais Dieu soit loué aujourd'hui. Mon âge ne m'a pas empêché de réussir ma vie professionnelle. Et je dois dire à quelqu'un ce matin que quel que soit ce que les hommes ont déclaré, quand Dieu déclare, Dieu est plus puissant que les hommes. Et il n'y a qu'une seule parole ce matin que tu dois pouvoir t'appuyer dessus. C'est la parole de Dieu. Les hommes peuvent décider ce qu'ils veulent. Mais quand Dieu décide pour toi, il t'amène là où il veut, si tu es d'accord. Et ce matin, je vais déjà revenir sur notre histoire, parce que vous savez, il y a un petit ennemi que j'ai qui s'appelle l'heure. Mais je voudrais revenir sur mon histoire de ce matin. Et je voudrais déjà m'arrêter sur, comme je vous ai dit, sur ce portique-là. On nous dit que l'ange descendait. Et je vous ai dit que l'histoire ne nous dit pas. Que l'ange est descendu. L'histoire ne nous dit pas quand l'ange descendait s'il y avait des guérisons. Comme je vous ai dit, c'est peut-être la bonne croyance que les gens ont apportée. La Bible nous apporte beaucoup de choses. Mais Dieu permet des choses pour nous aider à comprendre d'autres leçons. Et puis là, on nous dit que Jésus va poser à l'homme cette question. Parce qu'il y avait plusieurs personnes. Et je me suis demandé, mais pourquoi Jésus n'a pas été vers d'autres personnes, vers d'autres boiteux? Il rencontre un boiteux. Et ce boiteux-là qu'il rencontre, il lui pose une question. Veux-tu être guéri? Je me suis demandé, mais pourquoi Jésus a posé cette question à ce boiteux-là? Je ne sais pas, auditeur, auditrice, si vous vous posez la question comme moi-même, mais pourquoi Jésus a posé cette question? Veux-tu être guéri à un homme? Un homme qui est là, il est malade, on lui pose la question, veux-tu être guéri? Et je me suis dit, mais quel Jésus formidable que nous avons! Un Jésus qui nous permet, à travers cette question, je me rends compte que Jésus a simplement voulu permettre à l'homme de prendre conscience de sa situation. Peut-être qu'aujourd'hui, tu passes une situation difficile, mais Jésus te demande est-ce que tu veux t'en sortir. Peut-être qu'aujourd'hui, dans ton mariage, ça prend de l'eau. Jésus te demande est-ce que tu veux avoir un autre mariage. Peut-être qu'aujourd'hui, là où tu travailles, tu constates que tu n'es pas payé au prix du travail que tu fais. Jésus te demande est-ce que tu veux toujours rester dans ce travail-là. Peut-être que tu es dans un endroit et qu'il y a la possibilité pour toi de t'épanouir, d'avoir acquéri un terrain. Je te demande est-ce que tu veux un terrain ce matin. Il y a plusieurs questions à travers la question « Veux-tu être guéri ?» que Jésus te pose ce matin. Alors tu pourras dire comme cet homme, l'homme dit « Mais oui, mais écoute, oui. » Il aurait pu dire « Oui. » Mais il dit « Moi, je n'ai personne pour me jeter. Et puis, il y a quelqu'un qui me dépasse. »
Mais Jésus lui demande, veux-tu être guéri? Au lieu de dire, oui, je veux être guéri, il prend un raccourci. Parfois, on prend beaucoup de raccourcis pour s'excuser dans la vie. Des moments, on prend des raccourcis pour pouvoir dire, je pourrais réussir, mais on m'a empêché. Mais ce matin, je veux te dire, il y a une seule personne qui t'empêche de réussir, c'est toi. Personne d'autre ne peut t'empêcher si tu n'as pas décidé de réussir toi-même. L'homme qui est là, il veut, il se dit, il dit à Jésus, mais oui, mais je veux faire des choses, mais on va m'empêcher. Moi, la question que je veux te poser ce matin, je me pose aussi. Qui est-ce qui décide de notre réussite? Il n'y a que deux personnes qui décident de ta réussite ce matin. Dieu et toi. Personne d'autre. Ni ton père, ni ta mère, ni ton frère, ni ta soeur, ni personne ne peut décider de ta réussite aujourd'hui si ce n'est que toi. Et aujourd'hui, l'homme dit, je n'ai personne pour me jeter. On a dit qu'il s'est excusé, je n'ai personne pour me jeter, il n'y a pas de problème, je suis là, comme celui qui est à côté d'une poubelle, la poubelle s'en met, reste là, je n'ai personne. Il ne sait même pas dire, je vais ramper pour sortir à côté de la poubelle. Mais il reste à côté de la poubelle. Il dit, je n'ai personne pour me retirer à côté de la poubelle. Je te pose une question ce matin. À côté de quelle poubelle que tu es assise là, maintenant là? Est-ce que tu n'es pas assis à côté d'une poubelle en train d'inhaler de l'odeur de la poubelle? Est-ce que tu ne peux pas ramper pour sortir à côté de la poubelle? Ou est-ce que tu restes là et tu dis, personne, je n'ai personne pour pouvoir me sortir à côté de cette poubelle là? Et puis là, tu traînes, tu respires l'odeur de la poubelle. Parce que la poubelle, c'est souvent les paroles que tu entends, les paroles négatives, les idées négatives, les pensées négatives, les gens qui te racontent, tu ne vas pas sortir, tu ne vas pas réussir. Moi, je te dis ce matin quelque chose. Le Seigneur a un plan pour toi. Et le plan que le Seigneur a pour toi, il ne le fera pas sans toi. Parce que nous allons voir maintenant qu'est-ce qui va se passer. Je vous ai dit que j'ai un ennemi qui s'appelle l'heure, et là il semble que je dois déjà commencer à attirer. Et là nous allons attirer. L'homme lui dit, oui mais je n'ai personne pour me jeter. Et quand j'essaie d'y aller, il y a quelqu'un qui me dépasse. Et puis allez, on va. J'aime bien ce que Jésus fait. Jésus dit, lève-toi, le verset 8. Lève-toi, prends ton lit et marche. Trois choses, trois actions. Premièrement, lève-toi. Lève-toi, c'est passer à l'action. La vie que tu mènes ne peut être changée si tu n'as pas décidé de te lever. Jésus dit, n'essaie pas de lever les autres. N'essaie pas de créer le changement chez l'autre. Crée le changement chez toi. Lève-toi. Sur ma parole, la parole qui va te relever. Lève-toi, appuie-toi sur cette parole. Et puis lève-toi. Et puis Jésus lui dit, prends ton lit. Oh, Jésus aurait pu dire, lève-toi, puis marche, laisse les choses, laisse ton lit, lève-toi, puis va marcher là maintenant. Jésus dit, lève-toi, prends ton lit. Mes amis, le lit, quand Jésus lui demande de prendre le lit, c'est prends ton histoire, prends ta vie, n'aie pas honte de ta vie. Il y a des personnes qui ont honte de leur vie, il y a des personnes qui ont honte de leur passé. Mais ton passé peut te servir pour pouvoir aider quelqu'un dans l'avenir. Ne te laisse pas bloquer par ton passé. Ne n'aie pas peur de ce que tu as vécu dans le passé. Mais utilise ce passé comme un tremplin pour aller de l'avant. Je dis, lève-toi, prends ton lit. Prends ton histoire. Quelle est ton histoire ce matin? Quelle est cette histoire qui te bloque ce matin? Peut-être qu'il y a une histoire qui te bloque et tu es en train de dire, j'aurais pu faire ça, mais je suis un ancien prisonnier. Peut-être que tu es en prison là maintenant et tu te dis, ça va, quand je vais sortir, mon objectif, c'est je ne peux rien faire parce que je suis. Mais combien de choses que tu peux changer en racontant des gens la vie de la prison et leur dire que ce n'est pas un bon endroit à se retrouver? Combien de choses que tu peux retrouver? Cet homme qui a passé un séjour en prison parce qu'il a voulu venger son frère. Et quand il est sorti de la prison, il a demandé à ce qu'on puisse lui faire une cellule ambulante. Et il passe dans les écoles pour expliquer la vie en prison parce qu'il veut montrer aux jeunes que la vie n'est pas en prison, n'est pas si rose que ça. Et beaucoup de jeunes ont été touchés par cet homme qui passe en prison avec une cellule ambulante pour montrer que la prison n'est pas si favorable que ça. Eh bien, ce matin, j'ai envie de te dire que quel que soit ton passé, tu peux l'utiliser pour avancer. Et puis, Jésus va lui dire, marche. Ça veut dire qu'on peut se lever. On peut prendre son lit, mais on peut rester debout. Mais dis non,
marche, c'est-à-dire agis pour l'amélioration. Améliore ta vie, améliore ta situation.

0: Peut-être qu'aujourd'hui, tu te dis, mais qu'est-ce que tu dois faire? Eh bien, le Seigneur te dit, lève-toi, prends ton lit et marche. Sois, dépasse les limites de tes croyances. Parfois, nous avons des croyances qui nous limitent. Mais ce matin, le Seigneur nous dit, lève-toi, prends ton lit et marche. Et puis le verset 14, je m'en vais finir dessus. Jésus lui dit, écoute, ne permets pas que ce que tu as commis dans le passé, qui t'a mis dans cette situation, puisse te replonger. Nous devons veiller souvent à ce que nous faisons pour que nos vieux démons ne puissent pas retrouver des places dans notre vie. Mais nous devons être très alertes dans la vie. Et c'est pourquoi ce matin, je t'invite, quel que soit là où tu es, nous terminons ensemble, je t'invite là, quel que soit là où tu es, à te dire que je peux arriver par la grâce de Dieu. Personne ne te limite si ce n'est que toi. Alors si tu veux dépasser tes limites de croyance, c'est possible avec Dieu. Avec Dieu, nous ferons des exploits. La parole de Dieu est une parole créatrice. La parole de Dieu est une parole qui relève. La parole de Dieu est une parole qui éclaire. La parole de Dieu, elle est puissante. C'est juste à toi de le saisir et d'avancer. Maintenant, nous allons prier pour demander à Dieu de nous aider. Parce que je crois que Dieu est capable de pouvoir t'aider. Certainement ce matin que tu te poses la question. Moi, je me suis posé la question beaucoup de fois dans ma vie. Mais Dieu a réglé les problèmes de ma vie quand il a décidé et d'après la manière dont on a décidé ensemble de travailler. Il peut le faire pour toi. Prions ensemble ce matin une fois de plus. Notre Père qui est aux cieux, tu nous as parlé en ce matin. Tu nous as permis de voir que nous avons des croyances qui nous limitent. Et ces croyances qui nous limitent, tu veux que nous puissions les déposer pour que nous puissions dépasser cela et réussir notre vie de tous les jours, Seigneur. Alors, Papa, s'il te plaît, à l'instar de cet homme qui était couché et qui attendait qu'on puisse l'aider, tu nous invites à compter sur toi et tu nous invites à aller de l'avant, Seigneur. Donc, bénis celui ou celle qui, ce matin, à l'instar de cette réflexion, veut faire quelque chose de sa vie. Accorde-lui la sagesse, l'intelligence pour qu'il puisse faire les bons choix et que seul ton nom soit élevé dans la vie de tout un chacun. Nous t'avons prié au nom de Jésus-Christ. Amen.
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1: 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Il est 11h. Bonne matinée. 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
1: Bonjour à tous. En Guadeloupe, une nouvelle étape judiciaire dans l'affaire Ronny Selly. Cet homme de 39 ans, tué par un gendarme lors d'une intervention à Goyave en janvier 2024. La justice avait retenu la légitime défense et prononcé un non-lieu pour le militaire en mars dernier. Une décision contestée par la famille du défunt qui a fait appel. Mais c'est un autre volet qui était examiné hier par le tribunal de Pointe-à-Pitre. Le gendarme réclame en effet à la sœur de la victime et à l'un de ses proches la somme de 36 500 euros de dommages et intérêts pour avoir diffusé sur les réseaux sociaux en 2025 la vidéo de l'intervention, une pièce qui était alors couverte par le secret de l'instruction. En Guyane, la colère des parents d'élèves et des enseignants du collège de Mana. Ils dénoncent l'état sanitaire de l'établissement, infiltration, problèmes électriques et présence de chauves-souris. Du côté des professeurs, le syndicat SE UNSA Guyane les appelle à faire grève aujourd'hui et un nouveau préavis pourrait être déposé pour la semaine prochaine. La grogne également au lycée Félix Éboué à Cayenne. Cette fois, ce sont les élèves qui bloquaient l'établissement hier. Ils dénoncent le prix trop élevé de la cantine, des problèmes d'hygiène ou encore des bâtiments délabrés notamment. Leur mobilisation a reçu le soutien de parents, de professeurs et de membres de l'encadrement du lycée. Les cours doivent reprendre normalement ce matin et une rencontre avec le rectorat est programmée demain. En Martinique, l'Union Générale des Travailleurs demande l'ouverture d'une enquête administrative après la panne d'électricité qui a touché l'hôpital de Fort-de-France samedi dernier. Certains services, comme la réanimation ou le bloc opératoire notamment, se sont retrouvés privés de courant, faute de relais au niveau des groupes électrogènes. Le syndicat estime qu'un devoir de transparence envers les patients est nécessaire suite à cet incident. L'inquiétude des planteurs de canne à sucre en Guadeloupe. Après une récolte 2026 qualifiée de catastrophique, les exploitants n'ont toujours pas pu replanter pour la saison prochaine à cause d'une sécheresse sévère qui touche les Antilles depuis plusieurs mois. Et les mois à venir s'annoncent encore très secs selon Météo France. Bonne journée.
2: Bonjour à tous. Un mort à Chambéry après des violences dans la ville la nuit dernière. La maire vient de l'annoncer. Un jeune se trouvait dans un état critique après un refus d'obtempérer lors d'un contrôle de police. Le procureur de la République de Savoie indique qu'une enquête de l'IGPN est en cours, mais qu'aucun élément ne permet d'imputer à ce stade de l'enquête à un tiers. Des incidents ont éclaté dans plusieurs quartiers. Un centre social a été détruit. La préfecture annonce des renforts de police dès cette nuit. La coordination rurale du Lot-et-Garonne condamnée en appel. Le syndicat agricole avait été relaxé en première instance. Il était jugé pour dégradation de biens publics, menace envers des agents de l'État et dépôt illégal de déchets après les actions coup de poing de 2024. La CR47 devra verser 170 000 euros d'amende et de dommages et intérêts. Une décision qui met en péril l'avenir du syndicat, d'après ses avocats. C'est préoccupant, mais ce n'est hélas pas une surprise. Réaction du ministre de l'Éducation à l'enquête PISA 2025. Dans une interview au journal Le Monde, Édouard Geffrey souligne que les résultats sont stables en sciences et en baisse en compréhension de l'écrit comme en mathématiques. Lui pointe la responsabilité des réseaux sociaux et le manque de mesures prises pour le collège. La visite du pape fin septembre en France se précise. 1 million de personnes au moins attendues sur ces 3 jours à Paris, Lourdes et à Metz. Les évêques de France ont fait le point aujourd'hui et évoqué un défi considérable. Le site dédié à l'inscription pour la messe géante de Léon XIV, place de la Concorde, enregistre à lui seul 8000 demandes chaque jour. Un début de saison catastrophique, déclaration de l'entraîneur du PSG avant ses débuts en Ligue des Champions. Et alors que Paris n'a toujours pas gagné en Ligue 1, Luis Enrique dit vouloir bien démarrer demain. Premier match des Parisiens au Parc des Princes, c'est contre le Bratislava. La première journée de phase de Ligue de cette Ligue des Champions démarre dès ce soir avec côté français Lille qui reçoit le Betis Séville à 21h. À suivre également Real Madrid, Inter Milan. Voilà pour ce point sur l'actualité. Bon après-midi à notre écoute.

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à toutes et à tous. Bienvenue sur Espérance FM. Il est 11h08 et je suis très heureuse de vous retrouver pour passer ensemble ces deux heures de bonne humeur, de musique, d'informations et de conseils pratiques. Nous sommes mardi 8 septembre. Alors que vous soyez au travail, à la maison, sur la route ou simplement en train de nous écouter, merci d'être avec nous. Installez-vous confortablement, montez le son, votre 11-13 commence maintenant sur Espérance FM. 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CCAS au 05 96 57 59 43. Ensemble, protégeons les plus fragiles. Bibliothèque Marie-Thérèse Julien Lanfou, commune des Trois-Îlets, réouvre ses portes au public le lundi 14 septembre. Ils sont heureux de vous retrouver dans un espace dédié à la lecture, à la culture et au partage. Les horaires d'ouverture à compter du 14 septembre, lundi de 8h à 12h30, mardi et mercredi de 8h à 13h30 et l'après-midi de 14h30 à 16h30. Jeudi de 8h à 13h30, vendredi de 8h à 13h, le week-end de 8h à 12h30. Côté du Robert, dans le cadre de la deuxième phase des travaux du projet Connect Elect EDF Martinique, en partenariat avec la ville du Robert, invite les citoyens à une réunion publique d'information. Cette rencontre permettra de présenter les prochaines étapes du chantier, le calendrier des travaux, les secteurs concernés ainsi que les dispositions mises en place pour limiter les impacts sur la circulation et le quotidien des citoyens. Mercredi 9 septembre de 18h à 19h30 à l'Office municipal de la culture et des loisirs du Robert. Ce sera également l'occasion de poser vos questions et d'échanger directement avec les équipes.

en charge du projet. Week-end, pause et vacances Grand Moon. Évadez-vous du quotidien le temps d'un week-end tout en alliant détente, activités sportives et ateliers d'information. Happy Silver, spécialiste du public senior, organise son prochain séjour, week-end pause et vacances Grand Moon, en fonction complète avec des activités à pierre et vacances, du 16 au 18 octobre 2026 dans le cadre du programme Bien vieillir de la CGSS Martinique. Les places sont limitées, ne vous laissez pas surprendre. Pour tout renseignement, rendez-vous sur le site happysilvers.fr ou composez le 06 96 50 00 20. Selon Martinique Transport, forte paralysie du réseau centre à prévoir jusqu'à nouvel ordre. Forte paralysie du réseau nord à prévoir jusqu'à nouvel ordre. Ligne NA25 Sainte-Marie-Mahou non desservie jusqu'à nouvel ordre. Odyssey annonce à ses abonnés qu'en raison de travaux, l'alimentation en eau sera interrompue mardi 8 septembre 2026 de 8h à 14h dans les quartiers suivants du Lamantin. Résidence Bois-Santal, résidence Bois-Cornel, chemin Bois-Dinde. En raison de travaux sur l'usine de Rivière-Blanche, exploitée par le fournisseur la SME, l'alimentation en eau sera perturbée, voire interrompue. Du mercredi 16 septembre 2026 à 7h, au jeudi 17 septembre à 8h dans les quartiers suivants de Saint-Joseph. Réservoir CI, Bourg, Belle Étoile, CI, Salubre, Habitation Salubre, Lombois, Habitation des Fourneaux, Rosière, Four Cacao, Grosse Gouttière, Alichoco, La Charbie, Croisé-Manioc et Basset. Réservoir Rabuchon. Rabuchon, Morne Abricot, Bois du Parc, Fond Cacao, Rivière Monsieur, Gouraud, Le Foyer, Hermitage, Lacroix, Morne Marc, Poirier, Morne Basset, Durand, La Chérie, Hôtel du Plaisir, CAE, Chemin Kikine, Chemin Saint-Domingue, Rivière L'Or, Chemin de l'Habitué. Réservoir Morne des Olives, Morne des Olives et Chapelle. Réservoir Morne des Olives Chapelle, Rivière Rouge, Habitation du Vallon, Sérail, Saint-Étienne. Réservoir Balata Chapelle, Petite Rivière Blanche, Morne Bossu, Chapelle, Rivière Roche, Rivière Blanche. Réservoir Croisé-Manioc, Derrière Bois, Bélem, Choisy, Belfort, Chemin Balleux, Habitation Prospérité. Réservoir Presqu'île, Presqu'île et Rivière Blanche. Réservoir Presqu'île Chapelle, HLM Chapelle. Odyssey met tout en œuvre pour établir l'eau dans les meilleurs délais puis ses abonnés de bien vouloir l'excuser pour les inconvénients qui peuvent en découler. Du côté de la SME, en raison du lavage du réservoir Chapelle-Villarson, la distribution d'eau potable connaîtra des perturbations, voire des interruptions. Les quartiers concernés du Robert, Chapelle-Villarson et Monero-Besson. Début le mardi 8 septembre 2026 en début de matinée, retour à la normale estimé le 8 septembre début d'après-midi. Cap-Nord Martinique et la SME remercient les abonnés concernés de leur compréhension. À présent, voici le planning des prochaines collectes de sang Martinique. Retrouvez les dates, les lieux et les horaires de ces rendez-vous dans les prochaines secondes. Mardi 8 septembre, au centre commercial Génipa du Cos de 8h30 à 17h30. Mercredi 9 septembre, au centre commercial Galeria Le Lamantin de 8h30 à 17h30. Jeudi 10 septembre, place Lafayette Rivière Salée de 8h30 à 17h30. Vendredi 11 septembre, centre commercial Place d'Armes Le Lamantin de 8h30 à 17h30. Et dimanche 13 septembre, place de la mairie du Marigot de 8h à 13h. La nouvelle maison du don est située à immeuble Le Fils à Dillon. La maison du don est ouverte aujourd'hui mardi de 10h30 à 17h. Demain mercredi de 8h à 14h. Jeudi de 10h30 à 17h et vendredi de 10h30 à 17h. La maison du don répond au 05 96 75 79 00. À présent, place à vos chroniques de la mi-journée. Des conseils, des infos et de bons réflexes à découvrir tout de suite sur Espérance FM. À 11h17, retrouver des mots font aussi des phrases, A comme artiste. À 11h30, on continue avec la chronique Je recycle mon véhicule avec la Minute Info. Les événements du jour à 11h34, que s'est-il passé le 8 septembre, en commençant par l'année 1981. Dans notre conseil pratique du jour à 11h40, que faire quand il fait très chaud, et ce sera suivi à 11h50 du proverbe créole du jour. Aujourd'hui, dans notre séquence Info à 12h12, nous vous proposons de vous parler de la journée mondiale de la physiothérapie. Et dans notre chronique Comment connaître ses doigts à 12h13, comment vous protéger des conséquences d'une fuite de données personnelles. Et ce sera suivi à 12h18 du petit sourire du jour. Retrouvez les communiqués à 12h20, ainsi que votre nouvelle chronique du jour Ouvre ta fenêtre à 12h27, la météo 12h30 et les avis d'obsèques 12h37, place au petit clin d'œil du jour.

Toi qui m'écoutes, c'est un réel plaisir de te retrouver pour ce petit clin d'œil. Peut-être que ton passé te rattrape à grands pas et que des personnes de ton entourage te pointent du doigt aujourd'hui pour te rappeler l'homme ou la femme que tu étais, ou encore pour mettre en lumière tes faux pas passés qui ressortent. C'est comme si tu étais englué, empêtré, rabaissé à cet état de pécheur, alors qu'à la base, tu as simplement voulu donner ta vie à Jésus pour être une meilleure personne. Je voudrais alors t'encourager par ce texte biblique de 2 Corinthiens 5, verset 17 qui dit « Si quelqu'un est en Christ, il est une nouvelle créature. Les choses anciennes sont passées, voici, toutes choses sont devenues nouvelles. » Alors, quelle que fût ta vie passée, sache que Dieu en a déjà tiré un trait. Ne rougis pas à la moindre remarque sur ta vie passée. Au contraire, brille. Brille aujourd'hui du fait que tu es changé, que tu sois différent pour continuer à interpeller tous ceux qui t'ont connu dans ta vie passée et qui soient interpellés au moment présent pour, à leur tour, faire le bon choix de changer. Demande simplement à Dieu de te remplir de son esprit afin que tu puisses continuer ton cheminement. J'aurai plaisir à te retrouver pour un autre clin d'œil. D'ici là, prends soin de toi.

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1: Aujourd'hui, A comme artiste. Corinne, bonjour et heureux de vous retrouver derrière ce micro.
2: Bonjour à tous.
1: A comme artiste, nous sommes tous un petit peu des artistes, peut-être ceux aussi qui nous écoutent.
2: Plus ou moins.
1: Enfin, même dans les bêtises, on dit quel artiste celui-ci, oui. Donc voilà. Donc je fais partie de la liste des artistes, me semble-t-il. Corinne, l'art est un sujet important dans notre existence. Ça fait partie des grands aspects qui.
2: C'est une manifestation de l'humanité, finalement. Oui. Toutes les cultures ont développé des arts, plus ou moins. Extrêmement variés dans leur aspect, dans leur expression, mais toutes les civilisations l'ont fait.
1: Donc représentative de ce qui n'est pas forcément ni logique ni raisonnable, mais qui est dans un domaine qu'on ne peut pas forcément classer, c'est-à-dire l'expression de l'humain. Autre que vous savez, souvent j'utilise le mot d'expression artistique, hors de la pression de la vie de tous les jours. Hein?
2: Oui, et peut-être aussi. Il y a les deux, parce qu'on peut, par l'art, on exprime aussi ce qu'on vit au quotidien. Hein? Oui, bon.
1: Voilà, on ne va pas philosopher, Corinne. En tout cas, vous avez dû nous trouver quelque chose dans la Bible.
2: Oui.
1: Je suppose, parce que c'est aussi la référence.
2: Oui.
1: Des artistes, il y en a dans la Bible.
2: Et oui, et il y en a même dans plusieurs arts. Je dirais même que peut-être le plus évident, c'est qu'il y a des artistes littéraires dans la Bible. Puisque la Bible elle-même est écrite par plusieurs auteurs. C'est une petite bibliothèque avec des livres, chacun écrit par des auteurs différents. Et ces écrivains-là avaient un art littéraire, un art de l'écriture, un art de la poésie, de l'expression écrite, etc. Ça, c'est déjà un premier art qu'on trouve dans la Bible. On trouve aussi mention, même si c'est pas facile de se rendre compte de ce que ça pouvait être, de l'art musical. C'est souvent mentionné, en particulier dans les services religieux qui se passaient au temple. On a des listes de musiciens, des listes de chanteurs. Maintenant, évidemment, on n'a pas les enregistrements. Hein. Ça se passe, ça fait trop longtemps.
1: La tête du gramophone n'existait pas à l'époque.
2: Et puis, on a un livre entier de la Bible qui est un livre d'hymnes, de cantiques. Les psaumes sont tous des poèmes qui étaient chantés. Donc, l'art musical aussi est bien présent dans la Bible, même si...

0: On ne sait pas l'entendre, on ne peut plus l'entendre.
1: Alors dans cet aspect religieux aussi, il y a un passage où dans une construction d'un temple, on voit la présence de l'artiste et la manière dont Dieu intervient. C'est ça aussi l'intérêt là, dans la vie de l'artiste.
0: C'est lorsque le peuple d'Israël va construire son premier sanctuaire. Eh bien, il y a une description très très longue dans le livre de l'Exode de ce sanctuaire, de chacun des éléments du sanctuaire, et en particulier une mention très forte des personnes qui l'ont construit, qui sont désignés comme des artistes, mais aussi des artisans, des techniciens. Ils ont les deux. Ils ont à la fois la créativité, l'imagination. Ils vont faire quelque chose d'inédit, de jamais vu. Mais ils ont aussi la technique et plusieurs techniques pour réaliser ce premier temple, ce premier sanctuaire. Et on est donc dans le livre de l'Exode, au chapitre 30, c'est là qu'il y a cette description. Ce qui est intéressant, c'est que Dieu dit, chapitre 31, pardon, Dieu dit qu'il a choisi un homme, Bezalel, qui sera un peu le chef des artisans travaillant au temple. Et il dit, je l'ai rempli de mon esprit pour le rendre très habile et intelligent. Il connaît toutes sortes de techniques. Il sait faire de belles choses. Il sait travailler l'or, l'argent, le bronze, tailler les pierres, etc. Il sait même broder, sculpter le bois. Il va faire tout un tas il va mettre tout un tas de techniques au service du religieux et du sacré.

0: vraiment dans le monde artistique et d'inspiration, hein, d'une présence qui dépasse un petit peu l'humain. On la trouve là, cette présence, cette inspiration. Il est dit, je l'ai rempli de l'esprit, donc de Dieu.
1: Oui.
0: De sagesse, ensuite d'intelligence,
1: oui.
0: etc.
1: Oui. Alors évidemment, on pourrait discuter, parce que là, il s'agit de construire un sanctuaire pour Dieu. Alors, est-ce que l'inspiration venant de Dieu, c'est juste quand on fait une œuvre d'art liée au religieux? Ou est-ce que c'est aussi quand, pour des œuvres d'art non religieuses? La discussion est ouverte et la Bible ne donne pas de réponse à cette discussion, à cette question-là. Maintenant, je dirais aussi que peut-être que sur certaines personnes, il y a une touche supplémentaire que Dieu donne, mais je pense que le sens artistique ou un sens artistique de base est un peu dans chaque être humain, parce que Dieu l'a créé ainsi, avec cette aspiration-là, ce goût, ce désir de beauté, ce désir de se dépasser aussi. Je pense que cela a une certaine dose de base et dans tous les êtres humains. Maintenant, évidemment, certains sortent vraiment de l'ordinaire.
0: Peut-être aussi pour l'inspiration divine, pour ce qui est beau, ce qui est bon. Enfin, des choses qu'on retrouve dans le caractère peut-être de Dieu aussi, qui font qu'un homme, même sans être croyant, peut être aussi inspiré. Vous ne croyez pas cela?
1: Je crois aussi qu'il n'est pas nécessaire d'être croyant pour être artiste, ça.
0: C'est clair.
1: Ça, c'est évident.
0: D'être inspiré aussi pour faire des choses belles.
1: Oui, bonnes, oui. Parce que.
0: Pour le bien de l'humanité.
1: Il y a un verset de la Bible qui dit que dans chaque être humain, Dieu a mis une pensée élevée, une pensée où il cherche à se dépasser lui-même. Et dans l'art, il y a beaucoup cela. On retrouve beaucoup cette faculté. Moi, ce que je remarque dans la petite description donnée sur Bessalel, cet artiste qui va fabriquer le premier temple, le premier sanctuaire, je remarque que ses compétences sont assez variées. Il y a des compétences techniques, mais ce n'est pas seulement un... Il y a des compétences créatrices, mais il y a aussi beaucoup de sagesse et d'intelligence qui sont mentionnées. Ce n'est pas juste l'artiste n'est pas seulement une sorte de farfelu complètement déconnecté des réalités de la terre. Non, il doit avoir au contraire les pieds bien sur terre pour réaliser ce qu'il devra réaliser. Il est même dit qu'il doit savoir enseigner son art.
0: C'est d'ailleurs ce qu'on appelle être maître d'un art, c'est lorsqu'on commence vraiment à non seulement à voir créer des œuvres, mais ensuite à pouvoir...
1: Oui, ce qui nécessite évidemment non seulement une bonne maîtrise, une bonne compréhension, mais une sorte de rationalisation de ce qu'on fait pour pouvoir le transmettre à quelqu'un d'autre.

0: La musique, bien sûr, sans parler de beaucoup d'auteurs, mais simplement Bach qui a quand même écrit des choses fabuleuses. La littérature aussi, des écrits fabuleux.
1: Oui. Le religieux et la Bible en particulier ont inspiré, c'est le cas de le dire, inspiré énormément d'artistes et dans des arts, dans tous les arts. Dans tous les arts, quand vous parlez de l'architecture, les bâtiments architecturaux les plus importants en Europe et les plus vieux sont les cathédrales. Donc des bâtiments religieux, construits pour Dieu, construits pour véhiculer le sacré, pour exprimer le sentiment religieux des constructeurs et aussi des personnes pour qui c'était construit. Donc, dans tous les arts, effectivement. Alors pourquoi ? Je pense que dans ce cas-là, les artistes eux-mêmes devaient être croyants. Pourquoi se laisser inspirer par la Bible si on n'y croit pas ?
0: Ou payer par des croyants aussi.
1: Ah, ou payer par des croyants.
0: Oui, pour certains,
1: oui.
0: Oui, je casse un peu peut-être.
1: C'est un petit peu dommage.
0: Oui, c'est un peu dommage, mais c'est quand même la réalité pour certains.
1: Oui, on peut être un pur technicien, certes.
0: Pour certains peintres, ils étaient sous un cadre particulier, il fallait qu'ils peignent ça pour gagner de l'argent, ou musicalement aussi.
1: Ah oui, mais quand on voit certaines peintures ou certaines musiques, avec une telle profondeur, une telle finesse, une telle perception... C'est difficile d'imaginer que l'artiste n'y croyait pas du tout.
0: La chapelle Sixtine, en voyant cette rencontre entre Dieu et l'homme, c'est extraordinaire. C'est
1: la création de l'homme.
0: Bien sûr.
1: Oui. Mm-hmm. Oui, non, je crois que les artistes s'exprimaient aussi leur propre vision de Dieu et de la foi.
2: Corinne, nous sommes aussi peut-être des artistes quelque part pour Dieu. Elle a dit que Dieu nous façonne comme un potier.
1: Ah, donc Dieu lui-même est un artiste et nous sommes.
2: Alors disons que nous sommes peut-être
1: son œuvre d'art.
2: Alors quelle est cette œuvre ? Sur la terre. Alors là, vous avez 30 secondes pour nous dire tout ça. Quelle est cette œuvre?
1: Eh bien, si on pense que la motivation de l'art, c'est de trouver la beauté, la beauté était mentionnée dans le texte qu'on a lu tout à l'heure, eh bien, Dieu veut faire de nous quelque chose de beau. Je crois qu'il est aussi intéressé à faire de nous quelque chose d'utile. C'est peut-être, ça dépasse sans doute l'art, mais peut-être qu'un jour...
2: L'artisanat. Dire quelque chose de l'artisanat.
1: Oui, voilà. Un art... intégré dans l'utilité, dans la réalité de la vie de l'homme.
2: Harmonieux, utile.
1: Voilà. Et si chacun de nous vision à être entre les mains de Dieu de plus en plus beau, je ne parle pas au sens esthétique, mais au sens de nos personnalités, et de plus en plus utile.
2: Parce qu'il y a un rapport aussi.
1: Mais pourquoi pas, oui, une personnalité rayonnante et de plus en plus belle, même physiquement. Si nous nous laissions porter par cette inspiration divine, ça pourrait aussi améliorer notre condition et un petit peu celle de l'humanité.
2: A comme artiste, Dieu est un artiste, nous sommes le vase dans lequel il souhaite peut-être faire couler des trésors pour l'harmonie. Nous retrouverons Corinne dans une prochaine émission. Au revoir.
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voyage dans le temps vous attend. Que s'est-il passé un 8 septembre? Retournons quelques années en arrière. En 1981, le symbole de la lutte pour l'émancipation des Noirs en Amérique n'est plus. Roy Wilkins, qui vient de mourir à l'âge de 80 ans, était directeur pendant 22 ans de l'Association pour le progrès des gens de couleur. C'est grâce à ses démarches assidues que la ségrégation scolaire a été proclamée illégale par la Cour suprême des États-Unis. Et en 1974, le président Gerald Ford accorde la grâce présidentielle à Richard Nixon, qui se trouve ainsi à l'abri de poursuites judiciaires pour toute faute qu'il aurait pu commettre alors qu'il était à la Maison-Blanche. À la suite de cette annonce, un communiqué est lu à la presse dans lequel l'ancien président reconnaît qu'il a commis de graves erreurs dans sa façon de traiter l'affaire de Watergate. Le livre de l'histoire se referme pour aujourd'hui, mais il s'ouvrira de nouveau demain.

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3: Le petit conseil pratique du jour, que faire quand il fait très chaud? Pensez à boire régulièrement de l'eau sans attendre d'avoir soif. Évitez autant que possible les efforts physiques aux heures les plus chaudes et recherchez les endroits frais ou ombragés. À la maison, fermez les volets ou les rideaux pendant les heures où le soleil chauffe le plus et aérez plutôt le matin ou en soirée. Et surtout, soyez attentifs aux personnes les plus fragiles autour de vous, notamment les enfants et les personnes âgées. Un petit geste, mais de bons réflexes pour mieux supporter la chaleur.
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1: Bel bonjour tout le monde. En des mots phrasés, proverbe jodi a c'est pas l'air ou fin pour mettre manger en diffé. Cela signifie qu'il faut savoir faire preuve de prévoyance et de réactivité. Parole a dit, et bien dit. En l'autre soleil.
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1: C'est Espérance FM. Il est midi. 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

0: Bonsoir à toutes et tous. À la une, 6 semaines de mobilisation pour les pompiers. Après une saison estivale critique, il leur faut des renforts et ce pour toute l'année. On en parle dès le début de cette édition. La crise climatique également alimentée par le tourisme, c'est ce que dénonce aujourd'hui le réseau Action Climat, avec notamment l'exemple du futur parc d'attractions annoncé en région parisienne. Et puis les amoureux du foot l'attendaient, c'est le retour ce soir de la Ligue des Champions. On verra les chances des 3 clubs français en lice. Les pompiers voient rouge. Les syndicats lancent une grève pour faire pression sur le projet de loi sur la modernisation de la sécurité civile présenté aujourd'hui à l'intersyndicale. Elle a fait part de sa déception à sa sortie du ministère de l'Intérieur, car après un été de tous les dangers marqué par les méga-feux, la colère monte face au manque de moyens et d'effectifs. Une crise de recrutement qui dépasse largement la seule saison estivale, selon Sébastien Delavoux, animateur du réseau CGT des SDIS.
1: C'est au quotidien, tous les jours, il nous manque des bonhommes. Tous les jours, il y a des endroits où il n'y a personne qui peut armer le centre de secours. Pourquoi il manque des gens? Parce que la baisse de la disponibilité des pompiers volontaires, elle a vraiment chuté. Et parce qu'on a aussi des interventions, parce que les lieux d'hospitalisation sont plus loin. La fermeture des lieux d'hospitalisation, des maternités, ça entraîne plus de pompiers sur la route qui vont plus loin. Donc la durée moyenne des interventions, elle mobilise plus longtemps les gens que par le passé. C'est ça, ça veut dire qu'il y a une rupture d'égalité des citoyens face aux secours d'urgence. Et cette question-là, elle n'est jamais débattue. Nos problèmes, en fait, ils sont du 1er janvier au 31 décembre et pas du 15 juin au 15 septembre.
0: Et le préavis de grève est déposé jusqu'au 20 octobre. Les syndicats prévoient déjà plusieurs rassemblements à Paris avant une grande journée de manifestation nationale le 29 septembre. Un mort à Chambéry la nuit dernière, un jeune qui était dans un état critique après un refus d'obtempérer. Le procureur de la République de Savoie indique qu'une enquête de l'IGPN est en cours, mais qu'aucun élément ne permet d'imputer sa blessure par balle à un tiers ou aux policiers. Des incidents ont ensuite éclaté dans plusieurs quartiers. La préfecture annonce des renforts de police dès cette nuit. Le projet d'un nouveau parc d'attractions XXL en région parisienne dans le viseur du réseau Action Climat. L'ONG publie un rapport sur le tourisme en France et dénonce le gouvernement et l'État qui soutiennent des politiques en faveur des voyageurs venant de très loin par avion, alimentant ainsi la crise climatique. Dernier exemple en date, l'annonce de la création d'un parc à thème sur les mangas à Cergy-Pontoise, un projet dénoncé par Alexis Chailloux, responsable de transport et climat du réseau Action Climat.
2: Ce que propose Emmanuel Macron avec un nouveau parc en région parisienne centré sur Dragon Ball Z, financé à hauteur de 6 milliards par l'Arabie Saoudite, c'est exactement ce qu'il ne faut plus faire. Pourquoi ? Parce qu'on crée une dépendance à une pétromonarchie autoritaire, donc on se lie les mains à ce régime qui alimente le réchauffement climatique. Et puis, on vise en partie une clientèle asiatique qui viendrait en avion en France via le hub de l'Arabie Saoudite ou les hubs du Golfe Persique. Donc on stimule le trafic aérien, donc on augmente les émissions de gaz à effet de serre, donc on augmente le réchauffement climatique. Donc c'est vraiment exactement l'inverse de ce qu'il faudrait faire.
0: Et les touristes extra-européens représentent 2% des touristes en France, mais pèsent 20% des émissions de gaz à effet de serre. La mairie de Paris apporte son soutien et sa solidarité aux salariés de la Tour Eiffel évincée. Emmanuel Grégoire annonce l'ouverture de 2 enquêtes, une en interne, une autre de la ville de Paris. Cela fait suite à la mise à l'écart des femmes employées du monument lors de la visite d'une délégation religieuse hindoue samedi dernier. Décision absurde, inique et inacceptable pour l'élu socialiste. Le foot et le PSG qui remet sa double couronne en jeu. C'est le coup d'envoi ce soir de la première journée de Ligue des Champions. Paris jouera demain contre Bratislava et c'est Lille, le premier club français en lice. Le LOSC entame ce soir la phase de Ligue par la réception du Betis Séville. Et jeudi, Lens jouera son premier match sur la pelouse du Slavia Prague. Des clubs français très ambitieux cette année, Christophe Miedougé.
3: Oui, à commencer forcément par le PSG. Paris rêve d'enchaîner un 3e sacre de suite. Seules 3 équipes ont réussi cet exploit dans l'histoire. Les Parisiens mal partis en Ligue 1, mais qui à coup sûr veulent monter en puissance pour atteindre leur plein régime au moment des matchs décisifs. Une deuxième partie de compétition que les deux clubs du Nord rêvent aussi d'atteindre. 2 ans après avoir battu le Real Madrid, Lille devra réaliser de nouveaux exploits avec Arsenal, l'AS Rome ou le Bayern Munich au calendrier. Et puis Lens espère poursuivre sur sa très belle saison dernière. Les Lensois devront rapidement prendre des points avant d'affronter Liverpool et Manchester City lors des 2 dernières journées.
0: Lille, Betis, Séville, c'est à 21h. À suivre également le choc Real Madrid, Inter Milan et Porto qui reçoit Manchester City. Et puis il y aura 10 joueurs du PSG en lice pour le Ballon d'Or cette année. Il avait été remporté par Ousmane Dembélé l'an dernier. Côté français, dans la liste des 30 joueurs retenus, on retrouve aussi Kylian Mbappé, Michael Olise, William Thiam Saliba et Dayo Upamecano. Le vainqueur sera connu le 26 octobre. Voilà pour l'info.

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3: Une journée, une cause, un message. Aujourd'hui, place à la Journée mondiale de la physiothérapie. La Journée mondiale de la physiothérapie est célébrée chaque année le 8 septembre. Cette date a été choisie en référence à la fondation de World Physiotherapy en 1951 et la journée a été instaurée en 1996 pour promouvoir la profession. L'objectif principal est de sensibiliser le public au rôle essentiel des physiothérapeutes dans la prévention, le traitement et la rééducation des troubles musculosquelettiques, neurologiques et respiratoires. Chaque année, un thème spécifique est mis en avant. Par exemple, le thème 2026 porte sur les maladies cardiovasculaires et les accidents vasculaires cérébraux, tandis que le thème 2025 concernait le vieillissement en santé. Cette journée permet également de valoriser le travail des professionnels de santé et d'encourager l'accès aux soins de rééducation pour maintenir l'autonomie et la qualité de vie des patients. Merci de nous suivre et continuons ensemble cette belle journée.

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2: Vos droits, vos questions, nos réponses, c'est le moment d'en parler. Comment vous protéger des conséquences d'une fuite de données personnelles? De nombreux vols de données personnelles ont lieu chaque année en France. Ces cyberattaques concernent l'administration, les entreprises, les associations. Pour se prémunir contre les conséquences de ces fuites de données, il est important pour les particuliers d'adopter quelques bonnes pratiques numériques. Service public vous les présente. À la suite d'une fuite de données, comme celle qui a eu lieu après l'intrusion illicite dans le système d'information de la Direction Générale des Finances Publiques DGFiP, les principaux risques pour les particuliers sont des tentatives d'escroquerie. Cela peut arriver par l'intermédiaire d'un message, l'envoi d'un courriel ou d'un SMS frauduleux, ou d'appels téléphoniques. Certains fraudeurs peuvent, par exemple, se faire passer pour votre conseiller bancaire. Ces messages ou appels peuvent vous sembler crédibles, car votre interlocuteur mentionne certaines données personnelles récupérées grâce à la fuite. Votre nom et votre prénom, votre identifiant fiscal, vos coordonnées postales ou téléphoniques, votre adresse courriel, etc. Vous pouvez renforcer votre sécurité numérique et ainsi limiter les conséquences d'une fuite de données en adoptant quelques bonnes pratiques. Par exemple, il est recommandé de choisir des mots de passe suffisamment longs et complexes en suivant par exemple les conseils de la CNIL. Évitez d'utiliser un même mot de passe pour différents sites et plateformes. Mettre à jour vos logiciels, applications et appareils dès que cela vous est proposé afin de corriger les éventuelles failles de sécurité. Activez quand cela est possible la double authentification si quelqu'un se connecte à votre compte depuis un appareil non identifié. Le site vous prévient par SMS ou courriel et vous pouvez alors autoriser ou refuser l'accès. Restez méfiant face aux courriels SMS ou appels téléphoniques non sollicités. Quoi qu'il en soit, vous ne devez jamais communiquer vos codes, identifiants, mots de passe ou coordonnées bancaires en réponse à une sollicitation. Toujours vérifier l'expéditeur d'un message et faire attention aux liens et aux pièces jointes. En cas de doute, ne cliquez pas dessus. Tapez vous-même dans votre navigateur web l'adresse officielle d'un site plutôt que de cliquer sur un lien qui vous est envoyé par courriel. Vous pouvez retrouver les différentes démarches à entreprendre si vous êtes victime d'une fuite de données personnelles sur une fiche mise à disposition par la plateforme cybermalveillance.gouv.fr. À noter, il est conseillé d'utiliser un gestionnaire de mots de passe, un outil numérique destiné à mémoriser vos codes d'accès à votre place. Cela vous évite de noter vos différents mots de passe au sein d'un fichier non protégé de votre ordinateur ou de votre téléphone portable, voire sur une feuille de papier. Ce type d'outil centralise l'ensemble de vos identifiants et codes d'accès dans une base de données. Votre gestionnaire est protégé par un mot de passe unique, ainsi vous n'en avez plus qu'un seul à retenir. De manière générale, il est en outre recommandé, pour vous protéger sur Internet, d'éviter de publier certaines de vos données personnelles ou celles de vos connaissances, de vérifier les paramètres de confidentialité de vos comptes, réseaux sociaux, jeux en ligne, applications mobiles, services en ligne, etc. pour déterminer ce qui peut être visible ou non par les autres. D'installer uniquement des applications depuis les sites ou magasins officiels des éditeurs, de penser à faire régulièrement des sauvegardes de vos données numériques sur un autre support clé USB, disque dur externe, cloud, etc. afin de pouvoir les récupérer en cas de problème. Par ailleurs, vous pouvez demander à un organisme l'effacement de données personnelles vous concernant, une photo gênante sur un site internet, une information collectée par un organisme que vous jugez inutile, etc. Vous pouvez effectuer cette démarche notamment si ces données font l'objet d'un traitement illicite, données piratées, etc. À noter, si vous pensez être victime d'un acte de cybermalveillance, escroquerie en ligne, etc., vous pouvez utiliser le dispositif 17cyber.gouv.fr. Les agents de ce service public vous aideront à déterminer la nature de la situation et les démarches à effectuer. Allez, on termine sur une note légère avec notre petit moment sourire.

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Voici maintenant les informations pratiques et les communiqués à retrouver aujourd'hui sur Espérance FM. 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

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Coupure défaut d'approvisionnement du mardi 8 septembre 2026 de 7h à 20h30. Odyssey informe ses abonnés qu'en raison de travaux sur l'usine de production d'eau potable de Directoire, exploitée par le fournisseur la SME, l'alimentation en eau sera perturbée voire interrompue. Mardi 8 septembre 2026 de 7h à 20h30 dans les quartiers suivants du Lamantin. Réservoir Belle-Île, Directoire Belle-Île. Réservoir Pelletier, Grandchamp, Montréol, Durocher, Grand Case, Fongy-Romont, Rivière Chancel, Habitation Petite Rivière, Beauchette, Jolimont, Bananeraie, Bois Carré, Mongovulsin et Lombois. Réservoir Directoire, Plaisance et Pelletier. Odyssey met tout en œuvre pour rétablir l'eau dans les meilleurs délais et prie ses abonnés de bien vouloir l'excuser pour les inconvénients qui peuvent en découler. Coupure défaut d'approvisionnement du jeudi 17 septembre 2026 à 7h au vendredi 18 septembre 2026 à 8h. Odyssey informe ses abonnés qu'en raison de travaux sur l'usine de Rivière Blanche, exploitée par le fournisseur la SME, l'alimentation en eau sera perturbée voire interrompue du jeudi 17 septembre 2026 à 7h au vendredi 18 septembre 2026 à 8h. Dans les quartiers suivants de Saint-Joseph. Réservoir CI, Bourg, Belle Étoile, CL, Salubre, Habitation Salubre, Lombois, Habitation des Fourneaux, Rosière, Fond Cacao, Grosse Gouttière, Allée Choco, La Charmée, Croisé Manioc et Basset. Réservoir Rabuchon, Rabuchon, Morne Abricot, Bois du Parc, Fond Cacao, Rivière Monsieur Gouraud, Le Foyer, Hermitage, La Croix, Morne Marc, Gouraud, Poirier, Morne Basset, Durand, La Chérie, Hôtel du Plaisir, CI, Chemin Kikine, Chemin Saint-Domingue, Rivière-Laure et Chemin de l'Habitué. Réservoir Morne des Olives, Morne des Olives et Chapelle. Réservoir Morne des Olives Chapelle, Rivière-Rouge, Habitation du Vallon, Sérail et Saint-Étienne. Réservoir Balata Chapelle, Petite Rivière Blanche, Morne Bossu, Chapelle, Rivière Roche, Rivière Blanche. Réservoir Croisé Manioc, Derrière Bois, Bélème, Choisy, Belfort, Chemin Balleux, Habitation Prospérité. Réservoir Presqu'île, Presqu'île, Rivière Blanche. Réservoir Presqu'île Chapelle, HLM Chapelle. Odyssey met tout en œuvre pour rétablir l'eau dans les meilleurs délais, prie ses abonnés de bien vouloir l'excuser pour les inconvénients qui peuvent en découler. C'est tout pour les communiqués du jour. 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
1: Dieu est pour nous un refuge et un appui, un secours qui ne manque jamais dans la détresse. Psaume 46, versets 2 et 3.
2: Un refuge, un endroit où tu peux t'abriter, trouver un peu de calme dans le brouhaha de la vie, voilà ce que Dieu t'offre. Il te propose d'être un appui. Tu peux venir lui raconter ta journée ou ton tracas du moment, et il t'écoutera. Merci Seigneur, parce que tu es pour moi comme une oasis, un lieu sûr où rien ne pourra venir troubler la paix qui y règne. Merci de m'accueillir dans tes bras quand je suis fatiguée.

Côté ciel, aujourd'hui mardi, on profite d'abord d'un temps très lumineux et largement ensoleillé. Mais ne vous fiez pas à cette belle matinée, le ciel va progressivement se couvrir en fin d'après-midi avant l'arrivée d'averses parfois intenses en soirée et durant la nuit. Il fera chaud avec 25 degrés au petit matin et jusqu'à 33 degrés dans l'après-midi. Le vent d'est soufflera assez fort jusqu'à 30 km/h avec des rafales pouvant atteindre 50 km/h sous les averses. En mer, elle sera agitée côté Atlantique avec des coups pouvant atteindre 2 mètres. Et mercredi, le temps sera nettement plus changeant avec des averses et quelques éclaircies. La soirée devrait être particulièrement humide avec de nombreuses averses. Le vent restera soutenu, la mer agitée en Atlantique avec des coups jusqu'à 2,20 m. L'indice de l'air est bon, température 32 degrés, le soleil s'élève à 5h52, se couche à 18h11. Voilà pour la météo, excellente journée à tous.

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communiquant à présent les avis de décès et les informations concernant les obsèques. Les obsèques de Madame Doubelle, Emilienne Florentine Nécadaret, décédée à l'âge de 79 ans, seront célébrées le mardi 8 septembre à 14h en l'église paroissiale de Saint-Christophe. Le cortège se réunit à ce parvis de l'église. L'inhumation se fera au cimetière de la Joyau. Cet avis est diffusé à part de son époux Doubelle, Théodore Romera, son fils Doubelle Thieny, sa fille de cœur Batoul Marie-Flore, ses petits-enfants, ses oncles et tantes, ses neveux et nièces, cousins et cousines, ses beaux-frères et belles-sœurs, des familles Cadaret, Rieux, Bavier, Anglio, Médeuf, des parents amis et alliés. La présentation de la défunte se fera mardi à 12h au 14 boulevard François Reboul. Les obsèques de Madame Veuve Cronier de Belestre, Apollonise, née Séjean, couturière à la retraite, décédée à l'âge de 104 ans, seront célébrées le mardi 8 septembre à 15h en l'église paroissiale de la Trinité. Le cortège se réunit à ce parvis de l'église. L'inhumation se fera au cimetière de Trinité. Cet avis est diffusé à part de ses enfants Ginette, Marceline, Jean, Marguerite, Simone, Jocelyne, Myriane, Roseline, de leurs conjoints et conjointes. Ses petits arrière-petits-enfants, sa belle-sœur, Témir Louison, son beau-frère Catol Marcel, ses voisins de la voie numéro 6 de Tartane et des amis de Trabou. Ses neveux et nièces de ses filleuls, des familles Séjean, Cronier de Belestre, Taïfon, des parents amis et alliés. Les condoléances se feront sur le parvis de l'église après la cérémonie. Les obsèques de M. Jean-Joseph Guy Albert Agathe, surnommé Bébert, décédé à l'âge de 67 ans, seront célébrées le mardi 8 septembre à 15h en l'église paroissiale Sainte-Rose de Lima du Robert. Le cortège se réunit à angle des rues Isambert et Père Labat. L'inhumation se fera au cimetière du Robert. Cet avis est diffusé à part de son épouse Jean-Joseph Florise, née Mazarin, ses enfants Lauriane et Livia Jean-Joseph, ses sœurs Laurence Lucienne et son époux Edvard Vadeleux, Marie-Hélène et son époux Claude Vigilant, Anne-Marie et son époux Octave Fila, Louisia Jean-Joseph, ses petits-enfants, ses neveux et nièces, ses cousins et cousines et ses filleuls, son oncle, ses amis et collègues, des familles Jean-Joseph, Mazarin, Montu, Rechild, Radon, Bellumeur, des parents amis et alliés. Les obsèques de Madame Veuve Élie Némisa Simplice, Théonide, membre de l'équipe du Rosaire et de la Légion de Marie, décédée à l'âge de 92 ans, seront célébrées le mardi 8 septembre à 15h en l'église paroissiale Saint-Paul du Morne des Es. Le cortège se réunit à ce parvis de l'église. L'inhumation se fera au cimetière du Mort des Es. Cet avis est diffusé à part de ses enfants Marie-René et son époux Robert Relu, Viviane et son conjoint Gérard Lebiel, Félicienne, Fernande, Marc-André et sa conjointe Jocelyne Nancy, Roselyne, Henriette et son époux Jean-Denis Cader. Ses enfants de cœur Gérard, Josette, Monique, Christian et Hugo. Ses petits arrière-petits-enfants, sa sœur Misa Fortunée, surnommée Stanise. Ses beaux-frères et belles-sœurs, ses neveux et nièces, cousins et cousines et ses filleuls, les familles Misa d'Alma, Elmi, Clémentine d'Aquina, Sébastien, Élie, des parents amis et alliés. Les obsèques de M. Saban Théodore Pierre-Antoine, surnommé Pierrot, décédé à l'âge de 72 ans, seront célébrées le mardi 8 septembre à 14h45 au cimetière de Melun-Nord en région parisienne. Cet avis est diffusé à part de son épouse, Virginia Saban, née William. Sa fille, son fils, Jennifer et Samuel Saban. Ses petits-enfants, ses frères Jean-Louis Saban et Joël Mondor. Sa sœur Catherine Mondor, ses cousins et cousines, des parents amis et alliés. Les obsèques de M. Sinovincent Naïk Jean, décédé à l'âge de 70 ans, seront célébrées le mardi 8 septembre à 15h en l'église paroissiale de Basse-Pointe. Le cortège se réunira devant la supérette Louison. L'inhumation se fera au cimetière de Basse-Pointe. Cet avis est diffusé à part de ses enfants Christelle et Cindy Sinovincent Naïk, Jessie et son conjoint Andy Zenoki, Sophie Dintimille, sa compagne Jenny Dintimille, ses frères et sœurs Paul, René, Jocelyne, Paulette et Louisiane Sinovincent Naïk, son frère de cœur Patrick Digras, ses amis les Ramiers du Nord, ses petits-enfants, ses neveux et nièces, cousins, cousines, oncles et tantes et filleuls, des familles Sinovincent Naïk, Ramasami, Aïnama, Peria Tambi, Vela Youdon, des parents amis et alliés. Les obsèques de M. Emmanuel

0: urbain. Décédé à l'âge de 90 ans, seront célébrés le mardi 8 septembre à 15h au temple ADD du Marin, quartier Cédalise, par l'Assemblée du plein évangile de Sainte-Luce. Le cortège se réunit sur le parvis du temple. L'inhumation se fera au cimetière paysager de Sainte-Anne. Cet avis est divisé à part de son épouse Emmanuelle Félide, née Lamont, son beau-fils Lamont Dominique et de son épouse ses frères Denis, Michel, Marcelin et Gabriel, ses sœurs Monique Jeanne, Uranie, Cécile, leur époux et épouse, ses beaux-frères et belles-sœurs, ses neveux et nièces, ses frères et sœurs évangéliques des familles Emmanuel et Lamont, des parents amis et alliés. Un recueillement aura lieu avant la cérémonie à 14h au pont funèbre Germé Rodrigue, 1 rue Haussmann du Quesnay, place de l'église du Marin. Il n'y aura pas de condoléances ni de veillées. Les obsèques de M. Venkatapen Denis Henri, décédé à l'âge de 83 ans, seront célébrées le mardi 8 septembre à 15h en l'église paroissiale de Sainte-Marie. Le cortège se réunira sur le parvis de l'église. L'inhumation se fera à l'ancien cimetière de Sainte-Marie. Cet avis est divisé à part de son épouse, Guylaine Venkatapen, née Léonard. Ses enfants David, Dominique, Didier, Donald, leur époux et épouse. Ses petits-enfants, ses cousins et cousines, ses neveux et nièces des familles Venkatapen, Ludon, Léonard, des parents amis et alliés. Les obsèques de M. Rastocle, Amour, Gérard, décédé à l'âge de 87 ans, seront célébrées mercredi 9 septembre en la salle Omniculte 14 boulevard François Roboul à Sainte-Thérèse. Le cortège se réunira sur le parvis de la salle, l'immersion se fera sous matière de la Joyau. Cet avis est diffusé à part de ses enfants Marie-France et son compagnon Charles Sainte-Rose. Jean-Marc Rastocle, son beau-fils Raphaël Jean-Joseph, ses frères Jules, Georges, René Rastocle et leur épouse, ses sœurs Nathalie, veuve Martinelle, Marie épouse, mais pas. Ses petits-enfants, ses neveux et nièces, ses cousins et cousines, ses beaux-frères et belles-sœurs et de la famille, des parents amis et alliés, n'y aura ni fleurs ni couronne. La présentation du défunt se fera mercredi au 14 boulevard François Reboul à 9h. Les obsèques de M. Jean-Baptiste Adolphe Pierre-Yves, décédé à l'âge de 71 ans, seront célébrées mercredi 9 septembre à 10h en l'église de Saint-Vallier dans l'Hexagone. Cet avis est diffusé à part de son épouse Anne-Marie, ses enfants Romain, Pauline et son conjoint Bastien. Célia, ses sœurs et frères Ghislaine, Marthe, Timothée, surnommée Gabou, Pierrette, Marguerite, Lucie, Lucienne et Viviane, époux et épouse, conjoint et conjointe, ses demi-sœurs Marie-Thérèse et Suzette Bisson, ses petits-enfants, ses neveux et nièces, cousins et cousines, ses filles, ses oncles et tantes, des familles Jean-Baptiste, Adolphe, Corbion, Bauban, Brissière, Barthélémy Charty, des parents amis et alliés. Il n'y aura ni fleurs, ni couronne, ni plaque. Les obsèques de M. Finozon, Modeste, Hippolyte, décédé à l'âge de 94 ans, seront célébrés mercredi 9 septembre à 15h en l'église paroissiale Notre-Dame de l'Assomption de Sainte-Marie. Le cortège se réunira sur le parvis de l'église, l'inhumation se fera au cimetière du bourg de Sainte-Marie. Cet avis est diffusé à part de ses enfants Jean-Claude, José, Jean-Marc, Yves, Charles, Philippe, surnommé Thilo et Marthe-Hélène Finozon, leur époux et épouse et conjoint. Son frère Gabriel Finozon, ses petits arrière-petits-enfants, ses neveux et nièces, ses cousins et cousines, des familles Finozon, Mère Giry, Bolinois, des parents amis et alliés. Une veillée se tiendra mardi au salon de recueillement La Salle à Sainte-Marie de 17h à 21h. Les obsèques de Madame Veuve Bruno Claire Névalet, décédée à l'âge de 93 ans, seront célébrées le mercredi 9 septembre à 15h30 à l'église paroissiale du François. Le cortège se réunit sur le parvis de l'église. L'inhumation se fera au cimetière du Vauclin. Cet avis est diffusé à part de ses enfants Georges, Marie-Victoire et Jean-Claude. Ses frères et sœurs Val et Georges, Michel et René Racine. Ses neveux et nièces, ses cousins et cousines et ses filleuls des familles Vallée, Bruno, Elidie Kozak, Zozor, Racine, des parents amis et alliés. Il n'y aura pas de condoléances. Une veillée se fera mardi de 17h à 20h au salon Yacette au quartier Beauregard au François. Les obsèques de Madame Veuve, Mongin, Passionnise, Suzette, Nécassio, décédée à l'âge de 94 ans, seront célébrées le mercredi 9 septembre à 15h30 dans l'église paroissiale de Ducos. Le cortège se réunit sur le parvis de l'église. La crémation se fera au crématorium de la Joyau à l'issue de la cérémonie. Cet avis est diffusé à part de ses fils Eric et Daniel Seguin-Cadiche, Serge Seguin-Cadiche et son épouse Marie-Janivelle, ses filles Colette et Rose-Hélène Seguin-Cadiche, Nadiège Mongin, ses enfants de cœur Guy-Albert Martinon et Eliane Couridon, ses petits arrière-petits-enfants, ses cousins et cousines, ses neveux et nièces, filleuls, beaux-frères et belles-sœurs, des familles Cassiou, Mongin, Mancy, Éloi, Rustic, des parents amis et alliés. Les condoléances se feront sur parvis de l'église avant la cérémonie. Il n'y aura ni fleurs ni couronne. La veille aura lieu mardi à la salle Jean-Marie des Ponts Funèbres Théodore, 12 zones industrielles Cocotte du Cos de 18h à 21h. Les obsèques de M. Saint-Paul Rouget, chirurgien dentiste à la retraite, décédé à l'âge de 87 ans, seront célébrées le mercredi 9 septembre à 15h en l'église paroissiale de Bellevue. Le cortège se réunit sur parvis de l'église, l'inhumation se fera au cimetière de Sainte-Thérèse. Cet avis est diffusé à part de son épouse Anna Saint-Paul, née Thirouvanzion. ses enfants, Valérie et Stéphanie, de leur conjoint. Son frère Marcel Saint-Paul, surnommé Silo. Ses petits-enfants, ses neveux et nièces, ses cousins, cousines et ses filleuls, ses beaux-frères et belles-sœurs. Des familles Saint-Paul, Brival, Gob, Théodose, Louison, des parents amis et alliés. Les condoléances se feront sur parvis de l'église. Une vie aura lieu mardi à l'espace funéraire de la Joyau de 17h à 21h. Les obsèques de Mme Corley Agathe Louise Marie, décédée à l'âge de 75 ans, seront célébrées mercredi 9 septembre à 15h en l'église paroissiale Sainte-Rose de Lima du Robert. Le cortège se réunira à place Christian Marajou, Courbaril. L'inhumation se fera au cimetière de Mansarde. Cet avis est diffusé à part de ses enfants Socrate, Noélé, Jean-Marc Corley et son épouse Sabine, Marie-Christine Linos, Olivier Linos, Gina Amaury, ses frères et sœurs Mauril Barclay et son épouse Marie-Andrée, Julia Veuve Rommel, Félix Corley et son épouse Gisèle, Juliette Angelo et son épouse Joseph, Henri Corley et son épouse Marie-Claire, Franz Corley et sa compagne Monique, Agnès Corley et son compagnon Georges, Rosine Bouisson et son époux Paris, Fred Corley et sa compagne Cécile, Jacqueline Tripou et son époux Eric, Jacques Corley, ses petits arrières, petits-enfants, ses neveux, nièces, cousins, cousines, oncles, tantes et filleuls, les familles Corley, Barclay, Sainte-Rose, Méril, Jean-Pierre et Littourier. Une vie aura lieu mardi de 17h à 21h au pont funèbre Saint-Croix, domaine Saint-Charles, Mansarde, Catalogne, route de Boisneuf au Robert. Les obsèques de Mme Guillou Yveline, enseignante retraitée de l'éducation nationale décédée à l'âge de 78 ans, seront célébrées le mercredi 9 septembre à 15h30 à l'église paroissiale de Rivière-Salée. Le cortège se réunira sur parvis de l'église. L'inhumation se fera sous matière du Saint-Esprit. Cet avis est diffusé à part de ses sœurs Eugénie, Marie-Gabrielle, veuve Marie-Claire, Liliane et son époux Patrick Charles-Hélène. Son frère Roger Guillou et son épouse Nathalie Gros-Dubois. Ses neveux et nièces, cousins, cousines et filleuls, des familles William, Guillou, Téliam, Sainte-Rose, Franchine, Bidoc, des parents amis et alliés. Une vie aura lieu mardi à la dernière demeure, chemin de la Canneraie à Rivière-Salée, de 17h à 21h. Les obsèques de M. Avrila Yvon, surnommé Jean-Yves, décédé le 21 août en Guadeloupe à l'âge de 55 ans, seront célébrés le jeudi 10 septembre à 10h en l'église Notre-Dame de l'Assomption à Moissy-Cramael, dans l'Hexagone. L'inhumation se fera au cimetière nouveau de Moissy-Cramael. Cet avis est diffusé à part de son épouse Nathalie Avrila, née Francius. Ses enfants Logan et son épouse Leila. Océane, Lucas, Livane et sa compagne Cécilia. Sa sœur Avrila Karine épouse Vindex. Ses frères Avrila Alberto et de son épouse Anne. Avrila Harry et de sa compagne Monique. Son petit-fils, son ex-épouse Agoudor Suzel. Ses oncles et tantes, ses neveux et nièces, cousins et cousines. Des familles Avrila, Medara, Francius, Agoudor, ses amis et alliés. Les obsèques de Madame Veuve Limérie Marie-Albert, née Gervais Antoine, surnommée Mabette, décédée à l'âge de 81 ans, seront célébrées le jeudi 10 septembre en l'église paroissiale du Marin. Le cortège se réunit sur parvis de l'église, l'inhumation se fera sous matière du Marin. Cet avis est diffusé à part de ses enfants Tony, Guylaine, Sabine, Patrice, Karine Limérie et leurs compagnons et compagnes. Ses frères et sœurs Marise, Liliane, Gina, France, Lynn, Gervais, Antoine, leurs compagnons et leurs compagnes. Evine épouse Lebel, Georges, Henri, Laviolette et sa compagne. Ses petits-enfants, ses neveux et nièces, cousins, cousines, les familles Limérie, Gervais, Antoine, Laviolette, Bourbon, Café, des parents amis et alliés. Une vie aura lieu mercredi à la salle Rodrigue Germé, au Marin de 17h à 21h. Espérance FM adresse ses sincères condoléances à toutes ces familles endeuillées.
1: Nous ne voulons pas, frères, que vous soyez dans l'ignorance au sujet de ceux qui sont décédés, afin que vous ne vous affligiez pas comme les autres qui n'ont point d'espérance. Car si nous croyons que Jésus est mort et qu'il est ressuscité, croyons aussi que Dieu ramènera par Jésus et avec lui ceux qui sont

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Voilà, notre rendez-vous touche à sa fin. Il est bientôt 13h sur Espérance FM. Merci d'avoir passé cette matinée, ou plutôt cette fin de matinée en ma compagnie. Merci pour votre écoute et votre fidélité. Je vous souhaite une très belle après-midi. Prenez soin de vous et profitez pleinement de votre journée. On se retrouve très bientôt sur Espérance FM. À présent, place à la suite de vos programmes. Restez bien à l'écoute.

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3: C'est Espérance FM. Il est 13h. Bon appétit. 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
1: Bonjour, chères auditrices et chers auditeurs. Merci d'être à notre écoute et merci surtout de participer à votre émission. C'est votre émission parce que le monde, c'est notre monde et notre monde, nos vies. Pourquoi cette émission? Pourquoi ce titre? Nous l'avons un peu défloré hier avec Philippe, mais j'aimerais avec vous faire encore un point très important. Notre monde, c'est le monde international. Notre monde, c'est notre monde national, puisque nous sommes français. Notre monde, c'est tout ce qui se passe en Martinique, puisque nous sommes sur le territoire de Martinique et également dans la Caraïbe. Notre monde, c'est ce qui se passe dans nos églises. Notre monde, c'est ce qui se passe dans nos familles. Par conséquent, nous allons déflorer tous les événements qui se passent dans ces différents espaces de notre monde et nous allons également déterminer les impacts des événements qui se déroulent dans les différents espaces de notre monde. Alors pour commencer, le mois de septembre a été décrété dans la stratégie nationale sport santé. Septembre bouge. Nous verrons pourquoi il est important de bouger. Ensuite, en principe, le mois de septembre, c'est le mois de la rentrée, de toutes les rentrées, après des vacances, après les voyages que nous avons faits. Il nous reste 4 mois pour vérifier si tous les objectifs que nous nous étions fixés au début de l'année, bien, à quel niveau nous sommes. Il faut faire une évaluation de ce que nous avions pensé mettre en œuvre et à tous les niveaux, faire un point et notre rentrée, elle concerne non seulement nos enfants si nous en avons, elle concerne les étudiants, mais elle concerne également notre participation dans les églises, elle concerne également notre foyer. Qu'avons-nous? Est-ce que les projets que nous avions programmés, est-ce que nous les avons mis en œuvre? Pourquoi nous ne les avons pas mis en œuvre? Et nous faisons également un point sur nos finances et dans nos foyers avec si nous sommes mariés, un point également dans nos relations avec notre époux ou notre épouse. Donc la rentrée, elle est importante. Parce qu'il est important de toujours faire une introspection pour savoir où on en est à tous les niveaux. Parce qu'en fait, la vie, elle ne doit pas se dérouler de manière linéaire sans jamais qu'on ne réfléchisse. Et puis, nous entendons toutes les informations, même si certains ont pris la décision de ne pas voir de télé ou de ne pas s'intéresser aux choses de la vie parce que c'est trop stressant, etc. Mais non, il est important puisque nous vivons dans un monde, dans différents lieux, à cette époque, et il est donc important que nous nous intéressions à ce qui se passe dans les différents espaces. Je ne sais pas si vous avez entendu comme moi que les spécialistes des événements, des catastrophes, ils ont décrété que depuis 1900, c'est-à-dire la date à laquelle on a commencé à faire des points météo et à voir tout ce qui se passe dans les espaces, dans tout le climat, depuis 1900, nous n'avons jamais eu d'événement aussi catastrophique. Depuis 1900, nous n'avons jamais eu de tornade comme cela dans l'Hexagone. Et vous avez vu ce qui s'est passé au Népal. Vous avez vu tous les tremblements de terre. Et j'espère que nous sommes aussi attentifs en Martinique. Parce que n'oublions pas que la surveillance de la montagne Pelée est faite régulièrement et pas

0: Paraît-il que depuis cette année, il y a de plus en plus de petites secousses. Par conséquent, nous devons être attentifs. Vous avez vu ce qui s'est passé au Venezuela? Vous avez vu tout ce qui s'est passé également en Haïti par rapport et on parle de réchauffement climatique. Qui entraîne le réchauffement climatique? Eh bien, ce sont nos actes. Parce que nous devons aussi nous intéresser à nos actes, parce que chaque acte impacte. Et si vous écoutez Espérance FM, c'est parce que très souvent vous êtes chrétien. C'est-à-dire que vous avez fait le choix de croire qu'il existe un Dieu créateur et que vous avez adhéré à tout ce que le Dieu créateur a fait, et particulièrement la responsabilité qu'il a donnée à chacun de faire en sorte que l'environnement qu'il a créé pour notre bien-être soit toujours au rendez-vous pour que nous soyons bien en santé. Et quelle santé? Une santé holistique, c'est-à-dire une santé complète, comme l'a défini l'Organisation mondiale de la santé. C'est un état de bien-être, complet, physique, mental, social. Et c'est ce que Dieu nous a dit dans 1 Jean. Il a dit, je veux que tu prospères, que tu sois en bonne santé, comme prospère l'état de ton âme. Alors également, pourquoi notre monde, nos vies? Parce que nous allons également apprécier tous ces événements qui se déroulent dans tous les espaces de nos vies au regard de ce que nous dit la parole, la Bible. Et pourquoi est-ce important? Parce que je voudrais vous dire que nous, de ne pas oublier que la Bible a été l'élément important lorsque Napoléon a promulgué les 5 codes. Et n'oubliez pas que la séparation de l'Église et de l'État est intervenue en 1905. Et les premiers codes napoléoniens ont vu le jour à partir de 1804. Par conséquent, tout ce que nous trouvons dans les codes, et je l'ai expérimenté, parce que n'oubliez pas que j'ai fait des études de droit, et que dès la première année des études de droit, nous avons histoire du droit. Et dans l'histoire du droit, je me suis rendu compte que dans les 5 codes napoléoniens, je vais vous les citer, le code civil qui est sorti en 1804, et ce code civil régit donc les relations entre les personnes, la famille, les biens, la propriété, et ce code unifie le droit français en remplaçant les anciennes coutumes. Code civil 1804. Code de procédure civile 1806. Et ce code de procédure civile, il a été promulgué dans 1806 et il fixe quoi? Les règles de déroulement des procès civils devant les tribunaux. Et nous allons voir que dans les 5 livres de la Bible, de l'Ancien Testament, le Pentateuque, vous verrez que beaucoup de lois, beaucoup de lois, sont issues de ce que Dieu avait promulgué dans le Pentateuque écrit par Moïse. Le Code de commerce, 1807, promulgué en septembre de 1807. Qu'est-ce qu'il fait ce code du commerce? Mais il organise le droit des affaires, les actes de commerce et les obligations des commerçants. Et retenez bien que sa partie législative, c'est-à-dire la partie qui récupère et qui codifie les lois, la partie législative, elle a été refondue en 2000.
1: 1800.

1807-2000. Le quatrième code, destruction criminelle. Et là aussi, je me suis délectée en vérifiant ce que Dieu, dans Lévitique, dans Exode, dans Deutéronome, ce que Dieu avait donné comme règle. Le code destruction criminelle, 1808, promulgué en novembre 1808. Qu'est-ce qu'il fait? Eh bien, il encadre toute la procédure pénale, l'enquête, la recherche des infractions. Et il a été remplacé par le code de procédure pénale, vous savez en quelle année? En 1959. Et enfin, le code pénal, 1810, lui promulgué en février 1810. Et qu'est-ce qu'il fait? Eh bien, il définit toutes les infractions, les fautes, les infractions, les actes que nous posons et qui sont des infractions parce qu'elles sont contraires aux règles de vie et à la morale. Et donc, ce code pénal fixe l'échelle des différentes peines qui sont applicables. Et surtout, alors retenez bien quelque chose qui est fondamental. Dans ce code pénal, eh bien, il y a un principe qui s'appelle le principe de non-rétroactivité de la loi pénale. Et ce principe et ce code a été remplacé par le nouveau code pénal en 1994. Alors, chers auditeurs et chères auditrices, il est important, nous qui sommes chrétiens, nous qui étudions la parole, la Bible, la parole écrite, et nous qui portons le nom de Christ, donc qui disons à tous ceux que nous rencontrons que nous imitons le Christ, que nous avons accepté de vivre comme Christ l'a dit et d'obéir à ce qu'il a dit. Eh bien, en fait, il est important de bien toujours vérifier ce que dit la parole et comment la parole faite chair qui est Jésus a exécuté la parole écrite. Et vous avez constaté, comme nous l'avons dit hier, que la Bible est le livre le plus lu au monde. Et je vous demande d'être attentif à cela. Parce que il y a le vocabulaire commun qui est issu de la Bible. Lorsqu'on parle des pluies diluviennes, on fait référence à quoi? Au déluge. Lorsqu'on parle de Jérémiade, c'est-à-dire qu'on est toujours en train de se plaindre, etc., eh bien, on parle de lamentation de Jérémie. Lorsqu'on parle de Benjamin, je suis le Benjamin de la fratrie, eh bien, je suis le dernier avec Benjamin, etc. Je faites cet exercice et vous verrez que même le vocabulaire commun est issu d'événements qui sont décrits dans la Bible. Et même, certains disent, quand je me souviens qu'il y avait un homme politique qui avait changé carrément de bord, disons qu'il était passé de l'extrême gauche à l'extrême droite, et alors il y avait un gros titre sur le Nouvel Observateur, l'hebdomadaire, et qui disait qu'il a fait son chemin de Damas. Ok? Et j'avais demandé à une de mes collaboratrices est-ce qu'elle avait compris cela. Évidemment qu'elle n'avait pas compris parce qu'elle était contre, elle était athée, la Bible, etc. Ou lorsque notre députée Camille Darcière, en terminant une de ses interventions à l'Assemblée nationale, puisqu'il était député, et là, il fustigeait le gouvernement français qui ne reconnaissait pas nos réalités martiniquaises, ultramarines, et avec nous obligeant à exécuter, à appliquer des textes qui n'étaient pas adaptés. Et je ne me souviens plus de quel texte il s'agissait, mais en fait, par rapport à ce qu'il souhaitait, ce qu'il avait demandé, eh bien, on nous donnait des clopinettes. Et il a terminé en disant, messieurs, mesdames, messieurs, je ne vendrai pas ma Martinique contre un plat de lentilles. Là aussi, j'ai interrogé mes collaborateurs.
est toujours la même. Évidemment, il n'a pas

compris. Et comme je l'ai dit hier, nous devons être fiers et de pouvoir avoir accès à la Bible et à la parole. N'oublions pas que beaucoup sont morts parce qu'il était interdit d'avoir une Bible et de lire une Bible. Même en Martinique, les premiers chrétiens, les premiers adventistes de Martinique étaient excommuniés. Certains étaient même battus, chassés de leur maison parce qu'ils fréquentaient les adventistes et qu'ils avaient décidé d'avoir une Bible et d'étudier la Bible. Et pourquoi? Parce que dans le psaume 119, il est dit clairement que lorsque l'on étudie la parole et qu'on applique la parole, eh bien, on est plus sage. Donc, on ne fait pas du n'importe quoi. Et nous sommes plus intelligents parce que nous comprenons le monde et ce qui s'y passe. Et parce que nous sommes plus instruits. Et puis, notez bien que Dieu, il a dévoilé le déroulement des empires. Et je vous invite, chers auditeurs et chères auditrices, à lire Daniel 2. Et vous verrez que Dieu a dit qu'il y aura l'Empire babylonien, les Mèdes et les Perses, ensuite la Grèce, ensuite Rome, et enfin le dernier et empire que nous allons vivre avec la fin des temps. Par conséquent, on est plus instruit et on est plus intelligent. Et c'est pour cela que dans l'émission que vous allez faire avec moi d'ailleurs, parce que vous aurez un temps de parole et on parle de l'IA, l'intelligence artificielle, mais moi je vous parle, nous en tant que chrétiens, enfants de Dieu, nous avons une intelligence spirituelle puisque notre corps est l'habitation de l'Esprit de Dieu. Et donc nous avons une intelligence divine et puis nous avons une intelligence collective. Par conséquent, ensemble, nous allons mettre en place une émission qui va nous permettre d'être dans l'espérance, dans l'espoir, parce que nous savons les choses et Dieu, il nous aime et il veut que nous soyons bien. Il veut que nous prospérions et que nous soyons en bonne santé comme prospère l'état de nos âmes. Donc, il nous dit les choses à l'avance. Il nous les dit à l'avance. Et Jésus, lorsque les disciples lui ont posé la question de c'est le royaume dont il parle et qui va venir, et quand est-ce que ça va venir et quels seront les signes? Et Jésus a donné les signes. Donc là aussi, nous devons étudier tout cela. Et ces signes, ils se déroulent dans le monde, dans notre monde. Et ils sont là et nous allons découvrir ce qu'il y a dans la Bible et que Jésus nous a dévoilé en nous disant « Je vous dis ces choses, je vous les dis clairement, afin que lorsque ces choses vont arriver, ces événements vont arriver, bien que vous ne soyez pas surpris. » Savez-vous que dans la Bible, nous savons que la terre va se réchauffer? Et vous avez entendu? Tous les événements, tous les feux. Il y a également dans la Bible des versets qui parlent justement de la terre qui va brûler. Et dans les derniers temps, nous aurons toutes ces catastrophes et elles sont devant nous. Et c'est cela notre monde que nous allons décortiquer. Et puis nos vies. Alors, tous ces événements, je ne sais pas pour vous, mais quand je les entends, et surtout le dernier, le Népal, lorsque j'ai vu les roches, et comment l'eau a envahi en quelques secondes des immeubles et englouti tout cela, j'ai pensé au déluge. J'ai pensé également à ce que Dieu nous a dit. Et puis ces feux, je ne sais pas si vous avez également retenu qu'au Canada, et qu'il y avait des températures hivernales, il y avait du feu qui n'arrivait pas à éteindre. C'était inédit.
Vous avez vu tous ces feux qui a en plus en Europe, l'Europe est en train de

qui ont été prises et qui n'étaient pas très adaptées à nos situations. Par exemple, nous en Martinique, la quarantaine et puis ne pas sortir, c'était inique. Ça n'était pas adapté, puisque nous avons les alizés et de ne pas aller à la mer, c'était inique. Eh bien, sachez que moi, j'ai écrit au préfet, j'ai écrit au directeur de l'ARS pour le leur dire. D'autant qu'il y a médecin responsable de l'Institut de Montpellier, de recherche de Montpellier, qui avait écrit, et je leur ai envoyé l'exemple, l'exemplaire, la page du journal dans lequel il avait écrit, que c'était inadapté. Au contraire, qu'il fallait qu'on bouge. Au contraire, il fallait sortir. Et puis, le fait de devoir justifier de on va, pour le mental, ça n'était pas bon. Et on a vu qu'il y a eu vraiment un développement de dépression et de maladies mentales. Voilà un événement qui a agi sur nos vies, qui a agi sur nos familles. Il y a eu beaucoup de divorces. Et un avocat me disait qu'il n'y a pas très longtemps, que lorsqu'ils ont cru qu'il y aurait eu une autre épidémie, que certains sont venus et dire qu'il faut avancer la procédure de divorce parce qu'ils ne veulent pas revivre ce qu'ils ont vécu pendant la période Covid. Donc les familles se sont disloquées. Et puis, cette distanciation sociale, eh bien, vous savez, j'ai recherché dans la Bible les recommandations que Dieu avait faites. Et j'ai également remarqué, en étudiant les recommandations de Dieu et en voyant certains textes, voire certaines technologies, que tout était dans la Bible et qu'en fait, on n'invente rien. Et puis, je confronte également, dans l'émission, nous allons confronter la Bible et la science. Je me souviens que lorsque, pour notre premier fils, le pédiatre nous disait, bon, maintenant vous pouvez lui donner de la viande, vous pouvez, etc. Et quand il m'a dit, surtout pas, pas de cheval, pas de porc, pas de crustacé, pas de ceci, pas de cela, c'était exactement ce que Dieu a dit dans Lévitique. Et ensuite, je ne sais pas si vous êtes attentif, ne serait-ce qu'à l'agriculture, quand on parle de jachère, eh bien, c'est Dieu qui a mis ça aussi. Lorsqu'on voit toutes les recommandations qu'il a faites, il faut laisser les terrains se poser tous les 7 ans, etc. Et même au niveau des relations sociales et humaines, qu'est-ce qu'il a dit? Lorsque vous allez cueillir vos fruits et vous allez faire vos vendanges, laissez un petit peu par terre pour ceux qui sont en situation de précarité. Comme ça, ils vont pouvoir se servir. Des recommandations pour les personnes qui sont immigrées, des villes refuges. Eh bien, il y a tout cela qui a été mis en place. Et je voulais justement vous parler de des éléments qui sont dans la Bible et qui ont été repris dans les textes. Et c'est pour cela que dans cette émission, nous allons toujours faire cette relation. Je vous ai parlé des codes, des codes napoléoniens qui sont issus des éléments de la Bible, puisqu'à l'époque c'était l'Église qui régissait le monde. Et donc, par rapport aux épidémies, nous avons dans Lévitique la quarantaine. Hier soir, je me suis dit, je vais bien vérifier cela. Vous avez la quarantaine pour les affections de la peau. Ça se trouve dans Lévitique 13. Période de 7 jours après prolongation et même l'exclusion totale. Et puis vous avez également dans Nombre 12 le cas de Marie, la sœur de Moïse. Vous avez également le roi Ozias qui a été frappé de la lèpre et au fond et dans 2 Chroniques 26. Vous avez également l'isolement qui est lié au flux corporel.

corporel. C'est dans Lévitique 15. Vous avez la quarantaine militaire après une bataille. Dans Nombre 31. Et puis, à l'époque, historiquement, ces mesures étaient très efficaces pour pouvoir maintenir la santé. Et puis, relisez l'Exode, les 40 ans des enfants d'Israël dans le désert. Chaque fois que j'y pense, je me dis, mais Dieu est exceptionnel, il est extraordinaire. Comment ils ont passé autant de temps dans le désert, mais avec des règles bien précises, avec des constructions adaptées, avec une nourriture adaptée. Et là, Dieu a permis que ce peuple-là puisse, à part lorsque certains ont par exemple, ceux qui voulaient absolument manger de la viande et qui ont mangé beaucoup, beaucoup de viande, eh bien, ils sont décédés, quoi. Et on sait bien que ça n'est pas bon pour la santé. Et puis, la science, figurez-vous, et a mis en place des vecteurs de transmission passive. Et ça s'appelle FOMITES, F-O-M-I-T-E-S. Eh bien, dans la Bible, dans Lévitique 15, versets 4 à 12, eh bien, tout ce qui avait été touché, le lit, les sièges, les objets par une personne qui avait un flux corporel, ça pourrait être une diarrhée, ça pourrait être, en fait, ce qu'ils avaient décidé qui serait impur, eh bien, quiconque touchait ces objets devait se laver les mains, se laver à l'eau, rester isolé. Et en fait, ce sont ces règles d'hygiène qui sont appliquées dans les hôpitaux et en science moderne. Et donc, comme je vous ai dit, la science moderne appelle ces objets des FOMITES, c'est-à-dire des surfaces inertes qui sont capables de transmettre des agents pathogènes. Et la Bible distinguait déjà la porosité de ces matériaux, la terre, et vous, je ne sais pas si vous vous souvenez des recommandations que Dieu faisait pour la construction, le bois qu'il choisissait, etc. Eh bien, tout ça, c'était parce que il fallait de la terre qui soit impossible à désinfecter, etc., etc. Donc, une décontamination par le lavage. Et puis, j'ai également trouvé le traitement des cadavres, et qu'on appelle, et puis la biosécurité, les grands termes scientifiques. Eh bien, c'est dans la Bible, dans Nombre 19, versets 11 à 16. Et puis, vous savez, dans la science moderne, les cadavres, et surtout en temps d'épidémie et en temps de guerre, lorsqu'il y en a beaucoup, eh bien, sont des foyers qui favorisent la prolifération bactérienne avec choléra, avec la peste. Eh bien, le protocole biblique qui imposait une sorte de biosécurité stricte et une hygiène des mains obligatoire pour limiter la propagation, la transmission de ces maladies. Et puis, en terminant sur cette partie, la gestion des déchets et des eaux usées. Comme je l'ai dit hier, j'étais directrice de l'Office de l'eau pendant 13 ans et 10 mois. Et donc, sachez que dans la Bible, là aussi, dans Deutéronome 23, versets 12 et 13, les soldats à la guerre devaient avoir un lieu désigné hors du camp. Et vous voyez également, lorsque les enfants d'Israël s'installaient pendant leur exode, eh bien, c'était hors du camp qu'ils avaient un lieu pour faire leurs besoins et pour utiliser un outil pour enterrer les excréments. Et je ne sais pas si vous avez déjà vu certains, alors il me semble que ce sont les chats, enfin des animaux domestiques, quand ils ont fait leurs besoins, eh bien ils grattent la terre pour vous faire. Ce sont les chats qu'Alex me dit. Eh bien en science moderne, c'est la base également de l'assainissement public. Il faut empêcher les matières fécales de rester à l'air libre et ça évite la prolifération des mouches qui sont des vecteurs de maladies et protège toutes les nappes phréatiques, les nappes souterraines et les sources d'eau potable contre la contamination par ces bactéries. Donc vous voyez qu'en fait, comme l'a dit Salomon, il n'y a rien de nouveau sous le soleil. Et le Dieu créateur a

0: prévu. Et tout ce qui se passe dans le monde, il a tout prévu. Et il nous l'a dit. Nous trouvons tout cela dans l'Ancien Testament et dans le Nouveau Testament, Jésus le reprend. Et également, lorsque Dieu a créé l'homme et la femme, il a mis en place les bases de la relation qui doit exister entre des époux. Les deux deviennent une seule chair. Très souvent, on pense que la seule chair, c'est les relations sexuelles. Mais la seule chair, c'est la même vision, et la même manière de voir les choses. Alors, nous allons... Il me resterait peu de temps pour cette introduction. Et à partir de jeudi, nous allons décortiquer tout cela. Donc, vous avez compris notre monde, nos vies et tous les aspects de nos vies. Et nous allons commencer par la thématique de la prévention. Prévention, et nous allons décliner tout cela. Parce que septembre, qui a été décrété dans la stratégie nationale française pour le sport, la sport santé, bouge. Septembre bouge. Donc nous aurons avec Richard, nous allons reprendre avec Richard les 5 minutes de sport santé. Et puis nous aurons également avec Etena, Frédéric Etena, notre quart d'heure de rediffusion au sein de notre cette émission d'une heure. Donc, maintenant, il est important que vous reteniez une chose. C'est que rien ne se fait par hasard. Et dans notre attitude, nous avons à prévenir. Nous aurons des dictons d'ailleurs avec vous. Vous allez me dire aussi vos dictons. Et tout à l'heure, j'ai entendu, et c'est pas l'enfant qu'on a été mangé en diffé. Eh bien, ça s'appelle la prévention. C'est de la prévention. Et donc, nous aurons comme adage, comme proverbe, il vaut mieux prévenir que guérir. Et nous allons décliner tout cela pendant le temps qu'il faut pendant nos émissions. Prévention à tous les niveaux. Et puis les proverbes créoles. Et j'aimerais avec vous avoir vos ressentis, avoir vos expériences. Si vous avez d'autres proverbes, et vous pourrez poser vos questions. Et nous allons ensemble co-construire ce temps d'analyse de notre monde et de nos vies. Maintenant, il est important d'entendre la rediffusion d'Etena. Alors, Alex, est-ce que j'ai encore le temps de dire quelques petites choses? D'accord. Eh bien, je termine en disant que nous aurons à définir la prévention et la prévoyance. La prévention qui est une action anticiper, c'est-à-dire qu'on agit avant qu'un problème n'arrive pour l'éviter. Et la prévoyance, c'est une action réparatrice. Réparatrice des mesures de protection. Et nous allons voir ça dans tous les domaines. Et au niveau de la famille, et au niveau financier, et avec les outils mis en place, avec les textes qui s'appliquent. Donc maintenant, nous allons lancer la partie santé, parce que la prévention, la santé passe par la prévention. Il vaut mieux prévenir que guérir. Et avec Frédéric Etena, nous aurons toujours ce temps et nous lui passons la parole.
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3: Et bien voilà, c'est déjà l'heure pour nous de retrouver Frédéric. On va le saluer. Bonjour Frédéric.
4: Bonjour Michel. Bonjour à tous les auditeurs d'Espérance FM.
3: Comment ça va aujourd'hui?
4: Ah ben écoute, ça va par la grâce de Dieu. Merci Michel. Et toi?
3: Oui, ça va. Ce matin, quand je descendais, j'ai vu un beau croissant de lune. C'était formidable.
4: Bon, oui, bon, ça c'est.
3: Ouais, croissant de lune, c'est, ouais, c'était ouais, superbe.
4: Pendant ouais, les vacances, on a eu des oui, superbes. Oui, oui. Ah, ouais. Pleine lune.
3: Ah oui, oui, ah oui,
4: c'est exceptionnel. C'est
3: extraordinaire. Extraordinaire.
4: C'est chaque fois que tu vois ça, c'est un spectacle qui te oui, rappelle la grandeur de Dieu.
3: Absolument.
4: De ce qu'il a fait.
3: Ouais.
4: Et chaque fois, ça me rappelle également ce que la science propose concernant ouais, la lune. Mmh. Ils disent que la lune a été créée. Mmh. En fait, Alors, ils disent qu'une météorite a percuté la Terre.
3: Ah ouais. D'accord.
4: Mm-hmm. Les débris oui, que ça a occasionnés mm-hmm, se sont rassemblés et ont formé la Lune.
3: Ouh là là là là. Mais comment il faut. C'est le Big Bang.
4: Non, sérieux. Oui. Tu fais des recherches.
3: C'est, oui, c'est ça qu'ils disent.
4: C'est ce qu'ils
3: oui,
4: disent. Mm-hmm. C'est ça que. C'est,
3: ça a percuté
4: c'est
3: la Terre et puis ça a fait la Lune.
4: Une météorite a percuté la Terre. Les débris se sont formés, se sont assemblés et ont formé la Lune.
3: Eh ben.
4: Bon. Après, comment la Lune arrive à refléter la lumière
3: oui,
4: du soleil,
3: oui,
4: là, les croissants de lune, les mmh, phases de oui, lune, lune montante, lune descendante,
3: alors là,
4: etc. L'influence de la lune également sur la Terre,
3: oui,
4: avec les marées, les soucis, mmh, même sur les êtres humains.
3: Oui, sur les humains aussi, oui.
4: Parce
3: oui,
4: que voilà, en pleine lune, oui, on est très ouais, excité.
3: Absolument.
4: Très excité, ouais, tu ouais, vois, ouais, les secours,
3: cette période, il y a des
4: la
3: périodes comme
4: police,
3: ça. Ah, oui.
4: Les urgences, il y a un afflux de personnes, tu vois.
3: Ils sont vraiment sous les dents.
4: En pleine lune, tu vois. Sans compter qu'il y a une. Tu as entendu parler de la lycanthropie?
3: Non.
4: Lycanthropie. Eh bien, ce sont des personnes qui se transformeraient en loup-garou.
3: Oh là là là.
4: Lors de la pleine lune.
3: Ça,
4: tu vois,
3: c'est pour les films d'horreur, ça.
4: Mais ça s'appelle comme ça, la lycanthropie.
3: Lycanthropie. Bon, ouais.
4: Voilà, voilà. Bon, eh bien, tu vois, si on pourrait
3: en oui, on va en parler pendant longtemps.
4: On est bien reparti sous cette nouvelle saison, Michel.
3: Oui.
4: J'ai entendu le. Tu as mis la petite réclame là d'Eden Bio. Nous ne les avons pas salués hier. Hein, donc
3: ah
4: ils
3: oui, effectivement,
4: avec
3: parce que
4: oui, oui c'est aujourd'hui que tu as mis. Hein, t'as mis hier.
3: Hier, si ça passe hier. Ouais.
4: Ah ouais,
3: ça passe hier.
4: Ah ben ils repartent avec nous hein, en
3: oui,
4: tant
3: pour
4: que sponsor et partenaire du Point Santé. Nous
3: on
4: voulons les saluer.
3: Oui, tout à fait.
4: Et puis saluer particulièrement ben, le gérant,
3: absolument,
4: Monsieur Jean-Baptiste Gilles, que nous avions reçu en fin de saison dernière, qui
3: tout
4: nous a parlé de l'eau.
3: Ah oui.
4: Et nous avions appris, rappelle-toi, que ça je l'ai, c'est marqué
3: oui,
4: dans
3: oui,
4: mon
3: oui,
4: esprit, hein.
3: Mm-hmm.
4: L'eau de Didier.
3: Oui.
4: Une eau anti-inflammatoire et
3: oui,
4: anti-infectieuse.
3: C'est
4: donc ça, c'est excellent. Bon, j'ai appris. Hein,
3: ah oui, c'était bien parce que
4: tout.
3: Bon. Ouais.
4: Donc, voilà.
3: On enlevait du gaz et puis après, on remettait le
4: exact,
3: gaz.
4: Exact, ouais, exact. Et
3: oui,
4: de toute façon, c'est la seule eau qui
3: oui,
4: est captée avec son gaz.
3: Ah oui, tout à fait.
4: C'est du
3: ouais,
4: gaz naturel.
3: Mmh,
4: d'accord.
3: Oui.
4: Donc, voilà. Nous aurons l'occasion peut-être de le
3: oui,
4: faire
3: oui,
4: revenir pour nous parler encore de certains, d'autres éléments.
3: Tout à fait.
4: Alors, Michel, nous sommes le mardi 8 septembre 2026. Ce matin,
3: oui,
4: je voudrais rendre hommage
3: mm-hmm,
4: à une dame, une fidèle auditrice d'Espérance FM,
3: oui,
4: malheureusement que nous avons perdue.
3: Ah oui.
4: Elle est décédée le 18 juin 2026.
3: Mm-hmm.
4: Donc tu vois, c'était à la fin de la
3: oui,
4: saison dernière.
3: Juste avant les vacances, ouais.
4: Et malheureusement, je ne l'ai pas su.
3: Ah.
4: Et j'ai été profondément malheureux mm-hmm, de cela.
3: Oui.
4: Elle est décédée le 18 juin,
3: mm-hmm,
4: et elle a été inhumée le 22 juin au cimetière du Marais.
3: Ouais.
4: Et figure-toi, Michel, que ce soir-là, le soir du 22 juin,
3: oui,
4: je m'assois devant mon ordinateur,
3: mm-hmm,
4: je vais faire quelques recherches, comme à mon habitude,
3: oui,
4: et je tombe sur YouTube, sur la cérémonie, puisque la cérémonie a été
3: filmée. C'était sur YouTube, oui. Ouais.

0: je vois son nom, inhumation, alors je vais dire le nom, hein, parce que je suis, on va pas cacher les choses, c'est madame Lucette Desgras.
1: Oui.
0: Lucette Desgras. Elle appelait beaucoup à la radio.
1: Oui, oui, je me souviens
0: de beaucoup. Lucette, Lulu. Oui, tu vois. Je me souviens. Elle appelait beaucoup. Je me dis, mais. Je suis resté abasourdi. J'ai pris mon téléphone, j'ai fait quelques appels et j'ai eu la confirmation qu'elle était malheureusement décédée.
1: Ouais.
0: Je souhaiterais souligner son attachement pour cette radio, Espérance FM, et particulièrement le point santé. Parce que c'était une infirmière de profession, Michel, comme moi-même.
1: Ah,
0: et on a passé beaucoup de temps au téléphone.
1: Okay.
0: Elle ne cessait de bénir Dieu pour cette émission, et d'ailleurs pour toutes les autres émissions d'Espérance FM, parce que quand j'écoutais des fois certaines autres émissions, elle appelait.
1: Elle appelait
0: donc Pédissa, etc. Même l'émission des jeunes, le samedi soir, notamment, elle était fan de cette émission. Et vraiment, vraiment, vraiment, vraiment, Michel, j'ai été profondément attristé d'apprendre qu'elle était partie. Ouais, je voudrais partager avec nos auditeurs une expérience que j'ai vécue avec Lucette. En février 2022, j'ai perdu mon travail au CHU.
1: Oui.
0: D'accord. Alors moi, je travaillais au CHU et... période Covid, etc. Voilà, on va pas revenir dans tout ça. Ouais. Moi, pas télé, je ne voulais pas la soupe chimique.
1: Et
0: j'ai fait partie de ceux qui ont été mis à pied, mis dehors du CHU. Et à cette époque, Michel, Lucette fut l'une des rares personnes à le savoir. Parce que je n'ai pas ébruité l'affaire du tout. Je n'ai rien dit. Je venais faire le point santé comme d'habitude. Mais comme on était très souvent au téléphone, je lui en ai parlé. Et Lucette a fait preuve, à mon égard, d'une grande générosité. Lucette me donne rendez-vous un jour, et Lucette me donne une enveloppe. Je lui dis, mais qu'est-ce que c'est que ça? Elle me dit, écoute, prends. Je lui dis, non, je veux pas.
1: Oui,
0: tu as perdu ton travail, etc. Je lui dis, non, non, ça ira, t'inquiète, tu en as plus besoin que moi. Lucette s'est fâchée.
1: Ah ouais,
0: elle s'est mise en colère. Ah oui, elle s'est mise en colère. Donc, devant la colère de l'aîné, Michel, que fait le plus jeune?
1: Ah ben, il cède.
0: Il cède. Il l'obtempère, parce que bon, elle le faisait de bon cœur, elle voulait le faire, et voilà. Et pendant les 3 mois, parce que ça a duré 3 mois, mon chômage a duré 3 mois, le temps que le Seigneur me donne, me permette de retrouver un travail, une grande bénédiction, ben pendant 3 mois, Lucette m'a donné une enveloppe. Et je voudrais vraiment bénir Dieu pour la vie de Lucette. Alors, ça n'a pas toujours été facile pour elle. Nous savons qu'entre-temps, elle avait eu une maladie. Une maladie qui fait que, elle n'avait pas toujours tout son potentiel. Mais globalement, le Seigneur lui a permis de garder une certaine lucidité jusqu'à la fin. Je voudrais, en ce matin, au nom d'Espérance FM, souhaiter à sa famille nos sincères condoléances et leur souhaiter un bon courage en Jésus-Christ. C'est passé déjà, mais nous tenons à le faire, je tenais à le faire, et je vraiment, je remercie Dieu pour la vie de Lucette. Et tu sais, c'est ce que dit le texte biblique, heureux dès à présent ceux qui s'endorment dans le Seigneur. On va le dire comme ça, car leurs œuvres les suivent.
1: Oui, tout à fait.
0: Et voilà, je tenais. Michel, en ce début de saison, puisque ça s'est passé en fin de saison, sans qu'on le sache, et je tenais en ce début de saison vraiment à saluer la mémoire de Lucette Desgras. Que le Seigneur la bénisse. Nous la reverrons, parce que nous avons cette espérance, Michel, que nous reverrons tous nos bien-aimés qui sont descendus. Maintenant, nous continuons, le travail continue, et nous voulons le faire. Je dédie cette septième saison à la mémoire de Lucette Desgras. C'est ce que je voulais partager. Je voudrais prendre le temps aussi de saluer tous nos auditeurs. Vraiment les remercier pour leur appréciation, les remercier pour les encouragements.
2: Ah oui, ça. Oui.
0: Ça, c'est vraiment, c'est les témoignages qui affluent, qui nous parviennent et qui nous encouragent. Parce que, Michel, c'est pas facile tous les jours.
2: C'est pas évident.
0: Chers auditeurs, ce n'est pas facile tous les jours. Ni des bons matins, manque à lever, m'en pas envie, venir ici.
2: Ah ben, je suis comme toi.
0: Voilà. M'en pas envie, il y a des jours. Ouais, il y a des jours comme ça. Ouais, on le vit tous. Ouais, on le vit tous. Mais on sait qu'il y a les auditeurs qui nous attendent.
2: Et il faut venir.
0: Il faut venir.
2: Ouais.
0: Il y a les auditeurs qui nous attendent. Tu comprends?
2: Oui,
0: et
2: oui, oui.
0: C'est une mission de service public que nous avons.
2: Ah,
0: d'accord.
2: Ben oui. Donc,
0: et cette mission, elle est particulière parce que c'est une mission pour le ciel. C'est une mission pour le ciel. Alors nous voulons vraiment, je veux remercier parce que on les rencontre,
2: oui, hein,
0: les auditeurs qui vraiment nous saluent, qui nous remercient chaleureusement, chaudement de tout ce que nous leur apportons au niveau de la radio. Et puis il y a aussi des appels téléphoniques.
2: Oui, c'est incroyable. Des gens appellent effectivement.
0: C'est les appels téléphoniques. Et donc vraiment prendre le temps. Encore une fois, chers auditeurs, je veux vous dédier à vous aussi cette septième saison du Point Santé. Alors je voudrais saluer quelques demoiselles. Quelques demoiselles. Il y a Marie-Jo qui est à la Yole Grand Moon. Et c'est une demoiselle de 93 ans.
2: Ah, elle est jeune.
0: Très jeune. Que j'ai eu l'opportunité de rencontrer là le mois dernier, mois d'août.
2: Oui.
0: Michel, je suis resté, mais comme on dit chez nous, STBQ.
2: Ah oui.
0: Incroyable. La dame a 93 ans. La dame me parle du Point Santé. La dame me parle de les moyens pneumotechniques dont j'ai parlé pour pouvoir retenir.
2: Ouh là là.
0: Une dame de 93 ans.
2: Elle a une excellente mémoire.
0: La dame a une mémoire.
2: Là là là
0: la dame me parle de neurones. La dame me parle de tout ce dont je parle dans le Point Santé.
2: Incroyable.
0: Mais incroyable. Et je l'ai connue par l'intermédiaire d'un auditeur qui s'appelle Bruno.
2: Oui.
0: D'accord.
2: Tout à fait.
0: Et cette dame qui me dit, eh ben vous savez comment j'ai retenu Bruno? Eh ben j'ai pensé à Bruno.
2: Pas mal celle-là.
0: C'est vous qui avez dit ça, c'est les moyens pour retenir.
2: Ouais.
0: 93 ans.
2: Extraordinaire.
0: Incroyable. Incroyable.
2: Ah ouais.
0: Marie-Jaude, à la Yole Grand Moon. Elle nous écoute.
2: Ah, Marie-Jaude, bisous.
0: Elle nous écoute. Gros bisous, Marie-Jaude, que Dieu te bénisse.
2: Eh oui.
0: Je voudrais souhaiter aussi une autre demoiselle de 93 ans. C'est Lucie, qui est du côté de Montgéralde.
2: Ah,
0: Lucie,
2: oui,
0: Dieu te bénisse. Et puis Lucie, Michel, elle a sa tablette.
2: Ah oui.
0: Aïe, aïe, aïe.
2: Elle est connectée.
0: Lucie est connectée.
2: Oh là
0: 93
2: là
0: ans.
2: Là
0: elle là partage là les émissions. Elle partage les vidéos. Mais c'est incroyable.
2: Là.
0: Non, mais franchement, c'est incroyable.
2: Ça, c'est clair.
0: Et ce sont des fidèles auditrices d'Espérance FM, mais particulièrement du Point Santé. Je voudrais saluer aussi Freddy. Freddy IE. IE, 80 ans, du côté de Bellefontaine. Fidèle auditrice également du Point Santé. Que Dieu te bénisse, Freddy. Et puis il y a Tati Gisou. Il y a Nini. Et puis je voudrais saluer aussi Madame Maingouin.
2: Ah bon? Madame Maingouin. Alors là,
0: elle se reconnaîtra. Ouais. Elle se reconnaîtra. Madame Maingouin.
2: Maingouin.
0: Voilà. Et puis, il y en a plein d'autres, Michel.
2: Mais ils sont nombreux.
0: Mais je voulais saluer particulièrement celle-là parce que c'est une joie de les retours, les témoignages et puis de voir les âges et à ces âges-là. Bon, peut-être Tati Gisou, Nini sont beaucoup plus jeunes, Madame Maingouin, etc. Mais vraiment prendre le temps de les remercier.
2: Ah oui, merci, tout à fait.
0: Il me reste une minute, Michel, pour annoncer que durant les trois prochains jours, donc mercredi, jeudi, vendredi, nous ferons des révisions.
2: Très bien.
0: Nous sommes en début d'année scolaire, n'est-ce pas?
2: Oui, il faut faire des révisions.
0: Nous allons faire des révisions puisque nous abordons le même sujet.
2: Oui.
0: Il est important pour nous de résumer puisque nous avons de nouveaux auditeurs, de nouvelles auditrices qui nous écoutent.
2: Oui.
0: On va résumer ce que nous avons vu pendant la saison dernière. Et puis nous allons embrayer à compter de la semaine prochaine et nous allons repartir avec une histoire particulière. Je l'ai annoncé hier après-midi pour ceux qui ont écouté l'émission.
2: Oui,
0: je te rappelle, l'an dernier, nous avons lancé la saison avec l'affaire Dan White.
2: Oui, tout à fait.
0: Le procès de Dan White, l'affaire des Twinkies.
2: Oui.
0: Eh ben,

0: année, nous allons relancer le point santé avec une histoire que nous connaissons tous, Michel. Mm-hmm. Les trois petits cochons.
1: Ah oui.
0: Mais ça, ce sera pour le si Dieu veut. Entre temps, nous ferons des révisions. Ici s'achève le point santé du jour.
1: Très bien. Alors Frédéric, on te remercie, hein, te souhaite de passer une excellente. Non, ça me fait sourire parce que tu dis les trois petits cochons, mais on te souhaite de passer une bonne journée. On se retrouve donc demain, Dieu voulant.
0: Merci Michel, à toi aussi. Une excellente journée à tous nos auditeurs. Une excellente journée de mardi. Le rendez-vous, c'est demain matin, si Dieu veut, à 7h15 précisé. D'ici là, chers amis, sentez-vous bien.
1: Merci Frédéric, à très bientôt.
0: À bientôt, bye bye.
1: Bye bye.
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5: 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Et je vous dis à jeudi, nous allons donc, comme je l'ai annoncé, parler de prévention et de prévoyance. Nous aurons un point sport santé et toujours à la fin le point santé. Donc à jeudi et faites en sorte d'être acteur avec moi de cette émission en réfléchissant aux thématiques, aux proverbes et antillais, créole, par rapport à celui que nous allons développer. Il vaut mieux prévenir que guérir. Prendre du vent avant du vent prendre. C'est pas leur fin pour manger en l'édifi. Et également vos expériences. Et nous allons organiser la co-construction de notre émission, Notre Monde, Nos Vies. À jeudi, si Dieu veut.
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2: C'est Espérance FM. Il est 14h. Bon après-midi. 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
1: C'est Espérance FM. Il est 15h. Bon après-midi. 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
1: Bonjour, bonjour à tous. C'est le coup d'envoi du procès du meurtre de Titis. Aujourd'hui, Guylaine Gibernet et Marvin Lawson sont jugés depuis ce matin devant la cour d'assises de Fort-de-France. Ils sont accusés d'avoir tué en septembre 2022 le rappeur guadeloupéen lors d'une fête d'anniversaire en Martinique. La cour d'assises tentera de déterminer les circonstances exactes de sa mort. Le procès doit durer 4 jours. Le plan sécheresse sera bien accessible aux Antilles. Comme en Guadeloupe, le préfet de la Martinique confirme que le programme mis en place face à la sécheresse, un fonds de réarmement agricole de 235 millions d'euros sera accessible aux exploitants antillais, en particulier les plus fragiles. Les premiers versements pourraient être effectués en octobre prochain. En Guyane, la colère des parents d'élèves et des enseignants du collège de Manaï dénonce l'état sanitaire de l'établissement, infiltration, problèmes électriques et présence de chauves-souris notamment. Du côté des professeurs, le syndicat SE UNSA Guyane les appelle à faire grève aujourd'hui et un nouveau préavis pourrait être déposé pour la semaine prochaine. En Martinique, maintenant, l'Union Générale des Travailleurs demande l'ouverture d'une enquête administrative après la panne d'électricité qui a touché l'hôpital de Fort-de-France samedi. Certains services comme la réanimation ou encore le bloc opératoire notamment se sont retrouvés privés de courant. Le syndicat estime qu'un devoir de transparence est nécessaire pour les patients. L'inquiétude des planteurs de canne à sucre en Guadeloupe après une récolte 2026 qualifiée de catastrophique. Les exploitants n'ont toujours pas pu replanter pour la saison prochaine à cause d'une sécheresse sévère qui touche les Antilles depuis plusieurs mois et les mois à venir s'annoncent encore très secs d'après Météo France. Et puis enfin, les Antillais et Saint-Pierre-et-Miquelon seraient-elles devenues américaines? C'est en tout cas

0: que semble croire Donald Trump. Le président américain a posté sur son réseau social une photo des États-Unis qui englobe le Canada, le Mexique, le Groenland, mais aussi les Antilles et Saint-Pierre-et-Miquelon. Une publication sans aucun commentaire, mais baptisée carte de rêve. Reste maintenant à savoir ce que voulait dire pour Donald Trump cette carte très surprenante. Voilà pour l'essentiel de l'actu. Je vous souhaite une excellente journée.
1: Bonsoir à tous. Une réunion entre les candidats à la présidentielle bientôt organisée. C'est le souhait d'Édouard Philippe. L'ancien Premier ministre souhaite réunir les candidats et les chefs de parti du centre et de la droite à la Toussaint. Le but, parler des différents programmes pour établir un plan de bataille en cas de victoire. La question des élections législatives pourrait être abordée par l'ancien chef du gouvernement. Édouard Philippe, qui a d'ailleurs pris la décision de quitter la direction de son parti au 1er octobre. C'est préoccupant, mais ce n'est hélas pas une surprise. La réaction du ministre de l'éducation à l'enquête PISA 2025. Dans une interview au journal Le Monde, Édouard Geffrey souligne que les résultats sont stables en sciences et en baisse en compréhension de l'écrit comme en mathématiques. Lui qui pointe la responsabilité des réseaux sociaux et le manque de mesures prises pour le collège. Sébastien Lecornu peut souffler. Le ministère de l'économie annonçait aujourd'hui que les recettes fiscales continuent de progresser. Une augmentation de 3,7% au premier semestre, alors que la menace de la récession plane toujours sur la France. Le chef du gouvernement craint de ne pas réussir à réduire le déficit public en 2026. L'actualité, c'est aussi cette capture d'un drone sous-marin américain de la part des gardiens de la révolution iranien aujourd'hui. Une saisie effectuée dans le détroit d'Ormuz, verrouillée depuis le début de la guerre le 28 février. L'Iran exige que les navires obtiennent une autorisation pour franchir le détroit sous peine de nouvelles frappes. La visite du pape fin septembre en France se précise. 1 million de personnes au moins sont attendues sur ces 3 jours à Paris, Lourdes et Metz. Les évêques de France ont fait le point aujourd'hui et évoqué un défi considérable. Le site dédié à l'inscription pour la messe géante de Léon XIV, place de la Concorde, enregistre à lui seul 8000 demandes par jour. Et puis en foot, c'est un record. Le Paris Saint-Germain devient la première équipe à compter 9 joueurs parmi les nommés du Ballon d'Or 2 années consécutives. Dans la liste des 30 joueurs, on retrouve également Kylian Mbappé, Michael Olise ou encore William Saliba. Le vainqueur sera dévoilé le 26 octobre. Voilà pour l'essentiel de l'actualité. C'est la fin de cette édition. Très bonne soirée à tous.
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2: 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Il est 16h. Bon après-midi. 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
0: Non, il pas comprendre. 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
2: 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Mais nous, comme nous avons longtemps français, anglais, voilà, donc nous héritons ça. Et là, nous avons fait un digue, nous avons fait et la sève fouille à peine, et puis nous avons fait un bâton la glie pour coller. Mais on sait que nous avons la glue, c'est un coulé, qui a glissé. Non. Glu en créole, la glu en créole, c'est cacolé.
5: Il cacolé, oui.
0: Il cacolé.
2: Et c'est un héritage.
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5: 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En belle rentrée, parce que c'est rentrée saison.
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5: Voilà, c'est des pays qui nous font rentrer. Nous avons des belles émissions. Pour le rendez-vous, c'est une émission qui est extraordinaire.
0: Oui.
5: Le matin à 8h30.
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5: 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Et voilà, c'est il y a un chai bel rendez-vous encore. 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
5: 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Bon, qui est entrée et dans la ronde. Hein, la PSAM, hein, pardon, qui a parlé de. Bien, il a fini par un mot. Une telle émission que j'ai oublié, c'est.
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2: 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Les radios l'autre moins et il a été capacé en tous les cas mon content d'y être l'épisode et puis d'y voir les autres pour de vrai quoi parce que
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0: moi qu'à poser quand même mon poulet
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2: 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Bon, j'ai pas. Les bras des belles mondes, c'est en entier.
0: Ouais. Ça veut dire qu'on va faire un coup de cœur, moi, à côté de ces dégâts monnaie.
1: M'a donné des questions pour pas poser. Et m'a compté fini à certains mondes.
0: D'accord, ok, là.
2: Non, les gars, ça a fait moi très plaisir d'y être là, l'épisode. Bon, le monsieur directeur dit-moi ça. Ça fait mon honneur d'y remplacer des mondes, puisque bon, Berthe et puis Jacques.
0: On y valait des mondes là.
2: Oui, mais vraiment, on ne m'a pas tiré dit ça, mais je vais essayer d'honorer ça, puisque bon, transfert lâché. Contrairement à sa directeur dit les Marseille, comme je vais supporter Paris Saint-Germain, je connais la valeur des joueurs.
0: Des joueurs
2: oui, tout à fait. Ouais.
1: Eh bien, maman, il n'a pas forcément dit des joueurs de valeur. La valeur des joueurs, mais après, l'importance des joueurs de valeur.
2: Alors Georges, est-ce que vous permettez moi de dire. Benji, Benji, profiter, va moi prendre la parole, puisque bon, c'est la première fois que je suis intervenu dans l'émission. Et en même temps, je vais te faire un petit coucou à un camarade moi qui pète papaï. Il a créé papaï monsieur Luc Yoldi, c'est un espèce de pionnier sur Lorrain. Et Macavri, Eliezer, Mirta, Daniel, il y a tout là là-bas, en force Yoldi. Alors nous avons dit, je vais profiter de ce moment là que la vie qui a lieu au Soya. Marigo, qui est Jean-Louis Yoldi. Et puis l'enterrement qui est demain, alors je vais profiter de dire bon courage. Prends force et moi savent qu'il y a peut-être le monde qui a coûté nous, qui peut-être dans la même situation ou qui vit situation pendant longtemps, nous avons profité pour dire que c'est bien de faire manger confiance malgré ça n'est pas toujours facile d'être un parent, un maman, un papa qui a bâti, mais nous avons quand même l'espérance, d'ailleurs nous avons l'espérance FM, l'espérance d'un jour que tout ça est fini puis nous avons tout ça qui est séparé de nous. Quoi. Alors, force la famille Yoldi.
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2: 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Je regarde des autres parce que mon passage.
0: 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Martinique, belle rentrée. 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La Guadeloupe, belle rentrée. 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

0: côté vigilance, nous en vais. Demain, mercredi 9 septembre, tantôt la pluie, tantôt soleil. La pipi fort dans l'après-midi et puis au soir, passant donc tropical qui bodait Martinique. L'orage paie son aile, l'emmeille agité en Atlantique à hauteur des mètres 20. Nouvelle la fini, mon maïs, songez, tiens bien, l'emmeille bon Dieu.
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2: Et oui, maman, ils ont une nouvelle créole Mélia, hein, bien sûr. Alors, nous avons ouvert quand même maintenant, Pipo. Parce que nous, tu soucis hein, toujours.
3: C'est ça. En fait, bon, faut bon la comprendre, hein, c'est que nous avons changé le système téléphonique. Mm-hmm. Et nous avons attendre que, bien, fournisseur là, hein, qu'il fait bascule là. Donc, nous en attente, on laisse ça. Mais maman peut vriller, questions, témoignages, on l'est. WhatsApp là, 06 96 218 280. Mais nous peut aussi signer en urgence, nous peut nous appeler. C'est ça. Voilà. C'est donc ça. Vous pouvez voir un message en les portables là, s'il y a besoin, nous peut appeler en auditeur.
2: Ok, téléphone, non, d'autres, on ne check pas les tables là, people.
3: Oui, on check pas.
2: On check pas.
3: Davis, bon. Voilà.
2: Et alors, il n'y a qu'à parler de choses qui sont Martinique, il n'y a qu'à parler de Martinique Transport. Mm-hmm. Apparemment, nous parlons anglais, là, est-ce que c'est pas en piste, mm-hmm. hein, people?
3: Oui.
2: Même si anglo, tu m'as plus quitté à moi, et puis en boucle qui bise que la tronçonneuse, moi, quand c'est parmi ces sujets-là, ni un sujet, peut-être qu'à toucher. En tout cas, les réseaux sociaux bombardés en ce moment, et puis le fait que la Martinique a passé aux États-Unis, qu'a passé.
3: Non, c'est bon, il n'y a pas en termes de rêve.
2: C'est ça, c'est rêve.

0: Oui, tout à fait.
1: On dit que c'est bon que la mentalité pour moi mais pas paix, mon combat tout parti. Non, il dit que c'est en termes.
0: Non, mais
1: en termes de rêve quoi.
2: Alors, puis pourquoi dit ça? On parle du monde qui combat tout parti, mais dans le monde.
1: Qui est content.
2: Qui est content, qui a dit Koyo, pourquoi pas?
0: Oui, mais à ça. Entre l'Europe et puis les États-Unis, bon, peut-être que c'est Mamay là qui préférait être plus américain qu'il français, je veux dire.
2: Ou tu m'as pipri.
0: Déjà aux Américains. Et puis, est-ce que tout le monde a la France de Macron ou bien l'Amérique de Trump, je ne sais pas. Mais, en tous les cas, ça va permettre nous les donner avantages et inconvénients. Mais bon.
2: Tout partout. Mais de toutes les manières, c'est pour ça que je dis, des fois, lorsqu'on comprend que, ou conduit Pipo, et M. Félix Verpré, en cas en force Bay, lorsqu'on comprend ça, ou tu comprends, finalement, quand il a dit qu'on ne peut pas te comprendre.
1: Ou tu comprends?
0: Non, mais c'est vrai que nous plus près les États-Unis.
2: Oui, mais oui, géographiquement mais uniquement.
1: M'avait fait un remarque. Tout bête, c'est Jerry pas mourir. Pas.
0: Oui,
1: c'est bien. Les neuf cabales bien. Voilà. Et là, on regarde bien. Et nous n'avons pas ni dit mal à être martiniquais. Ni un gros mal à être martiniquais. Exactement. Il y a 6 mois comme notre cas martiniquais. Nous avons posé la question est-ce que l'Europe ou les États-Unis. Alors, nous commençons par apprendre à être martiniquais.
2: Bien entier.
1: Des fois, nous n'avons mal d'y être l'eau. Noir ou bien Robertin, nous dit mal Yassi, mais identité nous, et puis
0: c'est vrai.
1: Nous avons quitté des. Et puis nous, ça donne les fouilles. Le plus souvent, des coups coupés, il va me sembler la Martinique, on sait ça.
2: Non, ils savent côté. Parce que géographiquement,
1: nous
2: plus près, mais ça nous a apporté en termes d'occupation au niveau de la mer, ça semblait qui est très important, et c'est pour la France placée parmi les trois premiers,
0: mon frère. Que oublier qu'à l'époque du père Bush et puis François Mitterrand, c'est jeune Koyo ici, dans le sommet, François.
1: Nous avons parlé des mondes qui cultivent, nous avons parlé des mondes cultivés, des mondes qui connaissent le monde. Quoi. Mais nous savons bien que là où nous avons parlé d'un bouc qui est président d'un pays, un grand pays comme ça, et puis qui a lu en livre, en livre, et puis qui a lu spécimen. Il a quand même remarqué que c'est un spécimen documenté. Et puis, il a lu. Soyons sérieux.
2: Déjà, il était au 51e État qui était le Canada ou la Groenlande.
3: Mais c'est Philippe qui a dit là, ça qui a interpellé moi. Oui. Parce que, bon, en tant que bon, comme d'histoire, bon, fait pas dit Mitterrand, mais avant Mitterrand, on dit Giscard. Qui était joint en président américain.
2: Oui, l'élite.
1: Bien qu'à parler, mais nous quand même ni nous pas comme une histoire, mais nous quand même
0: connaissons. Oui, voilà. Et puis bon, le fait de faire sa basse pointe, ça a été.
1: Ah non, ouais. Parce que l'Érythrée c'était à l'époque un fleuron, non seulement dans la Caraïbe, mais mondialement connu.
0: Dans le nord de
1: l'Érythrée.
3: L'Érythrée était mondialement connu avant le méridien des Trois
1: Soleils. Alors,
2: il y a un monde qui dit Philippe, non, Lélé, à l'ambassade de Canopé.
4: C'est
2: une proposition, nous, ici, vrai, Lélé. Lui-même,
1: Directeur,
0: premièrement, je n'ai pas mon contrat, etc. Ou quoi risquer d'y parler moins, je vais. Ok? Maintenant, pour l'instant, je veux bien relever le
2: défi.
0: Relever le niveau. Mais il faut.
2: Pour y aller encore relever au niveau, dans ça, il faut finir par manger là, les risques, ou pas te nous bailler avant.
0: Alors,
2: Marie-Dombergue,
0: le directeur m'a envoyé sa baille, ils savent ça, que mon baille est formation, il y a basotli, faut me relever. Maintenant, nous ne pouvons pas aller tout baille et puis directeur, mais voilà.
1: Monsieur le directeur, sauf respect. Respect m'a doué. Oui. C'est respect m'a doué. Et vous savez, ni plusieurs niveaux, ni des niveaux en architecture qui est plus ou moins zéro.
3: Oui.
1: Nous ne pouvons pas que filer, c'est là.
0: Bon, alors,
3: pourquoi Mathilde, par rapport à ça, nous dit là, il y a quand même une préoccupation parce que nous, en tout cas, dans le plan sécheresse, donc c'est aussi une bonne nouvelle. Parce que l'autre dans le plan sécheresse, c'est ce qu'on prend en compte que nous, on est dans le plan, mais c'est gagné en plan. Mais est-ce qu'il y a des avantages par rapport à ça? Parce qu'il y a 400 mois que c'est la préfectique a mis en place des dispositifs qui a ouvert la porte bas des.
2: Des subventions, on l'a dit,
3: mais pas subventions, mais des. Voilà.
1: Oui. Alors, il y a tient compte de tous les aspects, surtout enfin, dans le pays qui est économique, qui a souffert de la sécheresse. Donc, on a retrouvé les agriculteurs, on a retrouvé les élèves. Donc, élèves, il faut que ça veut dire qu'on a parlé d'élèves, au niveau 20 après.
2: C'est ça.
1: Et apiculteurs aussi.
3: Maintenir la lapin, ça va augmenter.
1: Non, mais non, on a parlé des
2: moutons. On a
1: dit donc, il y a cadé les domaines là, enfin, les différents corps de métiers qui sont affectés par la sécheresse, et bien, pourquoi faire un dossier.
3: C'est ça.
1: Ou qu'on fait un dossier pour déclarer. Donc, actuellement, ce n'est pas sous à la fiche.
2: Alors, vers qui il faut que tout n'est justement, parce que
1: DAF, des informations. C'est la DAF qui a géré ça. Okay. Y a voué,
2: ça, ça veut dire la DAF?
1: La DAF, direction de l'agriculture et des forêts.
2: Okay.
1: Donc, c'est eux qui a voué, les documents bah, les concernés et pour qu'on a montré un certain nombre d'éléments. Donc, ce n'est pas bah, choqué. Hein. Ça veut dire que c'est si on est des cabrites qui a serré des rapides, puis après.
2: Ou pas? En bon somme.
3: Regardez,
2: et puis à mon Nico qui a passé de temps en temps.
1: Non, on va parler des structures.
2: Non, on va déclarer. Alors, mais vous avez parlé des chèques. Moi-même, ça interpelle. Moi, mais nous pas dans le pays. Nous là, nous continuons. Puisque normalement, soit au soir ou demain, si devait nous en ordre.
1: Oui, alors.
3: Non, mais ça, c'est pas pareil.
1: Alors, c'est ça qui
2: est. Nous, on a
3: non, on a des passagers.
1: Oui. Alors, c'est ça qu'il faut. Il y a le monde qui comprend que. Faut pas confondre onde. Onde, c'est un phénomène qui a passé.
3: Okay. C'est ça.
1: Capacité. Mais la sécheresse et puis la pluviométrie qui a géré en l'air en continu de temps.
2: Ça, ouais. Okay.
1: Voilà. Et là, c'est pas un déficit seulement. C'est le déficit n'est plus que. Et plus que, parce qu'en septembre, on pas pour y trouver un temps qui est aussi chaud.
3: C'est ça.
1: Un ciel qui est aussi découvert. Et donc ça n'y en est fait direct.
2: On passe à ces autres capacités, bon la Monzola, mais ça méconnaît ça.
1: Mais c'est ça.
2: Impressionnant.
1: À normalement, à période de l'État, la Monzo, j'ai retrouvé capacité normale.
2: Exactement.
1: Depuis que commence à Zebka, les pieds bois à car sec, ça veut dire qu'il y a des capacités.
3: Là, c'est pas même ni de l'eau.
1: Donc voilà, ça a signifié qu'il y a un déficit, parce que la Monzo, c'est quand même alimenté par différents cours d'eau. Ça veut dire qu'il y a un déficit en amont.
0: Ça veut dire aussi que nous sommes dans une période de sécheresse qui tigre tout côté, hein, même la France qui a souffert de ça, climat qui tigre déréglé tout côté, et nous pas épargnés par ça aussi, hein, nous touchons de plein fouet, et nous avons effectivement nous ressenti difficulté ici. Regardez, en France, yo dit la semaine passée, c'est la période la plus chaude que la France connaît
2: enregistrée.
0: Et c'est fait six périodes de pic de chaleur en France, qui était terrible.
3: C'est ça. Et ça sent en bonne nouvelle quand même, bah, les agriculteurs matiniques.
2: Ouais.
3: Parce qu'on sait, là, en catastrophe naturelle passée, il faut que déclarer
2: c'est ça.
3: Catastrophe naturelle pour pouvoir bénéficier des assurances, tous ces bêtas. Donc là, comme nous déclarer en période sécheresse, les agriculteurs, ils ont payé. Réclamer
2: en fait tout ça,
3: voilà, déclarer, voilà, parce que c'est des pertes, hein. Parce que mon mère a souffert en pile. Les chiens errants par côté de sud qui mangeaient combien volaille dans l'agriculture. Bon, moutons, les chiens qui ont mangé ces moutons, tout ça. Et puis les moutons n'ont pas cabronné encore Mais il a dit qu'il allait prendre l'autre. Il a tué, il n'avait pas qu'à boire encore, il allait tuer l'autre. Il a quand même mangé ses boutons. Il a tué. Tout le monde débatte, c'est bien, il a tué bien un coup. Et puis, il est mort, il a dit. Tu vois, donc ça très difficile. C'est un homme-là qui a géré ça.
0: En fait, on va savoir si. Alors, il dit ça qui a profité aux agriculteurs de Martinique aussi, puisqu'il y a un plan que le ministre de l'Agriculture sortit de plusieurs millions, même milliards, pour les agriculteurs de Martinique. Et de par le Martinique de France. Et Adam enveloppe globale là, il nie un certain nombre de sommes, il dit, pour les Antilles, pour qu'ils puissent bénéficier également des.
4: 235 millions.
0: Ah, 235 millions.
4: Pour les Antilles.
1: Oui. Alors, moi, je profite pour dire que les gens qui attendent 235 millions, il faut que savent que. Il y a un lot agriculteur qui va quand même voir un lion à donner. Même pas un châtain, pas même un.
2: C'est exactement ça. Je vais changer ça parce que comment est l'argent à répartir? Parce qu'il faut mon cari si vrai.
1: Ça va souvent aller dans des groupements. Ça va partir dans des groupements pour ne pas parler bananes et autres. Il va passer dans des groupements. Mais
2: parce que c'est des gens qui ont un dossier vite.
1: Oui, de toute façon, il y a des gens qui travaillent
2: pour nous.
1: Mais là, on a des structures qui n'ont un hectare, des hectares, des individus en exploitation qui est géré par un seul monde.
2: Ouais.
1: Des fois, ça peut être extrêmement difficile parce que c'est pas que on peut pas aller. C'est que des fois, pour des raisons financières, économiques, qui en amont, ni certains barrières ou pas fait, ni certains assurances ou pas prendre, ni certains papiers ou pas fournir.
2: Mais aussi, faut qu'on
0: ajoute.
1: C'est ça qu'on va parler. Voilà, ou pas ajoute de certaines. De certaines
0: ça,
1: pas les assurances
0: ça,
1: et autres.
0: Ça, c'est en aberration de permettre, bon, parce qu'en agriculture qui a souffert et qui peut-être pas ajoute de cotisations parce que les baguettes sont plus raides, qu'on a privé en l'argent pour aider, je pense que c'est l'État organisé ben là pour que ce soit uniquement les plus gros qui
1: non, mais ça semble en vue de l'esprit en manière dit ouais, mais c'est pas en question de privé, c'est en question que au départ, c'est que pour des raisons économiques, ça veut dire que des fois des moyens. De toute façon, il faut qu'on déclare qu'on faut qu'on fait certains bagailles, mais certains bagailles ou pas qu'on n'est ou pas, par exemple, des déclarations de ou qu'on fait à la fin de l'année, ou qu'on fait en bilan, ou dire un bagaille comme ça, c'est pas tout le monde qui pénit ça. Or, c'est des règles. Là, il y a voté de faire des compensations comme ça, il y a établi un certain nombre de choses, faut qu'on n'est. Alors, à l'échelle de Martinique, donc, on a dit ça catastrophique, ah non, il n'y a pas été pour privé, ça, on a dit, mais c'est pas forcément des conventions ou des bails qui signaient qui fait en Martinique.
0: Oui c'est ça, non mais
1: parce
0: c'est
1: que
0: ça,
1: Blowney, parce que agriculteur la Martinique a payé des fois des systèmes de fraude qui n'y en Europe ou en France pour lesquels ils mettent un certain nombre de choses que Foucault pour que ouais que c'est pas
2: alors
1: faute.
2: Alors que ici c'est payé pas car
1: voilà
0: ce qui est machin, c'est-à-dire qu'aujourd'hui vous savez bien que c'est toujours les plus gros, c'est-à-dire qu'aujourd'hui vous faites un dossier de fonds européens par exemple, vous savez que vous faites un dossier de fonds européens, mais avant les fonds européens là vous commandez avancer plusieurs milliers parfois millions d'euros que la banque pas capito que vous pas ni alors quoi qu'ils aient pu faire de modelant et puis avancer l'argent, ce qui fait que c'est toujours les mêmes qui a bénéficié d'un système qui est en place.
2: Mais sans sortir en les ça nous a dit là, dernièrement là, m'a reçu en coup de fil, madame qui a dit, mais oui, actuellement, on peut mettre des panneaux solaires gratuits, ben, et comme ça, machin. Il dit, ah bon, m'a dit, ben, qu'est-ce qu'il faut? Il dit, mais non, faut pas toucher plus de 16 000 euros par an.
0: Ça, c'est pour les
1: autant
0: les...
1: dire que ça personne pas
2: mais comment que pas lié le monde
1: non mais c'est pas ça, c'est que les monde là qui a touché moins de 16 000 euros par an, c'est justement les monde non c'est mais c'est justement des monde qui pas besoin ça
2: qui pas, il y a pas ni maison
1: mais
2: il y a pas individuel
1: qui pas ni
2: système là alors de l'autre côté madame là comme ça oui vous permettez mais faut qu'on avance faut qu'on avance en l'argent etc. Je m'a dit bon ben comme il y a un an m'a qu'à attendre. Et puis dans un an, bah moi, il m'a pas voulu avancer, il m'a pas qu'à rembourser.
3: C'est ça.
2: Pas, non, et bon, moi, pas les conseils de madame au téléphone, parce que c'est des bagailles, pour moi, m'a qu'à trouver ça super bizarre. Il y a l'argent là. Il a dit oui, l'argent, il a fait en profiter, etc.
0: Mais il avait parti aussi vite.
2: Mais il avait parti aussi vite. Boutique avait parti. Les nous, effectivement, mettez panneaux solaires dans les maisons, mettez récupération d'eau, puis bon, t'as un moment de temps profiter, etc. Mais il y a pas mal de bagailles qui a mettez en place aujourd'hui, comme les pompes à chaleur, par exemple, pour les piscines. Pour vous savoir qu'en climatisation, on va pas dire sans pompe à chaleur, mais c'est même
3: système oui,
2: de
3: oui,
2: là.
3: Oui, c'est
2: et
3: ça.
2: Une inversion. Voilà, une inversion. Et c'est une affaire de défiscalisation qui a fait en laissant. Donc, il y a l'autre monde qui a passé à travers ça. Il bon, on va pas dire ton bagage en ça. Mais il faut nous faire très attention, je dis à tout ça, tous ces appels téléphoniques nous avons mis pour ces bagages, panneaux solaires, etc., EDF, etc., etc., etc., etc., pour nous pas tomber dans un bagage. Il y a fait nous rembourser bagages après, comme les vélos. Cargo, comme c'est Begaïta là.
0: Tout à fait.
2: Vous nous faites très attention.
0: Alors, Philippe, merci, JTP. Il y a parlé de Martinique Transport. Mm-hmm. C'est un véritable problème pour société A. On ne savait pas ce qui s'est passé. On n'a pas étudié le dossier en profondeur. Mais depuis dès l'année, des mois, il y a une difficulté qui a remonté là, qui a fait encore ouais, que c'est les petits qui ont payé ça, parce que c'est des gens qui n'ont pas les moyens de locomotion, qui n'ont pas les moyens de déplacer Koyo, qui a, je dis, a trouvé Koyo sans bus, sans transport et qui est en l'arrière.
4: Alors, le paradoxe de tout ça, des fois, nous avons réfléchi, mais c'est peut-être en réalité de Béaba, c'est que Yombe était un système de transport hyper sophistiqué.
2: Gâté hyper là quand même.
4: Non. En fait, c'est une manière pour dire hyper sophistiqué pour une région contanoua.
2: Ok,
4: pour une région contanoua. Et puis un système de financement, ça veut dire de retour de financement, ça veut dire de retour de billets.
2: Oui.
4: Qui fait par des gens qui ne paient pas payer ça. Ça veut dire que les gens qui apprennent
2: TCSPA,
4: pas qu'à fournir assez de rendement en termes de billetterie pour rembourser investissement.
2: Oui, mais trajet TCSPA. TCSPA, pardon.
4: Mais c'est ça, mais c'est tout ça.
2: Trajet à coûte quand même.
0: Mais c'est pas TCSPA.
2: Parce que je ne sais pas si je
4: vais aller plus
2: haut.
4: Mais c'est ça,
2: je ne sais pas. Il était quelqu'un arrivé, Sikwita, il était quelqu'un arrivé, Rivière Salée, il était arrivé peut-être au Bénin.
4: Dans le nord,
2: mais. Moi, cagare l'autre moins,
0: Mais, le Martinique Transport, c'est pas TCSPA
2: seulement.
0: Oui, mais. Le Busta qui est arrivé et Basse-Poitou, qui a passé au
2: Bénin. Mais Busta a rentré dans l'embouteillage, comme moi-même.
3: Mais Camoté-Marin.
0: Camoté-Marin.
2: Mais Busta a rentré dans l'embouteillage, là, c'est ça, moi, qui a parlé.
4: Mais c'est ça, nous ne pouvons pas dire, bah, qui global.
2: Oui.
4: Système là, nous ne parlons pas spécifiquement de TCSP, mais enfin, système là, qui a généré un dépense de fonctionnement qui n'est pas couvert par la billetterie.
3: Par rapport à son candidat, dans le sens où, on est en lot témoignage, dit mon mec, dit moi, que même s'il n'est pas cher, mais là, il y a monté, chauffeur même qui a dit, oh bon.
2: Monté. Donc, voilà. Et là, alors.
4: Chauffeur,
2: c'est le mouton.
4: Monté,
2: mais ça, c'est le mouton noir du problème parce que ça a fait plus de 10 ans
4: que 80% des gens qui ont monté dans là,
3: pas qu'à payer.
0: Non, alors, messieurs, ma caméra est en
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0: 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C'est en fonctionnement, c'est pas tellement le prix des billets de tickets seulement. 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
5: 400 ans de pratique.
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5: De ces nations.

0: là pour arriver à ça aujourd'hui. On est 400 ans, on est plus de 400 ans. 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
1: La générosité. Parlons un peu de générosité. La générosité est une qualité humaine précieuse qui consiste à donner sans attendre forcément quelque chose en retour. Elle peut se manifester de différentes manières. Offrir son temps, partager ses connaissances, aider une personne en difficulté ou simplement écouter quelqu'un avec attention. Être généreux, ce n'est pas seulement donner des biens matériels, c'est aussi faire preuve de bienveillance et d'ouverture envers les autres. Dans la vie quotidienne, la générosité crée des liens plus forts entre les personnes. Un geste généreux peut apporter du réconfort, redonner confiance et encourager la solidarité. Elle rend aussi celui qui donne plus heureux, car aider les autres procure souvent un sentiment de satisfaction et aussi de paix intérieure. Ainsi, la générosité contribue à construire une société plus juste, plus humaine et plus fraternelle. La générosité, en fait, rend les personnes plus proches les unes des autres. Quand quelqu'un reçoit de l'aide, il se sent moins seul et plus soutenu. Il peut retrouver confiance et courage. Celui qui donne peut aussi se sentir heureux, car il sait qu'il a fait une bonne action. La générosité apporte donc de la joie à celui qui reçoit, mais aussi à celui qui donne. Dans la Bible, nous lisons ce que Paul écrit, en tout cas Paul reprend les paroles du Christ dans Actes 20, verset 35, où il nous est dit « Il y a plus de bonheur à donner qu'à recevoir ». Cette parole nous invite à réfléchir sur la générosité. Être généreux, c'est savoir donner avec son cœur. La générosité est donc une manière de montrer de l'amour et de la bonté envers les autres. Cette phrase biblique signifie que donner peut rendre une personne très heureuse. Quand on donne à quelqu'un qui en a besoin, on lui apporte de la joie, du réconfort et parfois de l'espoir. Par exemple, partager son goûter avec son camarade, aider une personne âgée, rendre service à ses parents ou consoler un ami sont des gestes simples mais importants. Ces actions montrent que l'on pense aux autres et qu'on ne vit pas seulement pour soi-même. Recevoir fait plaisir car cela montre que quelqu'un pense à nous. Mais donner apporte un bonheur encore plus grand parce que l'on devient utile aux autres. Celui qui donne avec sincérité ressent souvent une paix intérieure. Il sait qu'il a fait une bonne action. La générosité permet aussi de créer des liens bien meilleurs entre les individus. Elle encourage le partage, la solidarité, l'amitié, etc. Ainsi, celui qui donne ne perd pas vraiment quelque chose. En fait, il gagne de la joie dans son cœur. Si chacun apprenait à donner avec amour, le monde serait plus fraternel, plus juste et plus heureux.

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0: 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Oui.
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1: vers la mer.
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1: Vers la mer.
0: Non, pas vers la mer, mais c'est pas vers la presqu'île.
1: Voilà.
0: Des Saint-Prix en face de la jetée. D'accord. Mm-hmm. En face de la jetée pour boire mâcher pour soi, poisson. Exactement.
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0: Exactement, c'est là où on fait tout.
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1: 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C'est pas ça.
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0: OK, exactement. Ils ont mis en appellation bah actuellement des Saint-Prix San Franciscain, justement, qui ont été place là.
1: Ouais, des Saint-Prix.
3: C'est pas machin, c'est pas
2: aussi.
1: C'est très bien. Alors comment ça a déroulé? Ça a commencé à quel heure?
0: Alors, comment ça a déroulé? Nous avons commencé depuis 8h. Donc, 8h, nous avons défilé qui a commencé à dans Beau François. Nous avons marché ce qui a appelé la rue au meilleur climat. Mm-hmm. Nous avons parti du temps plan et nous avons monté pour justement Region Plaster. Donc, nous avons pensé qu'il a duré environ entre 30 à 45 minutes pour monter. Nous avons dit en le slogan. Alors, c'est vrai qu'habituellement, nous avons l'habitude de dire non à la drogue, non à la violence. Mm-hmm. C'est vrai. Mais nous décider par outil dans le positif. Donc nous essayer de dire aussi maintenant, faut nous bouger, faut nous manger aussi différemment. Mm-hmm. Donc plusieurs types de qui est fait, mais différemment. Alors venir et participer. Puis nous, donc tous ces moulins aussi, vous pouvez venir justement. 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
3: Nous allons monter bon temps plein, nous allons longer cimetière, nous allons descendre l'avenue, la rue Omer Clément. Nous allons arriver, bon, place des fêtes là.
1: Oui,
3: normalement, nous pouvons faire ça entre 45 minutes, et puis différentes pauses, en l'air la route là. Là, nous arrivons là, nous connaissons à peu près une trentaine de stands qui agatent nous.
1: Ah ouais?
3: Oui, puisque
1: nous. La santé, la famille.
3: La santé, ou qu'il y a une restauration, ou qu'il y a pour Tchamaï aussi, puisque le château qu'on fait qu'elle là, pour l'adolescent, pour le Tchamaï là.
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3: Coach sportif qu'elle là, nous avons une partie animation sportive aussi. Mm-hmm. Et nous avons donc pendant de 9h jusqu'à 16h.
4: Ah, partie musicale, certainement, ici n'est pas
3: du musicale là, c'est après. Okay. Musicale là, c'est à la clôture, ben là, de 16h à 18h, nous avons un grand concert.
1: Okay. Un grand concert gospel. Voilà. Mais dis-moi, est-ce que bon, tout bain est là gratuit, sauf manger?
3: Ah ben oui.
1: Ok, d'accord.
4: Non, non, non. Oui, pas, pas, pas, pas, pas, pas, même plus de vêtements. Non, mais parce que nous n'y en brocante à zéro.
1: Ah,
4: zéro, zéro.
1: Donc voilà, ouais. Qui est gratuit. Ouais. C'est ça, mon gars.
3: Le plus gros stand là, c'est qu'il y a un stand brocante.
1: Et qui est gratuit.
3: Trois chapiteaux de 4 mètres par 4 mètres 50. Qui est
4: Et qui est gratuit.
3: Qui est gratuit.
4: Quand il dit ça,
1: parce que. Alors, ça veut dire que si un problème, il a besoin de jouer une linge, souliers, toute bagaille, il peut venir, choisir. Et c'est bagaille qui est propre, qui est parfois neuf.
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1: Ça veut dire qu'à la fin, notre café n'est pas un grand concert.
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1: Ok, d'accord.
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1: Non, non, oui, oui, mais c'est un test moyen,
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4: Merci beaucoup, chers auditeurs. Nous-mêmes, on est au Pédissa, nous avons jeudi, effectivement, à 16h. C'est 16h pour 18h. Nous espérons que le téléphone, non, qu'il y a un bon téléphone.
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4: 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Nous allons avoir rendez-vous jeudi, Dieu voulant. 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
1: Criez-moi, je vous vais.
4: Voilà.
1: Il est mon camarade.
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9: 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Il est 18h. 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
2: Bonsoir, bonsoir à tous, bonsoir à tous les auditeurs d'Espérance FM, bonsoir Maud.
3: Bonsoir Mélanie, comment vas-tu?
2: Ça va bien, donc finalement on est là.
3: C'est ça, finalement on est revenu.
2: On est revenu, on est revenu chez nous. Hein?
3: Ah, chez toi, carrément.
2: Et puis là on est là et on va un petit peu parler de cette reprise là, parce que c'est la rentrée quand même. Ouais. Alors c'est pas genre le début d'année, mais quand même il y a, je pense, 2-3 questions à se poser. Et puis en tant qu'entrepreneur et même dans les entreprises, comment aborder ce mois de septembre là, tu vois, toute la rentrée, tout ce qui est avec les grèves, tout ça.
3: Parles de mots qui fâchent là.
2: Ouais, c'est ça.
3: Moi c'est fin, hein.
2: Comment on pourrait essayer de réfléchir un petit peu de manière à ce que ça se passe le mieux que possible.
3: C'est vrai, ouais. Bah, écoute, on va déjà saluer ceux qui sont, puisqu'on a oublié de dire qu'on est aussi sur Instagram, donc sur ma page Cap d'Urgence et puis Mélanie. Donc pour ceux qui sont à l'écoute à la radio, restez à l'écoute. Et puis ceux qui sont sur Instagram, mais vous nous voyez et vous nous entendez. Et puis tu as raison, hein, on dit souvent que septembre c'est le second janvier, c'est ça?
2: Oui, c'est ça, c'est pas mal ça.
3: Ouais, c'est façon de voir les choses.
2: On peut poser la question, mais alors, donc pour la rentrée, ce serait quoi ta nouvelle organisation? Est-ce qu'il y en aurait déjà une?
3: Ah là là.
2: For sure. ça, c'est sûr. Déjà, il faut atterrir.
3: Ouais, déjà, il faut atterrir. Je suis d'accord avec toi parce qu'on disait ça tout à l'heure. En fait, le cerveau a pris plus de vacances, quoi. Enfin, tu disais quoi? C'était 2-3 semaines pour que le cerveau.
2: Oui, en général, la première semaine, bon, tu n'es pas en vacances. Ton cerveau est encore en train de travailler.
3: Oui, c'est vrai.
2: Le rythme que tu lui avais donné.
3: Ouais, ouais, c'est vrai.
2: La deuxième, il est en train de comprendre que quelque chose de différent se passe.
3: Ouais.
2: Et que peut-être qu'on, ouais, il y a un espèce d'entre-deux. Donc si tu prends 2 semaines et que tu reprends après, zéro bénéfice. Et la 3e semaine, il commence à se dire cool, tu vois. Ouais. Là, il commence vraiment à déconnecter. Donc on a une vraie semaine de déconnexion.
3: Donc en fait, tu es en train de dire aux gens, arrêtez de prendre 2 semaines, quoi. Pas des plus.
2: Tu es en train de dire aux gens d'être conscient, en fait, qu'il faut se préparer mentalement à pouvoir déconnecter son cerveau peut-être un peu plus vite. Il y en a qui peuvent le faire.
3: C'est
2: si
3: vrai.
2: Tu le fais en conscience, tu le subis pas.
3: Surtout si t'as pas pris depuis longtemps des vacances, tu vois. Si tu prends des vacances un peu, pendant des vacances scolaires, etc., c'est vrai que tu as des petites coupures, mais si ça fait plus de 6 mois, genre, t'as pas pris de jours off, je pense que ça, le cerveau doit, tu vois, il doit se dire, oula, il y a tout qui se passe.
2: Et même si tu ne peux pas prendre de vacances, tout est au ralenti. Donc, t'as des gens qui peuvent venir en vacances ici, tu les reçois, tu t'en occupes, la famille, elle est là, elle est.
3: Tu profites.
2: La famille vient en vacances, t'as les cousins, t'as les tatis, t'as du monde. C'est pas le même rythme.
3: Ouais.
2: Tout est au ralenti. Tu as envie d'aller à la plage, il y a des soirées, il y a des, pour les personnes qui sortent, il y a des grilles, il y a des sollicitations. Donc
3: c'est
2: pas le même rythme, je trouve, pendant juillet août que
3: c'est vrai,
2: reste de l'année.
3: C'est vrai. Et puis d'ailleurs, je pense qu'il faut ça aussi, hein, ce petit moment de coupure, parce que sinon c'est compliqué. Enfin, je pense que tu sais, c'est comme les fils, et ben ça saute un moment, hein, c'était tout le temps sous cette pression qu'on connaît quand même, pendant, on va dire, hors des vacances, enfin grandes vacances, etc. Je pense que ça doit être compliqué. Mais moi j'aimerais aussi qu'on aborde un peu cette rentrée qu'on ne voit pas. Mais bon, on aura le temps d'en discuter, parce que je pense que il y a peut-être des choses qu'on oublie ou qu'on connaît pas, et on se dit ouais, mais je le sens pas trop, je me sens pas dans cette rentrée, tu sais, dans une énergie 1er septembre, tu prends des résolutions, blablabla, et puis ça retombe comme un soufflet. Donc non, mais c'est vrai, ça retombe comme un soufflet. Donc ouais, je pense que c'est important, tu vois, entre ceux qui vont peut-être se dire faut repartir fort, ceux qui te disent je me sens pas trop dans le mood, je sais pas, tu vois, comme si le 1er septembre c'était le jour où il fallait, enfin, pour moi la rentrée c'est celle qui te convient, en vrai, tu vois.
2: Absolument.
3: Est-ce que c'est le 1er, est-ce que c'est le 5, le 6, le 27?
2: Surtout qu'il y en a qui ont déjà repris en août, il y a des gens qui travaillent en juillet,
3: en août, t'as raison.
2: C'est vrai que la rentrée c'est the rentrée normalement, et c'est surtout l'école qui reprend,
3: ma chère,
2: avec son lot d'organisation, de réorganisation.
3: Tu as compris. Puisque c'est censé être dans une nouvelle classe. Donc.
2: Pour peu qu'il change de cycle.
3: Hein, qu'il change d'école.
2: Qu'il arrive au collège. Qu'il arrive au lycée. Avec les bus.
3: Qui ne fonctionnent pas.
2: Voilà, qui sont fidèles à leurs habitudes chaque année. Hein, il n'y a pas de bus. Donc c'est oui, ça. Il faut s'organiser.
3: Ouais,
2: il faut
3: beau cadeau de la rentrée.
2: Voilà, voilà, voilà, voilà, voilà. Donc
3: chaud, c'est chaud, c'est chaud.
2: S'organiser, c'est important. Et du coup, je pense que les vacances sont terminées.
3: Oui.
2: Et tu parlais d'une reprise en douceur ou pas en douceur et tout. C'est vrai que c'est intéressant d'un moment donné se poser pour pouvoir avoir la sensation, le sentiment de se créer une espèce de sas entre le moment où on était détendu et le moment où tout reprend le travail, les clients, les collaborateurs, parce que tout le monde se réveille, là ça y est, alors c'est bon, il y en a qui sont déjà réveillés depuis longtemps, donc ils attendaient juste que tu reviennes, donc ils arrivent en force. Donc ce sas de décompression là déjà de quelques jours, on en parlait tout à l'heure,
3: c'est vrai.
2: Je pense qu'il est vraiment nécessaire, c'est-à-dire que si nous on reprend, de pas forcément officialiser la reprise pour qu'on puisse avoir le temps de se préparer.
3: Je suis d'accord avec toi, effectivement on peut avoir une rentrée un peu officielle, je sais pas, une date, puisque par exemple il y a des gens qui ont fermé leur entreprise et tu sais qu'ils reprennent à telle date. Moi je préconise, moi c'est un truc que je fais, quelque chose que je fais pardon, c'est de reprendre avant la date officielle, parce que ça va être compliqué, tu peux pas tout gérer. Souvent quand tu reprends, ben il y a toujours un truc qui va pas. Donc pour, comme tu dis, avoir cette progression de reprendre les dossiers, tu reprends à tel jour, tu reprends un petit peu progressivement pour ne pas te retrouver un déprimé, parce que je peux te dire que ça peut être vraiment violent. C'est-à-dire de passer à cette phase où t'avais vraiment pris des jours un peu off et de te remettre dans des choses qui parfois sont pas faciles. Tu les avais quittées, c'était pas traité, tu les reprends, c'est pas plus traité. Donc tu vois, d'avoir ce temps, comme tu dis, de décompression qui permet de rentrer dans le mood sans avoir la pression extérieure.
2: Absolument.
3: C'est toi qui te gères, en fait. Tu vois, un petit peu, tu gères comment tu reprends, quelles sont les priorités par lesquelles tu vas avancer sans avoir la pression extérieure de X, Y, Z. Donc, moi, c'est vraiment un premier conseil que je donnerais, qu'on soit manager ou dirigeant, tu vois.
2: Absolument. Même collaborateur.
3: Collaborateur, bien évidemment. Donc, c'est ça. Après, on le disait tout à l'heure, c'est vrai qu'on va... Mais même quand tu auras tué les réseaux sociaux, on va parler de reprise, des objectifs, du chiffre d'affaires, mais moins de ce qui se passe parfois dans la tête. Tu vois?
2: Absolument. Et en fait, ce qui est intéressant aussi, c'est de quand même prendre en compte que ces deux mois de juillet-août là, il y a eu comme un ralentissement, mais il y a eu aussi l'opportunité de réfléchir à nos projets, ce qu'on menait, ce qu'on a envie de mener avant la fin de l'année, tu vois, de pouvoir se donner une opportunité éventuellement de réajuster le tir.
3: Oui.
2: Donc de pouvoir te dire, bon, effectivement, j'étais dans telle dynamique en juin avant de partir dans la période des grandes vacances. Est-ce que je me repositionne de la même façon? Oui.
3: Ce que tu veux dire.
2: Sur quel type de projet? Et non. Et non, et au contraire, est-ce que je mets certains projets de côté? Est-ce que je réorganise les choses?
3: Je vois ce que tu veux dire.
2: C'est voir.
3: Ouais. Et c'est vrai que quand tu regardes, il y a souvent certaines choses qui peuvent paraître, ce jeu de mots, mais qui sont invisibles. Tu vois, le fait d'avoir une pression de repartir, même si c'est pas forcément dit, mais ça peut être un peu pernicieux, tu vois, le reprendre à 100%. Dès le mois de septembre, parce que c'est le mois de septembre, parce que la fin d'année est proche, il reste 3 mois avant le 31 décembre. Donc, alors que parfois, tu n'as même pas suffisamment récupéré de ces grandes vacances-là, du fait que tu étais déjà sous pression avant d'être off.

0: Donc je me dis que c'est important de se fixer des objectifs en se disant ok, je sais que je vais sortir de ces 3 semaines off, donc par quoi je peux commencer, tu vois.
1: Et alors je compléterai même en disant, se poser la question de savoir est-ce que je autour de quoi je m'organise vraiment, qu'est-ce qui est vraiment important pour moi.
0: D'accord.
1: Les priorités, c'est de les définir comme ça.
0: Okay.
1: C'est de pouvoir s'autoriser à pouvoir se dire bon ben là, pour cette rentrée là, qu'est-ce qui est réellement important pour moi. Quand tu parles de prioriser, c'est prioriser d'abord ce qui du coup nous anime peut-être naturellement, quoi.
0: Ok.
1: Qu'est-ce que
0: ouais, je vois ce que tu veux dire aussi. Après, il y a aussi ce décalage entre ce qu'on appelle, on peut appeler aussi l'énergie qui peut être affichée, parce que voilà, il faut montrer qu'on est dans une énergie dès le mois de septembre, et puis la fatigue réelle. Je pense que c'est important de prendre conscience les symptômes, tu vois, qu'on peut avoir. Tu vois, il y a un truc encore qui ne va pas. Donc déjà, essayer de... Pourquoi pas faire un petit bilan pendant même de santé, hein, c'est toujours ça, avant la rentrée. Mm-hmm. Savoir sur quoi on pourrait améliorer les choses niveau santé, tu vois. Pour se dire, bon, si je suis encore fatiguée à la rentrée, c'est qu'il y a quelque chose qui n'a pas été réglé, ou en tout cas qui n'a pas été pris en compte. Et ne pas se dire, ben, la rentrée, c'est pas grave, je rentre dans le mood, et puis ça va être réglé parce que...
1: Et puis le risque, mode par rapport à ce que tu dis, c'est que comment on est en train de réorganiser sa rentrée, on remplit son agenda. Ah oui, il faut que je fasse ça, faut que je vois un tel, j'ai telle réunion à prévoir, je dois avancer. On remplit son agenda et c'est exactement ça, c'est au détriment de moments pour soi, au détriment d'une reprise progressive éventuellement.
0: Bah en fait, peut-être que dans la, comme tu disais tout à l'heure, le fait d'avoir été d'avoir eu cette coupure, les gens se disent, ben, il faut encore du temps pour soi à la rentrée. Tu vois, ben, t'as déjà eu du temps pour toi pendant les grandes vacances. Donc, alors qu'en vrai, ben, si on pouvait avoir un peu plus de temps pour soi, mais pour faire des choses qu'on aime aussi, qui sont, ça peut être 30 minutes, une heure, en fait, j'en sais rien. Ça aussi, c'est une forme, tu vois, de comment dire ça, de bien-être, qui permet de se dire, ben, je suis plus efficace sur autre chose.
1: Exactement.
0: Parce que si tu cumules la fatigue, comme on disait réelle, ben, tu ne vas pas être efficace, ouais, dans ce que tu as à faire.
1: Et je trouve que, par rapport à ça, justement, redéfinir un rythme qui soit un peu plus à échelle humaine et ne pas rentrer dans cette pression de « il faut que je remplisse mon agenda, il faut que je rattrape le temps perdu », ce sentiment-là de se dire que quand on est parti, bon, ben, on a pris du retard. Non,
0: c'est
1: on n'a pas pris du retard, on est parti.
0: Mais le retard par rapport à quoi?
1: Je ne sais pas.
0: Déjà, il faut savoir par rapport à quoi.
1: Chaque chose en son temps, les projets qui fonctionnent, ben, normalement, il faut prendre en compte ces temps de repos-là qui sont nécessaires pour qu'on puisse faire avancer les choses correctement. Quelles sont les habitudes aussi positives qu'on aimerait garder, tu vois? Si par exemple en juin, pendant le premier semestre, on avait un rythme avec un peu de sport, on avait un rythme avec une petite rando par semaine, ou bien même faire un cours de chant, un cours de couture, des choses qui nous font du bien. C'est important aussi de maintenir aussi ce qui nous fait du bien.
0: C'est ça. Vraiment. Ouais, de s'aérer un peu l'esprit. Et j'avoue qu'aujourd'hui, une activité sportive ou, je sais pas moi, culturelle, vraiment à maintenir. Hein, si vous avez visité certaines choses, n'hésitez pas, parce qu'en vrai, il y a souvent des choses, hein, c'est pas que pendant les grandes vacances. Ah oui, à maintenir, parce que ça aide vraiment à s'aérer l'esprit et finalement être plus disponible sur ce sur quoi on doit se concentrer professionnellement parlant. Parce qu'à force d'accumuler de la dette, je dirais de fatigue, ben, ce sur quoi tu dois finalement être efficace, tu ne l'es pas. Parce que tu n'as pas ces moments de décompression de sas qui font que tu es sous pression.
1: C'est pour
0: comme
1: ça
0: une cocotte minute.
1: Et ça sent jamais bon, hein, ça, au final. Quand ça explose, c'est pas terrible.
0: Ouais, non, mais vraiment.
1: Donc le truc, c'est de pouvoir se dire, bon, ok, on a pu dire qu'est-ce que je veux garder comme habitude, qu'est-ce qui était intéressant pour moi de continuer à faire. La deuxième partie, c'est qu'est-ce que je ne veux plus. C'est-à-dire qu'en juin, on était peut-être dans un rythme extrêmement soutenu où on arrive souvent à bout de souffle en fait en fin de premier semestre, qui est normal. On avait parlé de pré-bilan, on avait parlé de beaucoup de choses la dernière fois. Et à l'inverse, qu'est-ce que je ne veux plus? Donc, je veux plus de surmenage. Qu'est-ce que je voudrais? Qu'est-ce que je ne veux plus reproduire? Est-ce que je veux communiquer différemment dorénavant?
0: Est-ce que la personne sait ce qu'il a surmené déjà? C'est ça aussi, peut-être que pour elle, c'est rentré dans son je sais pas moi, dans ses habitudes, parce qu'elle sait même pas que c'est du surmenage.
1: Absolument, mais c'est important justement de pouvoir l'identifier.
0: Ouais. Est-ce que tu identifies ça seul, c'est
1: est-ce
0: ça...
1: que tu as le oh non mais te faire accompagner c'est à la base on l'a dit.
0: Ouais,
1: mais tu as le sentiment de tout le temps pressé, tout le temps en retard, tout le temps bouleversé, que tu cours après le temps. Si tu as cette sensation là, c'est qu'il y a un problème, mais c'est pas forcément un problème d'organisation.
0: Oui.
1: Ça peut être un problème de surmenage, ça peut être à un moment donné le fait que tu puisses apprendre à déléguer également, à partager certaines tâches. Enfin, tu vois, il y a peut-être des questionnements à se faire, ouais, avant de
0: tu vois. Oui,
1: pour que tu sois content de la fin de ton année,
0: oui, te dise que ça. J'ai pas couru. Et puis je pense qu'en fait il y a quelque chose aussi sur lequel peut-être il faut accepter certaines choses, c'est qu'en fait on peut pas tout faire dans une année, quoi. Enfin, si tout dépendait de nous, oui, idéalement, mais quand tu sors avec des hommes et des femmes, j'ai rarement vu, en tout cas j'ai pas encore entendu quelqu'un me dire oh oui, j'ai atteint tous mes objectifs de l'année dans l'année. Je sais pas, idéalement ce serait super, hein. Bon, après je sais pas, si t'en as 15 ça peut être compliqué, mais peut-être revenir à des objectifs plus tenables, au lieu de se mettre une pression où en fait c'est pas tenable. Tu vois, déjà on sent que ça va être compliqué, donc je sais qu'il y a des enjeux en fonction de certaines activités, qu'on se pose des questions de ce qu'on fait ou pas, mais déjà peut-être que ça, ce serait beaucoup plus, se mettre dans une position plus sereine, de se dire quels sont les objectifs qui sont atteignables d'ici la fin de cette année, et sur lesquels je peux vraiment me mettre un peu focus, tu vois, que de se mettre des objectifs qui ne sont pas atteignables, tu vois. Il faut pouvoir l'accepter
1: compte,
0: aussi.
1: Exact, c'est-à-dire que tu dois prendre en compte ce que tu expliques, c'est de prendre en compte ce qui s'est passé pendant l'année, c'est-à-dire qu'effectivement les conditions qui existaient en janvier ne sont peut-être plus les mêmes, non, peut-être plus été les mêmes en mai, en juin. Et donc, du coup, en septembre, effectivement, c'est intéressant de réajuster, corriger le tir éventuellement pour se donner la possibilité
0: d'envisager. Oui, c'est-à-dire d'être à l'aise avec le fait qu'il y a des objectifs qui ne vont pas pouvoir être atteints cette année, ou des objectifs qu'il faut réviser pour cette année pour des raisons X, Y, Z qui ne sont pas forcément liées à nous. Donc, si c'est nous, ok, mais parfois, ce n'est pas lié à nous. Donc, pouvoir réajuster ça et se dire comment je peux réajuster pour que ce sur quoi je m'étais fixé ces objectifs, je peux en atteindre, je sais pas, un tiers ou deux tiers. Voilà. Et puis, si l'autre tiers, il fait l'année prochaine. Mais c'est un sentiment peut-être de culpabilité qu'on peut avoir personnellement, se disant, ouais, j'ai pas atteint ça, j'ai pas fait ci. Regardez ce qu'on a déjà fait. Je suis plutôt pour relever à moitié plein, parce que sinon on n'est jamais encouragé, et s'encourager soi-même c'est déjà important. Si chaque fois tu vois ce qui n'a pas été fait, tu vas te décourager très rapidement, tu vois.
1: Peut-être que dans le tri justement des priorités qu'on s'accorde pour cette dernière ligne droite avant la fin de l'année, ça peut être intéressant peut-être de se dire, bon, est-ce qu'on a au moins une priorité à finaliser? Pour éviter cette frustration aussi, cette culpabilité de se dire j'avais des objectifs et j'en ai atteint aucun. Est-ce qu'il y a une priorité parmi ces projets-là que je dois mener à bien jusqu'au bout? Ça peut être une première chose, en choisir déjà au moins une. Ensuite, au moins une deuxième priorité à consolider, quelque chose sur lequel j'avance vraiment, vraiment beaucoup.
0: C'est-à-dire qu'il faut terminer. Enfin, quand il y a trop de dossiers ouverts, ça déjà c'est problématique. Dans le sens où, en fait, tu peux pas. Sauf si tu as une grosse équipe, hein. Mais quand vous êtes pas nombreux, pas aller ouvrir 15-20 dossiers alors que vous êtes 2-3. C'est pas tenable pour qui que ce soit. Donc réfléchir déjà à ce qui est pertinent. Dans la temporalité, est-ce que c'est atteignable sur cette période-là, laisser cette progression de voir, comme tu disais, ce qui peut être réajusté, parce que c'est pour continuer quelque chose et finalement les résultats attendus sont pas ceux finalement qu'on attendait, parce que y a des choses qui ont changé et qu'on n'a pas pris en compte nous-mêmes, en se disant tu vois, ça on n'a pas pris en compte, donc effectivement les résultats sont pas au rendez-vous, donc forcément c'est frustrant et un peu décourageant. Donc je pense qu'il y a vraiment ce temps de bilan. On commence un peu la partie solution, mais ce temps de bilan à faire de ces 9 mois écoulés de son activité, de soi-même, qu'est-ce qu'on a fait pour soi, qu'est-ce qui n'a pas été fait, etc. Et se dire comment je peux finir au mieux cette fin d'année.
1: Et puis s'autoriser à se dire, je trouve ça intéressant aussi, une chose à arrêter. une chose soit qui te pénalise, soit quelque ou à arrêter ou à modifier dans ta façon de fonctionner.
0: Bon, on l'avait parlé quand on avait parlé des bilans de la méthode 3C, comme je disais, qui était conservée.

0: Cesser et créer, ça c'est une méthode que j'utilise moi-même et que j'invite beaucoup à utiliser parce que ça permet de mettre les choses assez rapidement dans l'anglais, pour peu qu'on soit aussi transparent, enfin c'est ça avec soi-même, mais ça permet de se dire bon, ça, je suis pas sûr que ça soit pertinent de le continuer avec des indicateurs qui me mettent devant que c'est pas top de continuer comme ça. Qu'est-ce que je peux améliorer, qu'est-ce que je peux créer, parce que c'est créer, bon ça c'est des choses déjà sur l'existant, mais créer, est-ce que ça permet effectivement de trouver des solutions à une problématique qui est persistante depuis un moment, tu vois, et il faut vraiment régler, tu vois. Par exemple, un point qui est important, on a parlé du 1er septembre, c'est la facturation électronique. Donc messieurs, dames, ceux qui sont pas encore passés à la facturation électronique, oui, ça c'est un sujet qui est important pour votre activité, j'espère que vous êtes déjà à jour. Si vous l'êtes pas, c'est urgent, tu vois. Si on devait mettre des priorités, ça c'est prioritaire, ça veut dire problématique pour certains, mais tu vois, c'est un exemple très simple. Tu vois, c'est pas la peine d'aller ouvrir des chantiers sur lesquels t'as pas la main dessus non plus avant la fin de l'année, parce que tu vas devoir attendre. Et concrètement, le cerveau a besoin de voir qu'il y a des choses qui se réalisent. Tu vois, des choses, une, deux étapes. Si chaque fois il y a des chantiers qui sont ouverts et puis il y a rien qui est accompli, c'est pas bon non plus. Tu vois, donc ça c'est important, je pense, de prendre en compte le fait qu'on ouvre un chantier, un dossier comme on veut, on l'appelle comme on veut, mais on se donne une deadline pour que ça soit terminé et passer à autre chose. Parce que là, comme on disait, tu sais, dans les ordinateurs, avec plein d'onglets ouverts, enfin, à un moment donné, ton champ visuel, ça va plus.
1: Ouais. Et ce que tu dis là, ça peut être du coup une difficulté pour un dirigeant, c'est-à-dire qu'il peut se dire, oui, bon, on va quand même ouvrir ce dossier-là parce que ça nous permettra d'atteindre notre chiffre d'affaires.
0: Mais il faut que tu sois en mesure de t'assurer que tu vas atteindre ce chiffre d'affaires peut-être avant. Parce que l'idée n'est pas d'ouvrir, enfin, la problématique n'est pas en soi d'ouvrir ce dossier ou ce chantier, c'est de le terminer. Quand on dit que la fin d'une chose vaut mieux que son commencement. Alors ça, c'est un adage que j'ai beaucoup pour moi. Je préfère terminer que commencer, parce que commencer, ça a souvent raidé, je te le dis. Donc, si tu sais que tu ne peux pas terminer dans un délai, mais pour ça, il faut avoir des indicateurs.
1: Pas commencer,
0: puisque, voilà.
1: Sinon, sois raisonnable dans le timing que tu te donnes à ce moment-là.
0: C'est ça. Parce le temps est une donnée très précieuse, messieurs, dames. Oui, le temps ne se rachète pas. C'est la seule chose qu'on rachète.
1: C'est tout ce qu'on a. C'est tout ce qu'on a.
0: C'est tout ce qu'on a.
1: Donc oui, alors c'est intéressant du coup de trouver du sens là, reprendre, mais pour aller où on trouve du sens, hein, on redéfinit nos objectifs, on est capable de les mettre en place, oui ou non, on n'ouvre pas ce qu'on ne saura pas fermer.
0: Et on n'accepte pas non plus, parce que ça peut être quelqu'un qui te sollicite aussi.
1: Absolument.
0: Donc si c'est pas possible, vaut mieux lui dire non, vaut mieux un vrai non qu'un faux oui. Hein.
1: Et puis un oui à tel moment, c'est-à-dire qu'à un moment donné, vous pouvez être aussi victime de votre succès, et ça s'appelle le marketing de la rareté. Il y a des fast-food qui l'utilisent en sortant une fois l'an ou bien de manière très aléatoire des menus un peu spéciaux, uniques, etc. Ben, à partir de là, tu peux te dire que bon, si tu veux travailler avec moi, c'est parce que tu sais ce que je suis en mesure de produire comme élément, comme service intéressant. Et ben voilà, ce sera à partir de 2027.
0: Oui, ça peut être ça. Sincèrement, vaut mieux que quelqu'un vous repousse 2026 et soit prêt pour 2027 que vous commencez dans le chaos. Parce que c'est personne n'y sont gagnant, épuisé. Tu viens de sortir de vacances, t'es content, et puis là, tu retombes dans un truc. Ça t'a plombé tes vacances, quoi.
1: Et ce qui est important aussi, du coup, par rapport à la communication, tu sais, c'est que le chef d'entreprise qui a justement cette espèce de lumière là qu'il veut suivre pour atteindre ses objectifs avant la fin de l'année, etc., et qui met une espèce peut-être de pression aussi sur ses salariés, et du coup il y a peut-être aussi des collaborateurs qui eux-mêmes aussi veulent atteindre leurs objectifs, pas de problème, mais du coup il y a une organisation à mettre en place en interne de manière individuelle pour chaque individu, chaque personne, mais également de manière collective.
0: Bien sûr.
1: La rentrée, la dynamique de la rentrée, les objectifs et les projets qu'on met de côté ou qu'on décale dans le temps, etc. Ça se décide à plusieurs également, surtout si on est tous concernés.
0: Oui, s'il y a un travail qui est collectif, enfin, bon, moi ça me paraît logique, mais bon, tu as raison de le préciser, c'est-à-dire que la rentrée elle est collective dans une organisation, enfin, il n'y a pas un qui rentre pas, enfin, mais je suis d'accord avec toi. Après, si les objectifs doivent être atteints de façon collective aussi, c'est là où on a le sujet. Tu vois, si un dépend de l'autre, il faut pouvoir avoir ces temps de rencontre et savoir ce qui est, enfin, comment dire ça, atteignable. Mm-hmm. Tu vois, si c'est pas atteignable pour un et que ça va mettre l'autre en difficulté, il faut aussi pouvoir le prendre.

0: À un moment donné, il y aura juste, elle va juste partir en fait, elle va juste prendre quelques jours pour s'occuper de ses enfants. Il y a des priorités personnelles aussi, et je comprends que ce soit difficile à gérer entre les problématiques de celui-là et problèmes. Mais c'est ça en fait, on travaille en collectif, on est une équipe et on est obligé de prendre ces informations-là en compte si on veut arriver quelque part.
1: Bien sûr.
0: Ça sert à rien d'être dans le forcing.
1: Ça, tu as raison, et puis comme tu disais, de pouvoir se dire finalement comment on réajuste, comment on va réajuster les choses pour justement permettre au collectif d'avancer. Parce que s'il y en a toujours un ou un deuxième qui n'avance pas comme les autres, il y a peut-être quelque chose qu'il faut pouvoir mettre en place pour que ce collectif puisse s'adapter et s'ajuster. Après, il y a un point, on n'a peut-être pas insisté tout à l'heure, quand je parlais aussi de rentrée qu'on ne voit pas trop, c'est la double rentrée, tu disais tout à l'heure, et qui est souvent un peu malheureusement celle des femmes qui entreprennent, puisque la rentrée scolaire des enfants.
0: Mais c'est fou quand même quand tu associes ça aux
1: femmes. Mais parce que c'est la réalité.
0: Aux femmes.
1: C'est parce que c'est une réalité. C'est une réalité. Je parle par rapport aux femmes entrepreneurs déjà.
0: Absolument.
1: Parce que il y a une rentrée professionnelle, il y a une rentrée scolaire qu'elles doivent gérer. C'est une réalité. Je ne dis pas que les autres n'ont pas ça. C'est pas ce que je dis. Mais oui. C'est pas évident, hein.
0: Alors moi j'ai envie de placer un petit message, messieurs, si vous pouvez mettre la main à la pâte, parce que vous avez compris la difficulté que ça peut représenter. Tout le monde adore.
1: Oui.
0: C'est l'enfant de tout le monde.
1: Voilà. Donc et quand tu regardes, c'est pas facile.
0: Non, ça,
1: on
0: n'en
1: parle pas, mais c'est pas facile parce qu'il faut, comme tu disais, gérer un autre cycle. Alors que parfois toi-même t'es dans un autre cycle professionnel déjà. Donc tu vois, c'est à prendre en compte cette double rentrée. On parle de la rentrée, mais en vrai pour certains c'est une double rentrée.
0: Absolument.
1: Changement d'adresse, l'enfant qui doit partir, etc.
0: Je pense que tous les parents, papa ou maman,
1: bien sûr,
0: devraient intégrer cette notion de double rentrée. Parce que tu vois, tu l'as dit naturellement, mais j'ai l'impression que c'est pas la problématique des papas. C'est pas la priorité des papas. Je ne comprends pas. Certains papas, non, je ne vais pas généraliser. Mais naturellement, tu as vu, tu te dis que c'est la double rentrée des mamans. Inconsciemment, c'est comme ça que c'est inscrit chez nous.
1: Désolée, quand je regarde la rentrée scolaire, j'observe.
0: Tu vois, il y a de plus en plus de papas quand même.
1: Je n'ai pas dit, attention, je ne dis pas ce que je n'ai pas dit. Je n'ai pas dit qu'il n'y a pas de papa. J'ai dit qu'il y a une double rentrée et qu'on voit encore toujours plus de femmes. Voilà ce que j'ai dit. Donc, tu as raison, mais tu l'as dit tout à l'heure. Donc, ce partage un peu plus, voilà. J'ai parlé de quelque chose que j'ai vu, j'ai pas évoqué quoi que ce soit.
0: Je te crois.
1: Voilà, donc oui, ça peut être. Non, mais c'est simple, c'est-à-dire que partager cette rentrée, parce que tu as la pré-rentrée, ensuite tu as la rentrée générale, etc. Ben pourquoi pas la partager? Ça peut être sympa.
0: Mais bien sûr, voilà. C'est indispensable, en vrai.
1: Ah, ça ferait du bien.
0: Complètement, ça soulage. C'est bien ça. La répartition des tâches.
1: C'est ça.
0: Mais du coup, c'est important aussi que les mamans aussi puissent considérer que c'est pas une nature en soi. C'est-à-dire que ça peut être intéressant d'être aidée et donc peut-être de demander de l'aide.
1: Aussi,
0: parce que du coup, comme c'est dans une habitude, tu gères en fait. Mmh. Tu gères, t'es dans une dynamique où t'as l'habitude de faire et c'est toi qui t'occupes du matériel scolaire, c'est toi qui t'occupes des vêtements.
1: Tu sais, alors. Je reprends ce que j'ai dit parce qu'il y a un point que je n'ai pas dit, tu as raison. Quand je dis par rapport aux mères et aux pères, c'est lié aussi à l'organisation au travail. Ça veut dire qu'il faut aussi permettre, dans cette organisation de travail, aux parents de faire la rentrée de leur enfant. Tu vois, parce que malheureusement, je pense qu'encore il y a beaucoup de parents qui ratent la rentrée de leur enfant. Tout le monde quand même sait les jours de rentrée. Donc si un parent n'arrive pas à 8h, je ne sais pas quels sont les horaires, c'est parce qu'il est en train de faire la rentrée de son enfant. Je pense qu'il faut aussi comprendre ça. Donc est-ce qu'il y a peut-être une organisation à mettre au sein de l'entreprise? C'est quand même mieux. Enfin, un parent ne peut pas être en stress de devoir jongler alors qu'on sait pertinemment que c'est la rentrée. Tout le monde le sait. En France hexagonale, tout de côté, aux Antilles, et mettre une pression sur des parents qui sont en train de faire la rentrée de leur enfant. Faut qu'on arrête avec ça. Donc ça veut dire qu'il y a un problème aussi d'organisation au travail, parce que si on arrive à avoir plus de parents qui sont pas enfants en train de faire la rentrée, c'est qu'il y a une difficulté en termes d'organisation de travail.
0: Absolument.
1: Et il y a encore malheureusement des parents qui n'arrivent pas à faire la rentrée de leur enfant, et c'est dommage. Voilà.
0: Donc c'est important que les structures, les organisations aussi prennent en compte ces réalités-là.
1: Ben, comme on prend en compte d'autres sujets, comme on peut, c'est pas

0: Bénin, comme on peut prendre en compte la question de la maladie au travail qui est primordiale, la rentrée fait partie. Ben oui, en fait. Le seul jour où tout le monde est sur la route parce qu'on fait la rentrée scolaire. Alors même s'ils ont décalé, hein, effectivement, tout le monde ne va pas en même temps. Mais on sait qu'entre le 1er et le 3, c'est la rentrée scolaire. Tu vois? Donc je pense qu'il y a peut-être aussi un effort à faire au niveau des structures pour permettre aux gens de faire la rentrée de leur enfant dans de bonnes conditions sans être en stress. Aucune rentrée ne se fait à 6h du matin. Donc le parent peut être à 8h au travail. C'est pas possible.
1: Absolument. Voilà. Un peu de souplesse par rapport à des réalités qui sont les nôtres. Cette rentrée-là, elle concerne tout le monde.
0: Et donc, du coup, qu'on ne soit pas sur du cas par cas quand je dis ça. C'est pas systématiquement, oui, comme je fais la rentrée de mon enfant, tu vois. Je pense que quand je parle d'organisation, c'est que ça soit ancré. Quand on sait qu'il y a la rentrée, peut-être réfléchir à comment améliorer et fluidifier le fait qu'il n'y ait pas des gens à cette heure-là, etc. Tu vois, je ne parle pas du cas par cas ou un tel, parce qu'on peut dire oui, mais quand il demande à sortir, on dit pas non, mais ça c'est pas de l'organisation. Ça c'est un traitement exceptionnel d'une demande de salarié. Là, je parle de l'organisation du travail, d'intégrer la rentrée.
1: Absolument.
0: Voilà.
1: Très pertinent.
0: Vas-y, continue. On va faire peut-être une petite pause, mais je te laisse finir.
1: Bon, on peut faire une petite pause.
0: Ouais,
1: avant,
0: maintenant.
1: Oui.
0: Ok, super. Bon,
1: à tout à l'heure.
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1: Revoici dans notre émission Bien dans sa boîte, bien dans sa tête avec Maud. Ça va toujours Maud ?
2: Oui, ça va. Tranquillement.
1: On va conclure gentiment. Et pour ceux qui nous rejoignent seulement maintenant, on va vous faire un point. On était en train de parler un peu de l'organisation pour cette rentrée. Hein, tout le monde est dans une rentrée qui ne finit pas. Mais on se pose la question de savoir, ok, comment on l'appréhende au final cette rentrée ?
2: C'est ça. Bah, écoute, on peut refaire un petit peu le point sur les premières solutions qu'on peut proposer, puis un point qu'on n'a pas encore abordé. Donc, c'est un vrai temps de bilan avant les objectifs. Donc, comme on avait dit, de faire un point sur ces 9 mois passés. Ben, c'est comme une grossesse.
1: Absolument.
2: C'est ça que j'ai dit, tu vois.
1: Bien ça.
2: Voilà. Ouais, voilà. Ok.
1: Donc ça, c'est faire le point. On a accouché de quoi? Voilà. Concrètement.
2: Voilà, c'est ça. Donc, on aurait tendu là avant les objectifs. Donc, ça peut être quelques heures. Alors, individuellement aussi et collectivement, ça peut être bien. Enfin, besoin de faire tout un séminaire. Bon, ceux qui veulent faire nous en compte de rentrer, bon, ils font comme ils veulent. Mais ça peut être aussi quelque chose voilà, de plus simple à faire, de savoir ce qui a fonctionné, qu'est-ce qui a coûté cher en énergie et qu'est-ce qu'on ne reproduira pas. Voilà, comme tu disais. Ensuite, de prioriser 2 voire 3 voilà, chantiers plutôt que de tout relancer. Hein, c'est comme l'ordinateur, vous avez plein de, on disait tout à l'heure, plein d'onglets ouverts et texte. Vous allez fermer certains onglets, vous allez les ouvrir s'il faut, mais ouvrez un onglet, vous allez terminer. Voilà, donc concentrer l'énergie sur des sujets à plutôt fort impact, voilà, qui vont vous permettre d'avancer quand même concrètement. Plutôt que sur une liste, voilà, où on n'arrive pas trop à savoir finalement ce que ça va donner et qui va diluer votre attention et générer de la frustration en vrai. Anticiper la double rentrée en amont, on l'a dit tout à l'heure, donc en termes d'organisation partagée, personnellement, avec l'entourage, etc., par rapport à la rentrée scolaire, la logistique un peu familiale. Donc poser avant la rentrée scolaire, se poser pour en discuter, la veille, pour savoir qui dépose qui à l'école.
1: Absolument.
2: Voilà, que de la subir et puis accepter. On disait tout à l'heure, une reprise progressive pour justement se donner le droit de ne pas redémarrer à 100%, de ne pas perdre toute cette énergie finalement qu'on a pu se reconstituer pendant les grandes vacances, donc quelque chose qui va nous mettre une énergie, enfin gaspiller notre énergie on va dire, et puis remonter plutôt en puissance sur les prochaines semaines de septembre. Je pense que c'est quand même mieux que de viser l'intensité. Et puis, on n'en a pas parlé Mélanie, mais on peut s'appuyer sur un réseau aussi. Bon, ceux qui sont peut-être isolés, c'est peut-être l'occasion de cette rentrée de rechercher un réseau qui pourrait, entre guillemets, vous accueillir, un réseau professionnel, vous pourrez échanger, que ce soit professionnellement parlant et personnellement, je l'espère, pour justement avoir des pairs qui puissent partager vos difficultés ou vos réussites, ou être de bons conseils, exactement. Et puis, se faire accompagner. Moi, je répète ça, mais parfois, il y a des sujets qui demandent vraiment un accompagnement extérieur. Donc, c'est peut-être l'opportunité en cette rentrée de décider de se faire accompagner sur des thématiques où on compte vraiment des difficultés prenantes.
1: Et puis, du coup, on parlait aussi de pouvoir maintenir ou mettre en place des activités qui nous font du bien.
2: C'est ça.
1: Parce que la reprise, ça va un petit peu avec je vais à 100 000 à l'heure, je réponds à tous mes mails, j'envoie plein de messages, etc. Et on court après le temps. Donc vraiment, prenez le temps de pouvoir reprendre dans de bonnes conditions, mais en prenant en compte cette espèce de sas de récupération. Je récupère de mes vacances avant de me projeter sur cette rentrée-là. J'ai quelques jours de battement. Et qu'est-ce que j'aimerais faire comme activité intéressante? Parce que là, c'est aussi le mois des activités.
2: Oui,
1: ça pour les enfants, pour les adultes.
2: Comme pour les adultes.
1: Et j'en profite aussi pour placer un petit atelier.
2: Hein, tu as raison.
1: L'art d'improviser. Je propose un atelier au TOM, Théâtre Autonome Marron, c'est à Fort-de-France, tous les samedis, de 10h30 à midi. Ça s'appelle l'art d'improviser. Et c'est pareil, c'est un espace où on a la possibilité d'apprendre justement à improviser, à être dominé un petit peu davantage ses mots, sa façon de s'exprimer, et puis tout en se détachant du regard des autres. Et puis voilà, là c'est vraiment oser être soi quelque part par des outils qui sont très sympathiques et on passe en général d'excellents moments.
2: Et qui sont utiles pour ceux qui ont passé des examens, qui passent des concours, qui veulent demander une augmentation.
1: Qui, ah bon, ça se prépare, tout à fait, ça s'organise.
2: Ouais, c'est vrai.
1: Absolument. Ouais. Quand tu dois présenter aussi à des équipes
2: des projets,
1: un projet, etc. Pouvoir structurer tes idées, assumer tes argumentaires.
2: C'est vrai.
1: Voilà,
2: ouais,
1: être à l'aise derrière
2: ça aide aussi.
1: Ce que tu veux exprimer, voilà. Donc je propose des ateliers les samedis. J'en ai profité. Donc ça, c'est une reprise pour moi.
2: Ouais. Hein?
1: Et puis du coup, on a une
2: attends, mais je profite parce que vas-y. C'est bientôt.
1: Ouais.
2: Il y a un atelier conférence, mais ça, c'est plutôt côté vraiment entreprise qui répondent souvent au marché public. J'en parle, mais je vais demander à la radio de pouvoir communiquer dessus, qui pourrait intéresser. Il y a un atelier conférence qui sera le jeudi 24 septembre du réseau RAN, donc réseau Action RSE, avec deux experts très très bons en marché public et en financement, pour expliquer comment aujourd'hui, ben c'est pour ceux qui l'ont oublié parce qu'ils étaient en vacances, depuis fin août, les critères, ce qu'on appelle, on va dire, éco-responsables RSE, sont obligatoires dans les marchés publics, donc surtout la partie environnement, etc. Et donc, on va vous expliquer comment aujourd'hui vous allez pouvoir répondre à des marchés publics. Et ça vaut pour toutes les entreprises. Hein. Donc, on m'a dit, ouais, mais j'ai aussi une petite entreprise, c'est pour vous, messieurs, dames. Donc, vous allez répondre des marchés, vous allez peut-être voir des critères en disant, oups, ah, ça, je ne voyais pas ça avant. Mais c'est devenu obligatoire. Comme on dit, il faut s'adapter dans la vie.
1: Mm-hmm.
2: Donc, je répète, c'est une conférence atelier pour orienter, pour savoir un peu comment se débrouiller pour répondre à ces questions-là, avec des experts sur les marchés publics et le financement. Donc, ça sera le jeudi 24 septembre au siège du Crédit Agricole au Lamantin.
1: Très bien.
2: Voilà, madame. Je serai présente puisque je représente le réseau sur le territoire martinique. Voilà.
1: Bravo.
2: J'ai posé ça. Vas-y.
1: Très, très bien. Donc, on a une annonce à vous faire. Hein. On avait fait un petit teasing déjà depuis juin dernier. Ça fait 2 ans là maintenant qu'on propose cette émission Bien dans sa boîte, Bien dans sa tête.
2: Et, 2 ans?
1: Mais c'est deux saisons.
2: Vite. Ah ouais, 2 saisons, c'est 2 ans, c'est vrai.
1: Mais oui.
2: Ouais.
1: Raison, voilà. Mais oui, nous sommes des grandes dames, madame.
2: Ouais.
1: Et donc, du coup, on a grandi, justement.
2: On a 2 ans.
1: Oui, voilà, 2 ans. Et on a 2 ans d'expérience. Et on s'est dit avec Maud qui serait.
2: Non, on n'a pas 2 ans d'expérience, madame, attention.
1: Mais non, mais sur la radio.
2: Ah,
1: sur la radio.
2: Oui,
1: bien on a sûr, 2 hein. ans d'espérance.
2: Voilà, précise.
1: Alors, on s'était dit qu'on pourrait, on pourrait un petit peu aller plus loin et proposer des formats peut-être plus longs et plus poussé, plus pointu, avec des experts, soit des experts comme que nous sommes, Mélanie et Maud, mais aussi d'autres experts pour venir aborder des sujets, des problématiques encore plus pointues. Et on prendrait le temps, donc pendant ces podcasts-là, l'idée c'est de pouvoir proposer un podcast bien dans sa boîte, bien dans sa tête, pour pouvoir justement aller plus loin sur des problématiques qui nous touchent au quotidien.
2: Oui, tu as raison. Alors, on va aussi réexpliquer pourquoi, parce que malheureusement, on se rend compte que on a encore pas mal de nos organisations, nos structures qui oublient qu'on a un coefficient anti, en fait. Mm-hmm. Que ça soit dans des décisions qu'on doit apprendre, de recrutement, de lancer un nouveau projet, etc. Par nature, nous sommes insulaires et par nature, nous avons ces problématiques qui sont parfois peu comprises ou mal comprises. Et pour nous, l'objectif du podcast BBT, hein, voilà, bien dans sa boîte, bien dans sa tête, c'est d'aller effectivement à la rencontre de ces experts, en tout cas qui viennent, avec nous, vous expliquer, donc soit Mélanie ou moi ou d'autres experts, vous expliquer les solutions qui peuvent vraiment être mises en place, et que c'est des experts, par exemple, que vous n'auriez peut-être pas eu accès parce que vous les connaissez pas, parce que vous savez pas que ça existe. Et l'idée pour nous, c'est effectivement de vulgariser les solutions qui souvent sont trop, gardées par certains. Pourquoi, je ne sais pas. J'ai pas de réponse à ça, mais nous, on a décidé de vulgariser ces réponses parce que nous, à la place, de certains, moi, j'aurais aimé avoir ces réponses-là.
1: Absolument.
2: Et parce que quand moi j'ai créé, ça n'existait pas.
1: Mm-hmm.
2: J'aurais aimé avoir eu ça, je t'avoue.
1: Mm-hmm.
2: Et je me suis dit, et on s'est dit ensemble, que c'était l'opportunité justement de vulgariser cette connaissance que beaucoup ont, qui n'ont peut-être pas qui ne sont pas influenceurs comme on les connaît, mais qui ont autant de choses à dire et de façon très pertinente, qui sont de vrais professionnels sur le territoire. Donc il faut saluer aussi les professionnels qu'on a sur le territoire. On aime voir ailleurs, mais il y a des gens qui travaillent très bien chez nous.
1: Absolument.
2: Et qui ont envie de mettre en avant, et qui ont envie de partager, qui ont envie de faire avancer le territoire. Et donc ça sera aussi ça l'objectif de PPP.
3: VBBT, du podcast VBBT.
1: Absolument.
3: Voilà.
1: J'ai hâte. Donc, très bientôt, vous verrez ce qui va sortir sur les réseaux, du coup.
2: Bien sûr. Donc,
1: sur Instagram,
2: il faudra leur dire de pouvoir nous suivre sur les réseaux. Mais ceux qui nous suivent déjà sur Instagram sauront. Alors, si vous ne suivez pas, eh ben, je ne sais pas quoi vous dire. Donc, je vous invite à nous suivre. Comme ça, vous verrez quand ça sortira.
1: Suivez-nous. Voilà. Comme votre fâche.
2: Je ne suis pas fâchée. Mais à part dire aux gens de nous suivre sur les réseaux, je ne sais pas quoi leur dire parce qu'on ne peut pas diffuser sur la radio.
1: Absolument.
2: Parce que les podcasts,

0: sociaux, les plateformes Spotify, YouTube. Donc, si vous êtes déjà aguerri, vous allez nous trouver. Si vous l'êtes pas, demandez à XYZ de vous dire, je cherche BBT sur les réseaux, trouve pour moi et vous allez nous trouver.
1: Donc, c'est BBBT Média voilà. Sur Instagram.
0: Attention, vous allez voir notre tête.
1: Vous pouvez pas Donc, voilà, ce fut un plaisir, du coup, cette reprise oui. de la partager avec toi. C'était chouette.
0: Mais bien sûr, comme d'habitude. Très sympa.
1: Et donc, voilà, s'il y avait une chose à retenir, c'est que c'est très, très bien de pouvoir reprendre, mais sachons d'abord où on va. On reprend pour aller où
0: hein, c'est ça, côté mon calé.
1: Exactement.
0: Côté mon calé.
1: Je veux finir l'année de telle façon. Oui, tu avais un objectif en janvier, tu as peut-être redéfini cet objectif en juin. Là, concrètement, il te reste 4 mois.
0: Voilà.
1: Et concrètement, soyons juste transparents avec nous-mêmes pour savoir, ok, qu'est-ce que je garde? C'est quoi ma priorité? Sans culpabiliser, s'il vous plaît.
0: C'est ça.
1: Et ça va bien se passer.
0: Très bien. Bah, écoute, très sympa cette reprise, tranquillement. Voilà, doucement. Donc, bah, écoutez, chers auditeurs, une très belle soirée. On vous dit à très bientôt et restez à l'écoute de la sortie du premier podcast de BBT. À très bientôt.
1: À très bientôt.
0: Bonne soirée.
1: Bonne soirée, tout le monde.
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1: 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Il est 19h. Quelle soirée! 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
2: Es-tu d'accord? Donc vous connaissez déjà le principe, je citerai des citations, des opinions populaires, des proverbes de chez nous. Et vous me direz si vous êtes d'accord ou non. C'est parti pour la première citation. Alors, ce que l'on fait montre ce que l'on est. D'accord ou pas d'accord?
5: Je suis d'accord.
2: Pas d'accord. Justifiez votre réponse.
6: Ah ouais.
2: Voilà.
5: Alors, deux points, ouvrez les guillemets. Ce que je fais montre qui je suis, c'est ça.
2: La citation est ce que l'on fait montre ce que l'on est.
5: Mais nos actions découlent de quoi? De nous.
2: À moi que tu
6: Ah, c'était évident, c'est philosophe.
5: Les actions découlent de quoi? Avant d'émettre ou de poser une action, on a d'abord une pensée. Nos pensées viennent de notre esprit, du fin fond de notre cœur. Donc, ce que ma réaction ou mes actions traduisent, ce que j'ai pensé.
2: Droit.
5: D'accord. Donc, est-ce que mes actions reflètent qui je suis? Je vous laisse répondre.
2: Ah, donc, je vais te poser la question. C'est elle qui t'a rendu la question.
6: Stéphine, elle joue pas ce soir. Elle est armée.
2: Alors, d'autres avis? Alors, moi, je dis, ça dépend. Parce que des fois, on peut faire quelque chose qu'on ne pense pas. D'ailleurs, après, on regrette et on demande pardon si toutefois nos actions ont fait que, ben, on dépassait notre pensée ou on regrette. Après, c'est vrai que quand même, si j'ai fait, c'est parce que j'allais penser avant. Donc, je me rejoins un peu, Stevie. Mais en même temps, je me dis que des fois, on peut agir. C'est pour cela peser vraiment. C'est
5: voilà,
2: c'est pas parce que j'ai volé que je suis une voleuse.
5: Et c'est la définition.
2: Enfin, non, attends.
5: Non, en fait, j'ai dit qu'on peut faire des erreurs parfois.
2: Voilà.
5: L'erreur est humaine.
2: Voilà. Alors,
6: moi, je dis aussi si on y est contraint, parce que par exemple, si je suis dans un travail, par exemple, je rentre dans le travail, je me dis, oui, ça c'est une noble cause. Et voilà, j'y suis, voilà. Mais il y a quelque chose qui attire mon attention. Et depuis là, j'ouvre mes yeux, je me dis, ah non, ça le fait pas. Parce que là, non, ça ne convient pas, ça ne me convient pas en fait. Mais on constate que en fait, on est contraint à le faire. On est contraint. Okay. Donc, et c'est pour ça que parfois, il y a des gens, ils vont changer de travail parce que ça ne correspond pas. Voilà, ils n'arrivaient pas à bien dormir le soir, ils n'arrivaient pas à être heureux dans leur vie, à être épanouis. Donc, ils doivent changer. Et effectivement, ça ne convient pas à nos valeurs, à nos croyances, à notre foi parfois. Donc, ouais. Donc, je pense que oui et non. Voilà,
2: exactement.
6: Oui et non.
2: Alors, tout à fait, nos actions parlent plus fort que nos mots. Ce sont nos comportements qui définissent vraiment notre caractère. Mais, comme on l'a dit, on peut parfois faire des erreurs sans que cela ne reflète entièrement qui nous sommes. Alors, deuxième citation. Plaire à tout le monde, c'est plaire à n'importe qui. D'accord ou pas d'accord?
5: Je ne suis pas d'accord.
2: Encore une fois, juste ici, la réponse. Je suis d'accord.
6: Moi, je suis d'accord.
2: Je suis d'accord. Parce qu'en fait, si on plaît à tout le monde, c'est qu'on n'a pas de personnalité. Parce qu'on ne peut pas plaire à tout le monde.
5: Voilà, c'est ça.
2: C'est pas possible de plaire à tout le monde. Je sais pas, moi, on en parlait d'ailleurs dans une précédente émission où on disait qu'il y a des personnes qui n'aiment pas être avec des personnes trop bruyantes.
6: C'est ça.
2: Voilà, quand tu fais trop de bruit, tu parles trop fort, moi, ça me gêne. Mais par contre, Stevie, ça ne va pas lui poser de problème. Au contraire, elle aimerait ça avec des personnes bruyantes. Donc, qu'est-ce que tu fais?
6: Ouais, c'est sûr, Stevie.
2: Ah ouais. Stevie,
6: moi,
2: elle est
6: moi, Stevie Wonder, une maison pour toi. Alors moi je dirais, pour moi tout le monde c'est personne.
2: Voilà.
6: Ah ouais, tout le monde c'est personne. Vrai. Donc non, je suis pas dans cette optique là.
2: Pourquoi tu étais d'accord? Pas d'accord, Stevie.
5: Relis la citation.
2: Plaire à tout le monde, c'est plaire à n'importe qui.
5: Mais voilà, pour moi, c'est des lieux.
2: Donc, tu es d'accord?
5: Non, je suis. En fait, je vous rejoins. C'est des lieux que j'ai pris dans un autre sens. Dans le sens où si tu plais à tout le monde, et non, plutôt dans le sens où même si tu essaies de plaire à tout le monde, tu vas jamais plaire à tout le monde, en fait. Donc, même si tu vas essayer de contenter tout le monde, mais il y aura toujours une personne qui ne sera pas satisfaite. Donc, je vous rejoins totalement.
2: D'accord. Effectivement, si on essaie de plaire à tout le monde, on finit souvent par se perdre soi-même et à devenir une version superficielle de ce que les autres attendent. En cherchant à satisfaire tout le monde, on risque de ne plus être authentique. Il vaut mieux être soi-même et attirer les personnes qui nous apprécient pour ce que l'on est vraiment. Un petit proverbe de chez nous maintenant. Codiam Mariam. Déjà, est-ce que vous avez la signification?
7: Mais déjà, est-ce que tu peux le dire en créole, Lisa?
6: Oui, mes amis.
2: Non, c'est ça ton problème. Toi, c'est pour ça que le pays n'évolue pas. C'est ça ton problème.
6: J'ai pas trop oublié. Pourquoi tu as...
7: Non, parce que c'est ça, je vais très francisé. Codiam Mariam.
6: Ah, alors vas-y, Daniela.
2: Oui, voilà, dis-nous.
7: Je ne sais pas faire. Codiam, je sais pas, Codiam.
2: Je dis la première partie, tu dis la deuxième.
7: Ok.
2: Codiam Mariam. Voilà, c'est une très bonne idée. C'est ça. Déjà, quelle est la signification? Est-ce que vous connaissez la signification de ce proverbe?
7: Je ne connais pas.
2: Je ne connais pas.
6: Ah non, moi non plus.
2: Ok.
6: Ça me, moi, j'ai jamais entendu.
2: Non,
6: moi
2: non plus.
6: C'était la première fois.
7: Codiam Mariam.
6: Merci, ouais. Lisa.
5: Eh bien, avec plaisir. Ça veut dire quoi, Lisa?
2: Ça veut dire que le mal que l'on voulait faire se retourne parfois contre soi.
7: Ah,
2: Codiam Mariam.
6: D'accord.
2: Alors, d'accord ou pas d'accord?
7: D'accord.
6: Bémol. Oui, moi je suis d'accord.
2: Bémol, c'est-à-dire.
5: Parce que.
2: Après à justifier, c'est les.
5: Bémol, parce que. Certes, on souhaite une justice forcément toujours quand il y a une injustice commise, mais c'est-à-dire que la justice qu'on souhaite, ou le retour de flamme, comme on dit qu'on souhaite que la personne a fait, on ne l'a pas toujours. Hein.
7: Mais ce n'est pas de la justice qu'elle parle. Elle ne parle pas de justice, de rendre justice. Elle parle de faire une action mauvaise, de poser une action mauvaise sur quelqu'un, de vouloir du mal pour cette personne. Donc c'est plus
5: ça. Se retourne contre
7: la personne. La vengeance, hein. C'est pas parce qu'on t'a fait quelque chose, c'est que vraiment tu souhaites du mal à l'autre.
6: Ouais, moi je dirais que. Il y a ce que les gens appellent le karma. Mm-hmm. Ouais. Moi, je me dis qu'il y a aussi la justice divine.
2: Exactement.
6: Il y a dans Ecclésiaste 11, il est déclaré « Jette ton pain à la surface de l'eau et avec le temps, tu le retrouveras. » Donc, en fait, quel que soit ce que l'on va poser comme action, tôt ou tard, ça peut revenir. Mm-hmm. Oui, c'est comme un boomerang. Mm-hmm. Donc, il faut être il faut faire très attention, être très vigilant parce que, en fait, on ne sait pas demain. Okay. Aujourd'hui c'est moi, demain c'est l'autre. Vice versa, la roue tourne. Donc pour moi c'est carrément le cas. Ouais.
2: Et nous avons aussi ce verset de Galates 6 versets 7 et 8. Ne vous y trompez pas, on ne se moque pas de Dieu. Ce qu'un homme a semé, il le moissonnera aussi.
6: Ah ouais.
2: Alors prochaine citation. Pardonner, c'est libérer un prisonnier et découvrir que ce prisonnier c'était vous.
6: Ça libère vraiment. C'est une puissance, une force, et encore plus c'est quelque chose qui vient d'en haut. Et c'est pas pour rien que c'est divin en fait, parce que il y a un bénéfice vraiment à expérimenter le pardon.
2: Exactement, le pardon est une forme de liberté tant pour celui qui pardonne que pour celui qui est pardonné. On retourne chez nous.
7: Oui, voilà. En créole.
2: Exactement, là je vais me concentrer. Fait qu'à couper fait.
7: Fait qu'à couper fait.
2: Qu'est-ce que ça veut dire?
5: Fait qu'à couper fait.
7: Que le fait en coupe de fer.
5: Littéralement.
2: Littéralement oui, mais pour
7: comment on peut interpréter ça?
2: Voilà.
7: Fait qu'à couper fait.
6: quand il y a quelque chose de très compliqué, il faut prendre, on va dire, au grand mot, les grands remèdes.
2: Ah, c'est pas ça?
6: Non, c'est pas ça. Aïe. Bon, allez, j'ai essayé.
5: Non,
6: j'ai
5: mais ça aurait pu être une idée, effectivement. Ouais.
2: Mais ça n'a rien à voir.
5: Mais pas vraiment. Okay. Pas, non, ça n'a rien à voir, en fait.
2: Okay. Ceux qui sont ensemble, ceux qui s'assemblent, se ressemblent. Non.
5: Non.
2: C'est pas ça? Les alors, fréquentations, chacun.
5: Non.
2: De fréquenter chien, quatre à pépis,
5: fait qu'à couper fait.
2: Fait qu'à couper fait.
6: Fait qu'à couper fait.
5: C'est-à-dire qu'on voit que c'est.
2: Égal, égal.
5: Voilà, donc.
6: Ah.
5: Ça veut dire qu'il faut, elle a dit en méga, il faut employer les mêmes armes que l'adversaire.
6: D'accord, d'accord.
5: Ah, fait ouais. Qu'à faire. Ah, ça là, mon cari, tu l'as
6: maman, c'est bien là pour le coin.
5: Alors, d'accord,
2: c'est
5: les
2: empoudants. Comment ça,
5: oui, c'est les empoudants.
2: C'est comme les empoudants.
5: Ouais. Ah, ah voilà. Ben oui.
6: D'accord.
5: Eh, ben voilà. Oui, c'est exactement.
2: En français, ça fait ça.
5: Oui. La version créole, elle est bien. Mais là, j'aime bien, il faut employer les mêmes armes qu'à dire
2: ça. Aïe, aïe, aïe.
5: Justement, alors d'accord,
6: je suis
5: pas d'accord.
2: Pas d'accord.
6: Non, je suis pas d'accord.
2: Des fois, on aurait aimé être d'accord.
5: Oui.
2: Et tu disais ça. Selon la Bible, il faut pas être d'accord.
5: Il ne faut pas.
6: Après, ça dépend hein, si. Ah. Ouais. Et moi, je prends un exemple.
2: D'accord.
6: Très clairement, là, j'étais en campagne de mobilisation. Moi, je me dis, quand on voit le niveau de violence et d'attraction qui sont déployés par l'ennemi, nous aussi, en tant que chrétiens, il faut sortir les armes.
2: Oui, mais pas les mêmes.
5: Pas les mêmes.
6: Non, attends.
5: On a nos armes à nous.
6: Je parle des armes spirituelles qui sont décrites dans Éphésiens par l'apôtre Paul.
2: Oui, oui, bien sûr.
6: Pas les mêmes que l'ennemi. Pourquoi je dis ça? Très souvent, en tant que chrétien, nous sortons... bon, comme on le dit si bien, des lames et ballons, et puis on pense qu'on pourra affronter Satan. C'est-à-dire que trop souvent, on est vaincu parce qu'on part mettre démunis, on part sans armes. D'ailleurs, quand on regarde un petit peu dans les églises, on vient à l'église maintenant sans Bible, sans cantique. On ne vient plus avec nos armes. Le questionnaire de l'école du sabbat se trouve sur. Enfin, tout se trouve sur le portable. On n'est plus vraiment armé. D'ailleurs, si il faut retenir des versets bibliques et tout ça, on constate qu'en fait, on n'a pas vraiment les armes, tu vois. Et l'ennemi, ben, il s'amuse avec nous. Parce que quand on regarde un petit peu, tout est maintenant dilué, tu vois. Donc, c'est à ce niveau-là. Je ne parle pas au niveau physique ou non, je parle au niveau spirituel. Il faut sortir les armes parce qu'en fait, on est dans la bataille. La bataille n'est pas encore terminée. Et voilà, c'est plus dans ce sens-là. Non, je te rassure.
2: Oui. Je te comprends. De ce côté-là, oui. Mais le fer avec le fer, c'est la même arme. La même chose. Ça veut dire qu'on t'a piqué avec un couteau et tu vas piquer avec le couteau aussi.
6: Ok, ouais, je comprends. Je comprends.
2: Et ça,
6: ouais.
5: Voilà. Donc pour le coup, moi, je ne suis pas d'accord parce que utiliser les mêmes armes que l'adversaire ne résout pas le problème. Cela l'aggrave souvent. La dignité et la justice ne se trouvent pas dans la réciprocité de la violence. L'idée est souvent de rester fidèle à ses valeurs, même face à un adversaire injuste. Et Proverbe 25, versets 21 et 22 nous dit « Si ton ennemi a faim, donne-lui du pain à manger. S'il a soif, donne-lui de l'eau à boire. Car ce sont des charbons ardents que tu amasses sur sa tête et l'Éternel te récompensera. » Alors, une petite dernière.
2: Oh, c'était
5: toujours chez nous. Bon, alors, celle-là, il y a une.
6: Je me dis que ça peut être pertinent dans le contexte aussi que nous traversons actuellement. Contexte social en Martinique, je veux dire, qui est très tendu. On voit que parfois il y a beaucoup de débordements, en fait.
2: C'est ça.
6: Et quand on voit ce qui se passe des fois, on se dit. On sent qu'il y a une forme d'injustice et ça monte, tu vois.
2: Mais
6: il faut se calmer.
2: Mais c'est chaud.
6: Oui. Non, j'avoue. Mais...
5: Très clairement.
6: Ouais.
2: Parce que pas l'instinct, mais la nature humaine, en fait, l'envie d'aller au front, envie d'utiliser la violence, même si c'est pas la même violence, mais utiliser aussi une forme de violence pour se faire entendre ou se défendre.
6: C'est ça, ouais.
5: C'est demander la force à Dieu pour pouvoir
6: la maîtrise de soi.
5: Alors, une petite dernière, un proverbe, pardon. C'est trop aller qui fait si crabe paniquer.
6: Ah ouais.
5: T'as vu?
2: C'est trop
5: aller qui fait si crabe paniquer.
6: Ouais, c'est que des fois on parle trop et c'est trop aller.
5: C'est trop aller qui fait si crabe paniquer.
6: Très souvent, avant quoi que ce soit, on est à parler alors que la chose n'est même pas encore arrivée. Donc,
2: le fait de
6: pouvoir parler parfois compromet la réalisation de l'événement.
8: Exactement, c'est ça. Donc la signification, c'est trop parler peut parfois nuire.
2: Okay.
8: Vous êtes d'accord avec ça?
2: Oui,
6: exactement.
2: Oui.
6: Des fois, la chose n'est même pas encore arrivée, on dit déjà.
2: Ouais.
6: Donc oui, des fois, ça compromet la suite des choses.
8: Exactement. Effectivement, il est essentiel de rester discret sur nos projets et nos entreprises afin de se protéger, car tout le monde n'a pas de bonnes intentions à notre sujet. Donc, sachons rester discrets. Et bien voilà, nous arrivons à la fin de cette première partie. J'espère que ça vous a plu. Et rappelez-vous, chers auditeurs, que votre avis compte. Donc, n'ayez pas peur de le donner. Nous faisons une petite pause musicale et nous revenons très vite avec le texte de méditation.

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0: Salut à vous, chers amis auditeurs. Donc, nous revoilà dans votre émission Connexion. Et voici que nous sommes dans notre partie, donc, du texte, le partage du texte biblique. Alors, ce soir, je suis dans Matthieu au chapitre 5. Matthieu au chapitre 5. Et nous allons lire à partir du verset 36. Matthieu 5 au verset 36 et 37. La parole de Dieu déclare, ne jure pas non plus par ta tête, car tu ne peux rendre blanc ou noir un seul cheveu. Et le verset 37, que votre parole soit oui, oui, non, non. Ce qu'on y ajoute vient du malin. Alors, est-ce que tu as une autre version, Daniela, pour le verset 37?
1: Non, j'ai la même.
0: La même version, oui. D'accord, c'est second révisé. Ok, donc nous connaissons tout de même hein, ce texte. On le dit assez souvent, que ton oui soit oui et que ton non soit non. Alors ici, c'est intéressant de voir qu'en fait, il y a plusieurs manières de parler. Il y a parler pour faire du vent et il y a parler pour avoir du poids. Et c'est là en fait toute la différence avec la parole de Dieu, parce que la parole de Dieu, bien sûr, elle nous régénère, elle nous restaure, etc. Mais nous, en tant qu'être humain, je crois que nous devons apprendre à nous situer, à nous positionner. Que ton oui soit oui, que ton non soit non. Très souvent, lorsque nous parlons, des fois on n'est même pas pris au sérieux. Mm-hmm. Vous voyez, ça peut arriver, hein, mm-hmm. ça peut arriver. On n'est même pas pris au sérieux. D'ailleurs, certaines personnes, elles doivent aller un peu plus loin. Elles doivent jurer afin que l'on puisse vraiment les prendre au sérieux.
2: Exact.
0: Donc c'est vraiment terrible et ça prouve que aujourd'hui, malheureusement, la parole de l'homme ne vaut plus l'homme. Mm-hmm. Avant, c'était le cas. La parole de l'homme valait l'homme. Mais aujourd'hui, on peut se poser la question, où est-ce que je me situe en tant que chrétien? Et c'est intéressant parce que tout à l'heure, nous avons vu quelques proverbes, des proverbes en fait, donc des phrases, des petites phrases, mais qui ont tout leur sens. Mm-hmm. Alors maintenant, si je vous pose la question, qu'est-ce que vous en pensez du fait que, je ne sais pas, la Bible effectivement nous présente ce concept-là, que ton oui soit oui, que ton non soit non, et nous dans tout cela aujourd'hui. Est-ce que vous pensez que se conformer à cela, je ne sais pas, ça peut être ringard ou ça peut être peut-être désuet, dépassé, peut-être, je ne sais pas, trop rigide. Enfin, vous voyez un petit peu.
1: Oui,
0: un petit peu de. Voilà, peut-être un petit peu de. Comment dirais-je, de rigolade, de plaisanterie. Alors là maintenant il faut savoir comment se placer. Quand la Bible nous dit ça maintenant, il faut savoir. Alors qu'est-ce que vous en pensez un petit peu?
2: Moi, c'est dans le sens où en suivant le conseil de la Bible, que ton oui soit oui, que ton non soit non, ça fait de nous une personne fiable. Mmh. C'est quelqu'un qu'on peut compter. On sait, ok, Daniela elle a dit ça, donc je sais que elle, d'habitude, quand elle dit oui, c'est oui. Il n'y a pas de finalement ou etc. Quelqu'un sur lequel on peut compter.
0: Donc sur l'expérience, enfin sur les expériences passées, on se dit que c'est quelque chose sur qui je peux me reposer. Voilà. Enfin en tout cas quelqu'un avec qui je peux bâtir. Mmh. Ouais, d'accord.
2: Ou que quelqu'un qui dise oui et puis tu vois pas la personne.
0: Oui, c'est ça. Ok, d'accord.
1: Puis pour nous-mêmes aussi, ça nous permet d'être en accord avec nos valeurs et nos principes.
0: C'est ça, voilà. Oui, et ça c'est capital parce que le soir on doit pouvoir bien dormir.
1: Exactement.
0: Parce que lorsqu'on refait un petit retour sur la journée, tout ça, on se dit ouais, mais j'ai pas été à la hauteur. Alors une fois comme ça, d'accord, mais une fois, deux fois, trois fois, du lundi au lundi.
1: C'est bon.
0: Vous comprenez. Donc là, voilà. Donc là, c'est. Alors une autre notion également à prendre en compte, c'est que la langue, c'est un petit muscle, un tout petit, d'accord. Donc. Mais nous savons qu'elle peut embraser une forêt, comme la Bible nous le dit, d'accord. Et donc, avec cette langue-là, la Bible dit aussi que nous pouvons bénir, mais nous pouvons aussi maudire. Voilà. Et donc là, il est vraiment important de savoir comment, justement, j'utilise cette langue. Parce que vous savez que beaucoup n'ont pas, justement, cette capacité de parler, de la parole. Et elles se disent, mais si j'avais cette capacité, j'aurais pu. Et des fois, nous qui avons cette capacité, parfois, nous sommes en train de gaspiller des occasions. Mmh. Et ces occasions-là, elles sont là simplement parce que Dieu nous a mis dans cette situation-là pour pouvoir, par exemple, eh bien, apporter un petit baume au cœur à telle ou telle personne qui nous ne savons ce qu'elle traverse. Ouais. Donc voilà, je nous encourage à travers ce texte à vraiment nous positionner, parce que oui, c'est vrai que nous pouvons être comme tout le monde, faire comme la masse, faire comme Monsieur Tout le Monde, mais ici, je crois que le Seigneur nous appelle à être des personnes de valeur, des personnes de poids, des personnes fiables, des personnes sur qui en fait non seulement les autres peuvent compter, mais des personnes aussi sur qui il peut compter.
3: Mmh,
0: et je crois que il serait intéressant pour nous de nous dire après une journée de travail, ah super, le Seigneur, mon Dieu, il a pu compter sur moi. Que de se dire, ah, finalement, s'il a telle ou telle mission, il va devoir aller voir quelqu'un d'autre, hein, parce que je ne suis pas à la hauteur. Vous voyez, donc, mais je crois que c'est possible par sa grâce. Parce que s'il nous a choisis, s'il nous a appelés enfants de Dieu, c'est bien parce qu'il compte sur nous. Et donc, la balle est dans notre camp, je dirais.
3: Exactement. Amen. Merci, Candy, pour cette belle méditation. Donc, vous l'avez entendu, cher auditeur, que votre oui soit oui et que votre non soit non. Nous enchaînons avec Stevie pour une discussion autour de la Black Friday jingle.
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0: que la Black Friday a généré en 2015 67,6 milliards de dollars seulement aux États-Unis au cours du week-end. Donc c'est une somme qui augmente de plus en plus et qui se répand à l'international. Mais est-ce que vous connaissez l'origine? L'origine du Black Friday? Pas vraiment, c'est vrai.
1: Je sais qu'on en avait déjà parlé, mais j'ai oublié.
0: Alors, le Black Friday se déroule le vendredi, bon, en tout cas cette année c'est le 29 novembre, mais le dernier vendredi du mois de novembre, le vendredi qui précède la Thanksgiving.
2: Ah, d'accord.
0: Voilà, exactement. Et c'est une période, comme vous l'avez dit, de soldes, de rabais, de grosses promotions, où les gens s'arrachent, littéralement se battent dans les magasins pour pouvoir profiter, entre guillemets profiter, s'ils profitent vraiment des opportunités. Donc ce mot a été utilisé pour la première fois en 1951 dans la presse. C'était pour évoquer justement le vendredi de novembre, après le jeudi de la Thanksgiving, où les employés déclaraient qu'ils étaient malades, juste pour avoir un week-end de 4 jours. Donc jeudi, Thanksgiving, vendredi, je suis malade, je ne peux pas venir travailler, c'est pas possible. Et j'ai samedi, dimanche pour profiter. Donc la première fois qu'on a entendu parler du Black Friday, c'était dans ce contexte-là. Après, on a entendu parler en 1960 à Philadelphie, où les policiers, justement, comme disait Candy, la route était bondée. Ils ont dit, ah non, la route est noire de monde. C'est le Black Friday, le vendredi, pardon. C'était rempli, on ne pouvait pas circuler. C'était le chaos sur la route. Et encore une autre...
2: Donc, il y avait déjà les soldes, en fait.
0: Oui, il y avait déjà les soldes. C'est... Non, pas encore les soldes, c'était après la Thanksgiving, les gens soit rentraient chez eux, le week-end, etc. Et après avoir célébré, c'était le chaos sur la route. Voilà. Et il y a une autre... on parle, alors, cette source n'est pas...
2: Vérifiée,
0: encore des points d'interrogation, où c'était le... Pour les commerçants, où ils étaient dans le rouge, en comptabilité, qu'on est dans le négatif, ça s'écrit en rouge. Donc, ils ont élaboré un système, ils se sont dit, on va faire des promotions après Thanksgiving pour remonter, faire remonter un peu le compte en banque. Et donc, du coup, les chiffres passaient du rouge au noir. Donc, le vendredi, leur compte coco devenait
1: noir.
0: Voilà, c'est chargé. C'est exactement. Mais j'aurais aimé discuter de ce comment dire ça, de ce courant de pensée qu'il y a eu sur la Black Friday, de l'origine esclavagiste. Est-ce que vous avez entendu parler de ça?
1: Oui,
0: c'est vrai. C'est vrai que c'est ce que vous avez entendu.
1: Mais ça,
3: il y a un vendredi spécial où les esclaves noirs étaient bradés, en fait.
0: Exactement.
2: Ah,
0: il y avait, alors, c'était en 2013, où sous les réseaux, il y avait beaucoup de publications qui disaient qu'il fallait boycotter le Black Friday parce que c'était le jour où les maîtres se débarrassaient après la Thanksgiving, où ils voulaient plus utiliser les esclaves. Ils se débarrassaient des esclaves, ils les vendaient à prix cassé, à prix cassé. Et donc, il y a eu beaucoup de publications sur ces faits. Mais est-ce que c'était historiquement prouvé? Donc, après, les historiens ont fait des recherches et cette proposition, cette d'origine n'est pas justifiée, n'est pas vérifiable.
1: Okay.
0: Mais ce soir, ce n'est pas sur l'origine du Black Friday que nous allons parler.
2: Okay.
0: Bien sûr, que vous ayez profité ou pas, plaise à vous. Promotion 50%, 70%, très bien. Mais la réflexion que je veux mener ce soir, c'est pourquoi dans les médias, les manuels scolaires, dans les documentaires, les Noirs ou l'histoire des Noirs, tous les éléments qui tournent autour du Noir nous renvoient toujours à l'esclavage. J'ai fait le rapprochement avec le Black Friday parce que cette origine, cette hypothétique origine nous est sortie. Encore l'esclavage, Black Friday, et on a fait un rapprochement. Mais pourquoi tout ce qu'on nous renvoie, en tout cas, l'histoire du Noir, la race noire, tourne autour de l'esclavage, de la colonisation? Donc, c'est une réflexion que je veux mener en ce soir, mais avant, nous allons écouter une petite chanson Africa de Ilmo.

0: Alors, j'ai quelques questions pour vous de réflexion, bien sûr.
1: Nous sommes ici pour grandir, évoluer, et nous poser des questions et nous remettre en question.
0: Alors, comment était organisée l'Afrique avant l'esclavage et la colonisation? Les peuples étaient-ils déjà formés? Comment se passait la vie là-bas? Nicolas Sarkozy a déclaré à Dakar, lors de son discours du sommet France-Afrique, l'homme africain n'est pas assez entré dans l'histoire. Est-ce que l'homme africain n'a pas écrit l'histoire? Donc nous allons écouter un humoriste, Lenny Bunga, dans un sketch qu'il a donné à Montreuil. Écoutons un extrait de son sketch.
2: Je pense que les gens connaissent très mal l'Afrique. Ok, c'est mon point de vue. Je pense que les gens connaissent très très mal l'Afrique. Alors, c'est bizarre, mais souvent quand on parle d'Afrique, souvent les gens sont, tu sais, ils pensent que avant l'esclavage et avant la colonisation, il n'y avait pas d'histoire en Afrique, t'sais. Pas de roi, pas de reine, pas d'empereur, que dalle. Des fois, j'ai l'impression qu'on parle d'une map de jeu vidéo qu'on a débloqué à 400 ans, tu sais. Mettez-vous. La dernière fois, je parlais avec une dame, elle a ce problème qu'ont beaucoup d'anciens. Elle commence à me sortir des phrases du style: oui, mais sans la colonisation, aujourd'hui, vous parlerez pas français, hein. On avait pas de langue, t'sais. On se regardait genre. Ils arrivent pas. Dites-moi qu'ils arrivent. La France, l'Espagne, le Portugal.
0: Alors, une réaction par rapport au sketch de Lenny Bunga. C'est un humoriste panafricaniste.
3: Oui, je pense que effectivement, c'est une vision des choses, hein, que. Alors, pour revenir un petit peu dans le contexte, moi je dirais que l'Afrique, c'est vrai que c'est un continent, je dirais, qui est clé dans l'histoire de ce monde-là. Et c'est vrai qu'on a tendance à dire, à faire penser que c'est plutôt un sous-continent.
0: Exact.
3: Mais lorsqu'on rassemble toutes les preuves, lorsqu'on rassemble toutes les évidences, effectivement, c'est plutôt l'Afrique qui est à l'origine,
0: voilà,
3: de beaucoup de choses ici, sur Terre. Et ça, c'est intéressant parce que ce qu'on voit à travers les réseaux sociaux ces derniers temps nous prouve que l'Afrique est en train de refaire surface. Mmh. Donc ça, c'est intéressant. Ça, c'est intéressant.
4: Pour rejoindre un petit peu ce que tu dis, il y a, on dit souvent que l'Afrique, c'est le berceau de l'humanité. Donc, voilà,
3: c'est ça.
0: Alors, effectivement, et comme tu disais, Kendi, ces dernières années, avec l'émergence des réseaux sociaux, il y a beaucoup d'Africains de différents pays, puisque l'Afrique, c'est un continent, qui montrent, qui dénoncent justement toute cette pensée, ce storytelling qu'on a donné au sujet de l'Afrique, avec oui, l'Afrique est pauvre, que les enfants qu'on a besoin de nourrir, alors qu'il y a de très, très, très belles régions, de très grandes villes développées, construites, des buildings, et on n'aurait jamais pensé que ça se passe en Afrique.
3: Mmh. Tout à fait.
0: Et c'est une image qui est véhiculée, qui est donnée. Alors, est-ce qu'elle est, comment dire ça? Est-ce qu'elle est pas vraie, mais est-ce qu'elle montre toute l'ampleur de l'Afrique? La question que je me pose. Alors, bien sûr, ce soir, on n'aura pas le temps de regrouper, de faire toute l'histoire de l'Afrique, mais sachez que l'Afrique regroupait l'histoire de l'Afrique, des dynasties, des royaumes.

0: royaumes, des monarchies, des sultans, des empires, des rois, des reines, des rois et des reines qui existent encore aujourd'hui. On rencontre, en tout cas, j'ai rencontré même le fils d'une reine d'Afrique. Wow. Donc c'est pour vous dire que l'histoire d'Afrique n'est pas, c'est-à-dire que dans les manuels scolaires, on n'en parle pas du tout. Je ne sais pas quelle histoire, en tout cas, on vous a raconté. L'histoire, bien sûr, antillo-guyanaise, liée avec la traite négrière, l'esclavage, la colonisation, l'apartheid, de la ségrégation européenne. Mais on ne parle jamais, jamais des dynasties, des royaumes, des rois, des reines, tous ces royaumes, tous ces empires.
1: Non, c'est parce que nous sommes plus dans un monde qui est occidentalisé.
0: Oui,
1: donc on va parler des États-Unis, on va parler donc de l'Amérique, enfin des Amériques, on va parler de l'Europe, etc. Même parfois de la Russie un petit peu, de la Chine, Mais l'Afrique, non, pas trop. Juste pour la traite négrière, pour le triangle. Comment on appelle ça déjà? Le triangle commercial.
0: Oui, le triangle commercial.
1: Voilà. Mais en fait, quand on regarde bien, pratiquement toutes les découvertes ont été faites par des Africains.
0: Exact.
1: Ouais, les grandes découvertes. Et en fait, aujourd'hui, c'est vrai qu'on ne pourra pas vraiment en discuter, mais l'Afrique est dans cet état simplement parce qu'elle a voulu faire confiance à l'Europe. C'est tout. À l'Europe. Enfin, aux Européens. Puisque les Européens étaient venus avec des idées différentes. Complètement différentes. Exact. Voilà. Donc, c'est un autre monde. Mais je crois que oui, on doit s'y intéresser également. Ça, c'est important parce que je pense que ici en Martinique, nous sommes issus, d'accord, en partie, quoique métissés, mais nous sommes tout de même issus du peuple africain. Et voilà.
0: Alors, nous avons un appel. Allô?
2: Allô, bonsoir.
0: Bonsoir.
2: Je vous appelle du Congo, là.
0: Non.
2: Comme vous parlez de l'Afrique, ça m'intéresse.
0: Oui. À qui avons-nous l'honneur?
2: Eh bien, c'est Davis, petit joueur, bien, j'appelle ça du Congo.
3: Salut
2: Lisa, Kenji,
3: coucou Davis.
2: Vous parliez de l'esclavage également, n'est-ce pas? C'est simplement pour dire que l'esclavage, même si on ne l'a pas vécu nous-mêmes, on a reçu des choses de nos ancêtres, non seulement leur nom de famille, mais leurs émotions également. Il y a plusieurs sociologues qui pointent cela. Vous avez peut-être déjà entendu parler de sa l'héritage de nos ancêtres. Et puis, pour terminer, je dirais que l'esclavage a été une période injuste et la libération des esclaves n'a pas été complète pour beaucoup. Voilà ce que je voulais dire.
0: Merci pour ton témoignage, ton avis que tu nous donnes. Mais j'ai une question pour toi. Est-ce que l'histoire de l'homme noir se résume à l'esclavage et à la colonisation?
2: Pas du tout. Et heureusement, c'est une histoire qu'on ne connaît pas forcément. Si on parle de ce continent, il est très très riche culturellement. Il y a beaucoup d'inventions qui viennent d'Afrique, mais on n'en parle pas suffisamment.
0: Exactement.
1: Ça, c'est vrai.
0: Merci beaucoup. Alors ce soir c'était pour sensibiliser tout un chacun et mais moi je connais pas toute l'histoire en tout cas ce thème m'a intéressé parce qu'on ne connaît pas vraiment notre histoire. On sait, ok, on connaît, là on peut dire qu'on va maîtriser plus ou moins l'histoire de l'esclavage, de la colonisation, d'après esclavage, mais avant comment ça se passait, d'où, voilà. Donc
1: moi je me dis également que c'est intéressant de se dire que je peux y arriver sans attendre, sans avoir à attendre sur l'autre.
0: Voilà.
1: Et très souvent, dans notre société, nous sommes très limité.
4: C'est ça.
1: Parce que nous sommes en fait dans un monde qui est bien sûr occidentalisé, c'est-à-dire que tout est à portée de main. Mm-hmm. Et en fait, je n'ai pas vraiment à me déployer pour obtenir quoi que ce soit. Voilà. Je peux simplement obtenir quoi que ce soit, enfin tout ce que je veux avec une petite carte de crédit. Voilà. Je vais, je paye et j'obtiens. Voilà. Mais on n'a pas vraiment à forcer, on n'a pas vraiment à s'employer, d'accord, à employer notre énergie, notre force pour. Mais quand on regarde bien, on peut accomplir beaucoup de choses, mais si on prend le temps de réfléchir premièrement et ensuite de se donner les moyens. Et se donner les moyens, c'est pas donner à tout le monde justement aujourd'hui. Je dis bien aujourd'hui, malheureusement. Mais en fait, je crois que regarder, analyser, étudier l'Afrique un petit peu nous fait prendre conscience que l'être humain n'est pas obligé de compter, d'attendre, voilà. D'accord, de demander, de quémander, de supplier, voilà. D'accord, de mendier auprès de celui qui est entre guillemets en haut là de l'échelle, mm-hmm. D'accord. Mais nous avons des ressources autour de nous, surtout en Martinique, surtout en Martinique qui est un pays qui est très riche, d'accord. Nous avons plein de ressources qui parfois sont trop négligées.
4: Exactement.
1: Trop négligées. Ne serait-ce qu'autour de nous, nous avons beaucoup de possibilités. Et parfois, quand on entend grève, etc., on panique. Mmh,
4: Tout on va remplir nos frigos.
1: Ah oui, voilà. Donc je me dis, en tant qu'antillais, oui, on doit arriver à un stade où on se dit, laisse-moi réfléchir pour comprendre, pour savoir. Voilà. Bon, voilà, on n'est pas obligé d'attendre sur les autres, je me dis.
4: Exactement.
1: Et ça peut-être également, enfin pas peut-être, je pense que c'est issu également de l'esclavage. Mm-hmm. Vous voyez, celui qui est tout le temps tributaire, mm-hmm. Vous voyez, qui est toujours sous l'emprise de. Non, on peut sortir de cela parce que Dieu nous a donné une intelligence comme aux autres. On a on a un cerveau. On n'est pas atrophié grâce à Dieu. Dieu merci. Voilà. Mm-hmm. On peut penser, on peut réfléchir également.
0: Exact. Alors je voulais vous laisser avec la citation de Marcus Garvey qui dit un peuple ignorant de son histoire est comme un arbre sans racines. Mm-hmm. Voilà. Mm-hmm. Je vous laisse méditer et je vous laisse écouter la belle mélodie et belle musique. Mm-hmm.

0: également remercier tous ceux qui ont participé à cette émission, cette belle émission sur ce plateau ce soir. Nous voulons remercier Candy.
1: Ce fut un plaisir, vraiment. Excusez-moi, oui, je disais, ce fut un plaisir vraiment d'être avec vous ce soir.
0: Daniela.
2: Merci beaucoup à toi et à Lisa. Avec plaisir.
0: Et moi-même. Et nous vous donnons rendez-vous demain avec Mike et Erika avec des thèmes encore plus intéressants. Alors ne ratez pas ce rendez-vous avec Connexion à 19h.
1: Très intéressant, je ne sais pas, ce soir c'était très intéressant. C'était très intéressant.
0: Soyez présents et participez à l'émission. Et je vous dis à demain avec la joie et la bonne humeur.
1: À demain.
2: Bye bye. Bye bye.
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3: C'est Espérance FM. Il est 20h. 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